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2: Shavua Tov, bonjour, vous êtes bien sur Radio J, il est 6h. Nous sommes le dimanche 6 septembre 2026 et j'ai le plaisir de vous accompagner jusqu'à 9h. Ce dimanche matin, bienvenue dans le 6-9 week-end. Et c'est un retour vers le futur que je vous propose, que nous vous proposons ce matin. Et oui, puisque l'équipe, mes acolytes autour de moi sont des voix bien familières. Et quel plaisir non dissimulé, il faut le dire, de retrouver une personne chère à mon cœur, Eva Soto. Eva Soto est de retour un dimanche. Bonjour.
3: Bonjour.
2: Bonjour Eva, ravie. Ça va,
3: enfin. Ça va. Et ça va comme un dimanche.
2: Ah, comme un dimanche, c'est magnifique. Et qui, à votre avis, est à la réalisation ?
4: Mais Bonsoir. Ouais, j'ai peut-être pas dormi.
2: Le Michel Drucker de Radio J. Alan est à la réalisation. Bonjour Alan.
4: Oui, bonjour Kevin, bonjour. Comment vas-tu ?
2: Eh bien écoute, ça va très bien.
4: Magnifique.
2: Ravi d'être avec vous. J'espère que vous avez passé un bon Shabbat, n'est-ce pas Alan ? Un grand merci de vous réveiller avec nous le dimanche. Un petit aperçu du programme de ce dimanche, eh bien 6 septembre 2026. Eh bien, ce sera bien évidemment l'actualité, les détails dans un petit instant dans le journal d'Eva Soto, l'actualité sportive, comme chaque dimanche avec Anna Felous, notre passionnée et spécialisée sport, qui a un coup de gueule à pousser ce matin. Elle nous parlera de la différence du traitement médiatique entre les athlètes hommes et femmes. Vous saurez tout d'ici une dizaine de minutes dans sa chronique sport. Et puis la matinale week-end, eh bien, c'est Shirim, votre chanson israélienne. Et dans un petit instant, Vladimir Fedorovski au micro d'Éléonore Claude. Très bon réveil à toutes et à tous. Vous êtes bien sur Radio J. Nous sommes ensemble jusqu'à la beurre. Tout de suite par un point complet sur l'actualité, c'est le premier journal d'Eva Soto. Bonjour Eva.
3: Bonjour à tous.
2: À la une de l'actualité, la visite de l'ambassadeur des États-Unis en Israël, en Judée-Samarie, dans un village palestinien.
3: Mike Huckabee s'est rendu hier à Tourmoussaya. Il y est allé pour condamner les violences des Israéliens radicalisés contre des Palestiniens. Il a affirmé que c'était à Israël d'assurer la sécurité. Mike Huckabee a appelé à des conséquences sévères contre les Israéliens auteurs de ces attaques. L'ambassadeur des États-Unis en Israël, Mike Huckabee, hier à Tourmoussaya.

0: L'ambassadeur des États-Unis, Mike Huckabee, hier donc s'est rendu à Turmus Aya. Il a évoqué donc ces attaques d'Israéliens radicalisés contre des Palestiniens. Il a évoqué la question en répondant à des journalistes.
1: Je sais que ce mot met certaines personnes mal à l'aise. Mais quand on cherche à créer un climat dans lequel les gens ne se sentent pas à l'aise chez eux et ont le sentiment de ne pas être en sécurité à cause du comportement, des actes, des intimidations d'autrui, cela relève du terrorisme, quelle que soit la définition que l'on en donne. Je pense que les personnes qui commettent ces actes criminels et terroristes représentent une infime minorité par rapport au nombre total de personnes qui vivent effectivement en Judée-Samarie.
0: L'ambassadeur des États-Unis, Mike Huckabee, qui a aussi affirmé qu'il n'y a aucun plan israélien pour évacuer les Palestiniens de Gaza, des propos qui viennent contredire les déclarations du ministre de la Sécurité nationale, Itamar Ben-Gvir, qui a présenté un projet dans ce sens il y a 4 jours.
2: Sur le front nord, Tsahal frappe des cibles dans le sud du Liban, une riposte à une attaque au drone explosif du Hezbollah.
0: L'un des drones lancés par le groupe terroriste a été abattu, a indiqué l'armée israélienne. Aucun soldat n'a été blessé. Selon Tsahal, ça constitue une violation flagrante du cessez-le-feu par l'organisation terroriste Hezbollah.
2: La guerre en Iran, le corps des gardiens de la révolution islamique iranien affirme avoir attaqué un drone naval américain qui tentait de pénétrer dans le détroit d'Hormuz.
0: Et hier soir, l'armée américaine a détruit 3 pétroliers liés au corps des gardiens de la révolution, une riposte à des tirs contre des navires de guerre américains au large de l'île de Karg et dans le golfe d'Oman. Selon un article d'Axios, les États-Unis ont commencé à élaborer une stratégie d'après-guerre avec l'Iran. Il s'agit de normaliser les relations entre Israël et les alliés de Washington, un plan qui doit permettre aussi d'orienter la stratégie des dernières années de mandat de Donald Trump. Au moins 2 réunions à ce propos ont eu lieu autour du président américain.
2: Au Yémen, des combats entre Houthis et forces gouvernementales ont fait 60 morts hier.
0: Des civils font partie des victimes, notamment ceux qui voyageaient dans un bus frappé par un missile. Les combats entre la milice liée à l'Iran et les forces yéménites ont eu lieu dans le sud-ouest du pays.
2: Tsahal a lancé un exercice militaire ce matin. Le but, évaluer l'état de préparation et de fonctionnement du quartier général.
0: Dans le cadre de cet exercice surprise, les commandants des directions et des services sont mobilisés. Des forces sont également en cours de mobilisation et les réserves évaluées. Cet exercice va entraîner un renforcement de mouvement des forces de sécurité sur l'ensemble du territoire israélien.
2: La guerre en Ukraine, les envoyés américains Steve Witkoff et Jared Kushner sont attendus aujourd'hui à Kiev.
0: Dans la perspective de ces pourparlers, le président russe a suspendu les frappes sur Kiev pour 3 jours. Une décision similaire a été prise par le président Zelensky. Les envoyés de Donald Trump ont entamé des discussions hier en fin d'après-midi. Elles ont duré 3 heures. Le but, mettre fin au conflit. Mais le président américain n'a pas précisé si le plan prévoit que l'Ukraine cède des territoires. C'est dans ce contexte qu'en France, Louis Alliot, le vice-président du RN, a affirmé que si le parti arrive au pouvoir, il fermera le robinet des aides à l'Ukraine. La réaction en France d'Osman Nasrou, secrétaire général du parti Les Républicains.
3: Il y a tout un tas d'éléments extrêmement concrets qui montrent la très grande ambiguïté du RN sur toutes ces questions-là. Je me souviens de la visite de Marine Le Pen en Hongrie aussi, aux côtés de Viktor Orban. Ce sont des gens qui donnent l'impression de ne pas réellement vouloir servir les intérêts de la France. L'intérêt de la France aujourd'hui, c'est que l'Ukraine tienne. La Russie est une menace. Nous avons tout un tas d'éléments très précis sur les ingérences russes, sur la menace hybride que fait peser la Russie sur l'Europe et sur la France. Je crois que le RN montre une fois de plus son vrai visage sur ces questions-là. Et donc tout cela, honnêtement, ne me surprend pas. Et c'est bien que cela apparaisse pour ce que c'est. Le RN n'est pas au service des intérêts de la France.
0: Osman Nasrou, secrétaire général du parti Les Républicains, au micro de France Info.
2: Discours de campagne de Jean-Luc Mélenchon hier à la braderie de Lille. Selon LFI, 12 000 personnes étaient présentes.
0: Jean-Luc Mélenchon s'en est pris au Rassemblement national, notamment après la polémique sur le voile, mais il a mis le pouvoir d'achat au cœur de son discours. Jean-Luc Mélenchon a parlé du blocage des prix, de bloquer les marges de profit, de bloquer les loyers également pour ne pas être expulsé avant l'hiver. Il est également revenu sur la dette de la France qu'il souhaite annuler. Dangereuse mesure selon le Bloc central et des économistes.
2: Merci Eva, vous restez avec nous, on vous retrouve tout au long de cette matinale. météo de ce dimanche 6 septembre. Belle matinée aujourd'hui avec une relative fraîcheur dans les campagnes de la moitié nord. Entre 11 et 14 degrés, les températures montent rapidement sous un ciel bien dégagé, un peu voilé sur l'arc atlantique. Il fait déjà 15 degrés à Paris cet après-midi. La chaleur s'impose partout, particulièrement au sud où c'est la canicule. Nouveau pic de chaleur donc en Nouvelle-Aquitaine avec 35 à 38 degrés et des pointes possibles à 40 degrés dans les plaines de la Garonne. Il fait aussi très chaud dans le couloir rhodanien. La chaleur progresse vers le nord où l'on attend 25 à 30 degrés. Un ciel voilé à l'ouest et au sud-ouest avec un ressenti lourd. Au plus fort de la journée, on attend donc 25 degrés à Lille, Rouen et Cherbourg, 28 à Paris et Strasbourg, 30 degrés à Marseille, 33 degrés à Lyon, 34 à Bordeaux et Nantes, jusqu'à 36 degrés à Montpellier et Montélimar. En Israël, malgré un ciel un peu voilé ce matin, il fera beau et chaud toute la journée sur l'ensemble du pays. Dans la capitale Jérusalem, les températures seront comprises entre 20 et 29 degrés au cours de la journée. Elles seront chaudes l'après-midi. Au plus fort de la journée, on attend 30 degrés à Haïfa, 31 degrés à Tel Aviv, 33 à Beersheva et jusqu'à 36 degrés à Eilat.
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2: Merci d'avoir choisi Radio J pour vous réveiller. Et comme chaque semaine, il est l'heure de retrouver notre passionnée et spécialiste des sports, Anna Felous. Bonjour Anna.
5: Bonjour Kevin.
2: Alors Anna, aujourd'hui, eh bien, vous vouliez parler surtout de la manière dont on parle du sport, parce qu'entre hommes et femmes, les questions ne sont pas toujours les mêmes.
5: Et oui. Aryna Sabalenka, numéro 1 mondial, a eu droit à une question qui en dit énormément sur la manière dont on regarde les femmes dans le sport. Après son deuxième tour gagné, un journaliste lui a demandé comment elle se sent maintenant que le tournoi a commencé en comparaison avec la semaine précédente. Semaine précédente qu'il a qualifiée de fun, de fête, d'événement. Entendez par là qu'il remet en question sa concentration et sa préparation au dernier tournoi du Grand Chelem de l'année. Au lieu de s'entraîner, elle faisait la fête. Ce à quoi elle a répondu, réfléchissez avant de parler. Et oui, elle a raison. Un joueur participe à un événement sponsorisé, il développe son image, remplit les obligations, profite de son statut de superstar. Si une joueuse fait de même, on se demande si elle est vraiment concentrée sur son tennis. Comme si une femme devait prouver qu'elle est sérieuse, qu'elle travaille en permanence. Alors permettez-moi de poser cette question. Est-ce qu'on poserait cette question naturellement à Carlos Alcaraz? Parce que lui aussi, il fait des événements, il fait des campagnes, il fait la fête. Et pourtant, on parle toujours de lui en tant que champion, ce qu'il est, hein, c'est pas du tout ça que je remets en question. Chez Sabalenka, la conversation devient soudain autour de la remise en question de son travail. Là, on ne parle pas seulement de différence de traitement, mais bien de présomption. Un homme est un sportif, une femme doit souvent encore convaincre qu'elle est sportive avant toute chose.
2: Et oui, Anna, et dans le tennis, il y a aussi l'exemple de Naomi Osaka, et là, c'est presque le contraire.
5: Avec Naomi Osaka, on voit l'autre côté du problème. Naomi Osaka revient en 2024 sur le circuit après 15 mois loin du tennis. Elle est devenue maman pendant ce laps de temps. Ancienne numéro 1 mondiale, 4 titres du Grand Chelem, elle doit reconstruire son tennis de zéro. Naomi Osaka est tellement identifiable qu'on parle parfois davantage de Naomi Osaka que de la joueuse de tennis. Ses tenues, son style, ses cheveux, ses campagnes, sa manière d'assumer, ça prend de la place. Alors qu'elle a parlé de son corps après avoir donné la vie, cette pression pour le retrouver, la difficulté de reconnaître son propre physique. Et pourtant, de quoi parle-t-on le plus? De ses tenues pour rentrer sur le terrain. Alors oui, elle en joue aussi, elle en fait une force commerciale et surtout culturelle. C'est d'une intelligence folle si vous me demandez mon avis. Mais le paradoxe, il est bien présent. On reproche aux femmes d'être trop visibles, puis on leur reproche de ne pas être visibles de la bonne manière. Si elles ne communiquent pas, elles sont froides. Si elles communiquent beaucoup, elles font trop de communication. Si elles sont féminines, on parle de leur apparence. Si elles partagent à propos de leur santé mentale, elles sont fragiles. Bref, il y a toujours quelque chose à commenter. Et pendant ce temps-là, le sport, ça passe un petit peu au deuxième plan.
2: Et oui, et on le retrouve souvent dans le sport américain, notamment en WNBA, la ligue de basket féminine.
5: Oui, la WNBA, c'est un cas d'école, surtout cette année. Les joueuses, elles ont une voix et elles l'utilisent. Elles parlent de sujets de société et bien sûr, on les écoute et il n'y a pas de problème. Mais moi, ce qui me gêne, c'est qu'on demande parfois aux athlètes d'être des athlètes des éditorialistes. Et c'est surtout aux femmes qu'on le demande ça. Les questions sont souvent orientées hors sport. Et c'est ok de le faire. Mais imaginons qu'après chaque match NBA, on demande aux joueurs masculins d'être les représentants de la masculinité, de la société américaine, de la politique. On finirait par leur demander de les laisser jouer au basket. Alors voilà, moi je le fais. Laissons-les jouer, tous et toutes. Une joueuse peut avoir une opinion politique et parler de ça, tout comme elle peut répondre « J'ai marqué 20 points, j'ai gagné, question suivante ». Et c'est parfaitement acceptable, même recommandé, si vous me demandez mon avis.
2: Eh bien oui, on vous a demandé votre avis, donc Anna. Donc finalement, on ne demande pas de poser moins de questions aux sportives, juste on leur pose pas les mêmes questions qu'aux hommes.
5: Oui, en fait, on va prendre l'exemple de Simone Biles, qui est devenue beaucoup plus qu'une gymnaste. Quand elle se retire des Jeux de Tokyo en 2021, elle déclenche un débat international. Le mécanisme à ce moment-là est le suivant. Une femme gagne, elle devient un modèle. Une femme souffre, elle devient un symbole. Une femme parle, elle devient porte-parole. On leur ajoute une couche de responsabilité. La femme doit être excellente et exemplaire. Donc la pression d'être un modèle, c'est énorme. On ne peut pas se tromper, sortir faire la fête, être un petit peu trop énervé. On doit bien parler, bien s'habiller, bien représenter son sport et accessoirement gagner des matchs. Et j'en reviens à Sabalenka. Parce qu'elle s'est énervée et finalement elle s'est excusée plus tard de l'avoir fait, ce qui pour moi, bref, elle a eu tort de le faire. Mais elle peut être tout et faire plein de choses, ça n'enlève rien à son professionnalisme. Je ne dis pas qu'on ne doit pas parler de la vie privée des sportifs, mais il faut leur laisser le choix. Et surtout, arrêter de considérer la vie en dehors des matchs comme des explications nécessaires à la performance. Quand Alcaraz gagne, on cherche à comprendre son tennis. Quand Sabalenka gagne, on s'occupe de ses posts Instagram. Au fond, moi, ce que je demande, c'est plutôt simple. Venez, on arrête de demander aux femmes sportives d'être extraordinaires dans tous les domaines. Elles peuvent être arrogantes, faire la fête, être mauvaises perdantes, avoir un sale caractère. Et malgré tout ça, elles peuvent être quand même de grandes sportives. Et c'est ça, finalement, l'égalité médiatique. C'est de regarder une sportive et se dire que c'est une athlète, ni plus ni moins. Et après, peut-être qu'on pourra parler du reste.
2: Merci Anna Fellous pour ce qu'on peut appeler votre coup de gueule, mais qui en fait est tout à fait ce qui devrait être légitime et la norme, effectivement, hein. La parité, pas de raison de d'avoir un traitement médiatique différent parce qu'il s'agit d'une femme. Effectivement, tout le monde devrait être à égalité dans la victoire, la défaite et pas jugé sur sa vie. Merci Anna Fellous. Donc je rappelle que cette chronique et toutes les autres sont disponibles sur radioj.fr. On vous dit bonne journée et à dimanche prochain.
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2: 6h15 sur Radio J, toute l'info en une minute. C'est avec vous Eva Soto. Bonjour Eva.
0: Bonjour à tous. À la une de l'actualité, la visite de l'ambassadeur des États-Unis en Israël, en Judée-Samarie, dans un village palestinien à Tourmousaya. Mike Huckabee y a condamné les violences des Israéliens radicalisés contre des Palestiniens. Il les a traités de terroristes et a affirmé que c'était à Israël d'assurer la sécurité. L'Iran coordonne une attaque avec le Hezbollah, le Hamas et les Houthis. Selon les évaluations israéliennes, Téhéran s'efforce de coordonner ses alliés régionaux en vue d'une attaque simultanée contre Israël, cherchant à éviter le manque de coordination constaté lors des massacres du 7 octobre. La guerre en Iran, le corps des gardiens de la révolution islamique affirme avoir attaqué un drone naval américain qui tentait de pénétrer dans le détroit d'Ormuz. Hier soir, l'armée américaine a détruit 3 pétroliers liés au corps des gardiens de la révolution. Tsahal a lancé un exercice militaire ce matin. Le but est d'évaluer l'état de préparation et de fonctionnement du quartier général.
2: Merci Eva, on vous retrouve à 6h30 pour un nouveau point complet sur l'actualité.
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2: 6h16 sur l'antenne de Radio J, on poursuit cette matinale avec Shirim, votre chanson israélienne. Si je vous dis Hachi Noam Nini, eh oui, c'est Noah qu'on entend, la chanteuse Noah, et son titre Mishaela, c'est tout de maintenant sur Radio J. Bon réveil.

0: C'était Michaela et Noah sur Radio J. Restez avec nous dans un petit instant. Vladimir Fedorovski au micro de Léonor Claude.
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2: Bonjour Vladimir Fedorovski, vous êtes écrivain, l'auteur d'Il était une fois à la tsarine, Catherine II, à paraître aux éditions Ballant en septembre. C'est votre 59e livre et non pas roman, même si ça se lit comme un roman, il faut le dire. Et aujourd'hui, vous venez nous parler d'Elisabeth de Russie, celle qui va, une des grandes tsarines de la Russie, une des cinq grandes tsarines.
3: Une grande tsarine de la Russie, c'est une femme qui entre logiquement dans notre Russie, parce que c'est un grand symbole du siècle des tsarines.
2: Fille de Catherine Ière.
3: Fille de Catherine, fille de Pierre le Grand.
2: Pierre le Grand, surtout, bien sûr.
3: Mais au début, dans la réalité, il s'en foutait.
2: Mais il n'était pas du tout prédestiné. C'est pas l'aîné, c'est pas.
3: Non, Pierre le Grand l'a préféré. Vous savez, il a essayé de la marier, imaginez-vous bien, à Louis XV. Mais Louis XV, la Russie, Louis XV...
2: À l'époque, ce n'était pas le grand amour.
3: Elle ne pouvait pas même imaginer, gonflé qu'il était. Et bref, à tort, parce que c'était une femme de tête. C'était une femme de tête, mais à un moment donné, il y avait sa nièce qui était, il y avait un entremède que vous avez lu mes livres, il y avait un entremède de 2 ans, très particulier.
2: Avec
3: il était 10 ans ailleurs, franchement. Il était 10 ans ailleurs. Il a eu quelques copains qui l'ont poussé à la politique. Il avait un Français, un homme de l'ombre par excellence, qui s'appelait Armand de Lestocq. C'était un médecin personnel à la fois de Pierre le Grand et de sa femme, qui a joué un rôle exceptionnel de ça. Et il a poussé Pierre le Grand à pousser Elisabeth à devenir une grande tsarine. Il a poussé de s'occuper de la politique.
2: Pierre Lestocq, on le retrouve dans de nombreuses cabales
3: c'est un personnage truculent, l'amant de tsarine.
2: C'était un vrai,
3: deux coups d'État réussis, invention de Catherine II, tout ça c'est Lestocq, je raconte ça dans un autre livre, mais aussi je parle de ça dans ce livre sur Catherine II, un personnage qu'on ne connaît souvent. Vous savez, franchement, j'aime raconter les personnages que le grand public ne connaît pas, qui ont joué un rôle beaucoup plus important dans l'histoire que même les gens de façade. Vous comprenez? Et bref, il parle de ça, il essaie de la convaincre de faire. Mais à un moment donné, sa nièce, elle a diminué, vous savez, ses pensions, elle était un peu perturbée. Et finalement, Lestocq est venu, ça s'est bizarrement passé. Il vient.
2: Une nuit, il pose un dilemme à la princesse, c'est
3: absolument.
2: Ça?
3: Absolument. Vous savez, j'ai retrouvé dans les archives un petit dessin. Il dessine. Une femme attristée dans un monastère enfermé, tout est perdu. Et elle a dit, le choix c'est ça, le monastère. Et à côté, il dessine une femme resplendissante avec la couronne, etc. Et finalement, il l'a convaincue. Il a préparé le coup d'État avec un ambassadeur français pittoresque. Seul le 18e siècle garde le secret, ce genre de préparatifs, les souterrains, la tsarine vient au rendez-vous avec cet homme de l'ombre, les stocks, le manteau de fourrure toujours,
2: un
3: renard argenté, il n'y a rien sous le manteau. Tout ça, c'était magnifique, les souterrains, et finalement, ils ont réussi un coup d'État avec la garde impériale. Et finalement, cette fille de Pierre le Grand devient... Elle, vous savez, c'est une très, très grande tsarine, sous-estimée. Parce que c'est une tsarine qui a une tête pensante, qui a s'est entourée des hommes de valeur. Le premier, c'était son favori.
2: Et qui avait très bien réussi à comprendre l'enjeu. Parce qu'à l'époque, c'était l'enjeu de l'influence allemande à la couronne russe, ou bien de l'influence... d'autres mariages qui auraient pu être faits.
3: Absolument.
2: Mais je
3: tiens à vous dire, il y a un aspect qui m'est cher, parce que je suis francophile, et il était très attaché à la culture française, franchement, qui a joué. Mais pour les gens d'aujourd'hui, les péripéties diplomatiques, elle était une femme de tête, il faut le dire. Et elle a quand même, elle était assez lucide, et elle a introduit quelque chose qui est très très grave pour aujourd'hui. Elle a introduit la notion de l'intérêt national. Et c'est intéressant comment elle gérait la Russie, parce que même Pierre le Grand, il mélangeait parfois le sentiment et la politique réelle. elle s'est dégagée.
2: Alors qu'elle était connue pour être
3: pour
2: plutôt
3: elle, formellement elle était formelue, les balles, les fleurs.
2: Voilà.
3: Dans la réalité, l'intérêt d'État, la première question, l'intérêt d'État, et deuxième chose, et cette fois-ci, c'est le stock qui a joué un rôle. Vous savez, pour nous aujourd'hui, esthétiquement parlant, c'est quand même la ville de Saint-Pétersbourg reste un symbole de notre récit. Il faut comprendre que Saint-Pétersbourg, c'est une des merveilles architecturales du monde. Ça ne devait pas exister, mais ça existe, ça s'est bizarrement passé, parce que nos personnages, une fois, ils ont joué aux cartes. Et Lestock et Catherine, ils étaient les joueurs aux cartes passionnés. Ils jouent aux cartes à côté, il y avait un petit Italien, un petit garçon.
2: Rastrelli, c'est
3: Rastrelli, vous avez joué Rastrelli. Ils perdent aux cartes et Lestock lui dit, Elisabeth, écoute, il faut le prendre parce que c'est un architecte exceptionnel. Pourquoi ? Il a dit, tu comprends, je l'ai écouté. Il voulait, en principe, ça devait produire un kitsch. Il veut, et c'est un Italien, il veut prendre les couleurs italiennes. Vous connaissez les couleurs de Saint-Pétersbourg, jaune, fuchsia,
2: bleu clair
3: ou ben vert très prononcé, les couleurs préférées, l'Ermitage, préférées de Rastrelli. Il mettait le truc italien. Il connaît bien la France.
2: Il donne un aspect méditerranéen presque à cette petite Venise.
3: Il a rajouté ça, un autre élément. C'est un élément de classicisme français. Et il a rajouté aussi les coupoles. Vous connaissez, c'est notamment Tsarskoe Selo qu'il a construit.
2: Le palais de la reine,
3: extraordinaire,
2: tout
3: vraiment,
2: bleu, avec des colonnes blanches, etc.
3: D'ailleurs, sur la couverture, il y a justement cette église qui a construit Rastrelli. Bref, tout ça, ça a donné la magie de Saint-Pétersbourg. Et finalement, c'est toujours Lestock qui a inventé Catherine II, parce que Elisabeth ne pouvait pas avoir des enfants. Et quand il a voyagé, il a croisé une petite princesse allemande qui était complètement oubliée,
2: Sophie,
3: complètement fauchée, qui n'était pas prédestinée. Et il a dit, tu pries comme ton neveu pour un héritier, il est nul, prends à côté d'elle une femme de tête, peut-être Catherine. Elle s'appelait d'ailleurs pas Catherine, elle s'appelait
2: Sophie.
3: Sophie, exactement, vous connaissez ça. Elle s'appelait Sophie, il faut la prendre et comme ça, on va réussir. Oh. Et je vais vous raconter comment Catherine II entre dans la lumière.
2: On y reviendra, ce personnage Catherine II, Catherine la Grande quand même, qui a largement marqué les esprits aussi, une de ces grandes tsarines de la Russie. Merci beaucoup Vladimir Fedorovski. Je le rappelle, vous êtes l'auteur de nombreux romans et le dernier en date, c'est Il était une fois la tsarine Catherine II, où dans lequel on retrouve le personnage que vous affectionnez tant, Armand de Lestock, un intrigant français, médecin à la cour.
3: Intrigant, un homme de l'ombre, un grand transformateur de l'histoire, comme tous mes hommes de l'ombre, une fierté de la civilisation française.
2: Exactement, à la prochaine fois. Merci Vladimir.

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2: Il est 6h30, soyez les bienvenus sur Radio J. Bon réveil à l'écoute de la matinale week-end. Nous sommes le dimanche 6 septembre 2026. Tout de suite, le journal d'Eva Soto. Bonjour Eva.
3: Bonjour à tous.
2: À la une de l'actualité, sur le front nord, Tsahal frappe des cibles dans le sud du Liban. Une riposte à une attaque au drone explosif du Hezbollah.
3: L'un des drones lancés par le groupe terroriste a été abattu. Aucun soldat n'a été blessé selon l'armée israélienne. Ça constitue en tout cas une violation flagrante du cessez-le-feu par l'organisation terroriste du Hezbollah. L'ambassadeur des États-Unis en Israël, Mike Huckabee.
4: Israël et le Liban ne sont pas en guerre. Le problème du Liban, ce n'est pas Israël. Le problème du Liban, c'est le Hezbollah, qui est un mandataire du régime iranien, lequel clame depuis 47 ans et demi mort à l'Amérique. Non seulement ils ont détruit le Liban et l'ont plongé dans le chaos, mais ce sont eux qui obligent Israël à se poster à la frontière libanaise et à franchir cette frontière pour combattre le Hezbollah.
3: L'ambassadeur des États-Unis en Israël, Mike Huckabee, qui s'est aussi rendu hier en Judée-Samarie dans un village palestinien à Tourmoussaya, il y a condamné les violences des Israéliens radicalisés contre les Palestiniens. Il a affirmé que c'était à Israël d'assurer la sécurité et il a qualifié les auteurs de ces attaques de terroristes. Mike Huckabee a par ailleurs affirmé qu'aucun plan israélien n'existait pour évacuer les Palestiniens de Gaza. Des propos qui viennent contredire les déclarations du ministre israélien de la Sécurité nationale, Itamar Ben-Gvir, qui a présenté un projet dans ce sens il y a 4 jours.
2: L'Iran coordonne une attaque avec le Hezbollah, le Hamas et les Houthis.
3: Selon les renseignements israéliens, Téhéran s'efforce de coordonner ses alliés régionaux en vue d'une attaque simultanée contre l'État juif. Le régime islamique chercherait à améliorer la coordination. Il se base sur les massacres du 7 octobre en la matière. L'Iran veut combiner ses propres forces avec le Hezbollah au Liban, le Hamas, les Houthis au Yémen et les milices pro-iraniennes en Irak dans une seule campagne.
2: La guerre en Iran, le corps des gardiens de la révolution islamique iranien affirme avoir attaqué un drone naval américain qui tentait de pénétrer dans le détroit d'Hormuz.
3: Hier soir, l'armée américaine a détruit 3 pétroliers liés au corps des gardiens de la révolution. Une riposte à des tirs contre des navires de guerre américains au large de l'île de Karg et dans le golfe d'Oman. Et selon un article d'Axios, les États-Unis ont commencé à élaborer une stratégie d'après-guerre avec l'Iran. Il s'agit de normaliser les relations entre Israël et les alliés de Washington. Un plan qui doit permettre aussi d'orienter la stratégie des dernières années de mandat de Donald Trump au Moyen-Orient. Au moins 2 réunions à ce propos ont eu lieu autour du président américain.
2: Au Yémen, des combats entre Houthis et forces gouvernementales ont fait 60 morts hier.
3: Des civils font partie des victimes, notamment ceux qui voyageaient dans un bus frappé par un missile. Les combats entre la milice liée à l'Iran et les forces yéménites ont eu lieu dans le sud-ouest du pays.
2: Tsahal a lancé un exercice militaire ce matin. Le but, évaluer l'état de préparation et de fonctionnement du quartier général.
3: Dans le cadre de cet exercice surprise, les commandants des directions et des services ont été mobilisés. Cet exercice va entraîner un renforcement des mouvements des forces de sécurité sur l'ensemble du territoire israélien.
2: La guerre en Ukraine, les envoyés américains Steve Witkoff et Jared Kushner sont attendus aujourd'hui à Kiev.
3: Dans la perspective de ces pourparlers, le président russe a suspendu les frappes sur Kiev pour 3 jours. Les envoyés de Donald Trump ont entamé des discussions hier en fin d'après-midi à Moscou. Elles ont duré 3 heures. Le but, mettre fin au conflit, mais le président américain n'a pas précisé si ce plan prévoit que l'Ukraine cède des territoires. C'est dans ce contexte qu'en France, Louis Alliot, le vice-président du RN, a affirmé que si le parti d'extrême droite arrive au pouvoir, il fermera le robinet des aides à l'Ukraine. La réaction de Raphaël Glucksmann au micro de BFM TV.
5: Le Rassemblement National est le parti de la soumission au dictateur Vladimir Poutine qui menace la sécurité des Européennes et des Européens. Le Rassemblement National ne doit pas prendre le pouvoir en 2027 parce que ce serait la victoire de Vladimir Poutine et la défaite des démocraties européennes. Et donc, en réalité, nous avons face à nous un parti qui se dit nationaliste, qui se dit souverainiste, qui se dit patriote et qui agit pour les intérêts de la Russie, de Vladimir Poutine.
3: Raphaël Glucksmann au micro de BFM TV.
2: Discours de campagne de Jean-Luc Mélenchon hier à la braderie de Lille. Selon LFI, 12 000 personnes étaient présentes.
3: Jean-Luc Mélenchon s'en est pris au Rassemblement National, notamment après la polémique sur le voile islamique, mais il a mis le pouvoir d'achat au cœur de son discours. Blocage des prix, blocage des marges de profit, blocage des loyers, a-t-il dit, pour ne pas être expulsé avant l'hiver. Jean-Luc Mélenchon est aussi revenu sur la dette de la France qu'il souhaite annuler. Une dangereuse mesure selon le Bloc central et des économistes.
2: Merci Eva. Tout à l'heure, 6h45 pour un nouveau rappel des titres de l'actualité.
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2: Vous êtes bien sur Radio J. Merci de votre fidélité. Si vous nous rejoignez comme chaque dimanche, il est l'heure du Dvar Torah avec le Rav Mevorar Zerbib. Bonjour Rav.
1: Bonjour, bonjour à toutes et à tous. Et Shavua Tov. Aujourd'hui, nous sommes le 24 Elul. Alors, je voudrais vous parler d'abord de Rav Yosef Babad, dont c'est aujourd'hui. Tenez-vous bien. Le jour de sa naissance et le jour de son décès, c'est-à-dire le même jour, en 1801, comme aujourd'hui. Il est né en 1874. 24 Elul, comme aujourd'hui. Il est niftar. C'est ce qui est appliqué à propos des tzadikim, que le jour de leur naissance, c'est comme le jour de leur disparition, comme on le voit pour Moshe Rabbeinu et pour tous les grands personnages qu'on retrouve dans le temps. Il est l'auteur d'un ouvrage très intéressant qui s'appelle Minchat Chinour, qui est un commentaire sur le Sefer HaChinour, qui répertorie toutes les 613 mitzvot et qui commente. Et lui, c'est un commentaire sur ce livre de Sefer HaChinour extraordinaire, très profond et qui donne beaucoup beaucoup d'enseignements. C'est aussi aujourd'hui le Yahrzeit de Rav Israël Meir à Cohen Kagan. Vous le connaissez peut-être plus sous le nom du Hafetz Chaim. Il est né en 1839, niftar en 1933. C'est une autorité extraordinaire. À l'âge de 17 ans, il a refusé d'être associé avec un certain Adam Cohen, qui était un des premiers poètes des Maskilim. Il aurait pu tourner vers la Haskalah, mais non. Plus tard, il va être le rav de la ville de Radin, mais très vite, il va démissionner parce qu'il avait comme condition, un, de ne pas recevoir de salaire, deux, bon, ça, ils étaient tout à fait d'accord, de lui pardonner s'il faisait des fautes, bon, ça, et puis surtout qu'il soit écouté. Et là, ça a été plus difficile au bout de quelques temps, quand il voyait que on ne suivait pas ses enseignements. Alors il a démissionné, il a ouvert une yeshiva, Radin, et une yeshiva très fameuse. Il est l'auteur notamment des lois sur le lachon, sur le lachonara et les interdictions par rapport aux lois du langage. Il a écrit de très nombreux ouvrages dans de très nombreux domaines et sujets, mais son livre fondamental, c'est son commentaire sur le Shulchan Aruch qui s'appelle le Mishnah Brura, qui est un peu, on pourrait dire au niveau halakhique, l'incontournable, la référence par excellence. Aujourd'hui, 24 Elul, c'est le jour avant la création du monde, puisque le monde a commencé à être créé au niveau de la lumière, le 25 Elul. Et c'est aujourd'hui, on pourrait dire, la référence au monde que Dieu créait et détruisait avant. Il y a, d'après la Kabbalah, une allusion dans le livre de la Genèse, au chapitre 36, à propos des rois qui ont régné avant qu'il y ait des rois en Israël, Israël, du verset 31 à verset 43. C'est bien de lire aujourd'hui, chapitre 36, du verset 31 à 43 de la Genèse. Et puis aujourd'hui, c'est le premier jour des Selichot du rite Ashkenaz. Les Sfaradim ont commencé depuis le début du mois des Loul. Pour les Ashkenazim, on commence toujours un dimanche, le dimanche qui précède Rosh Hashanah, s'il y a suffisamment, si au moins 4 jours. Et donc, aujourd'hui commence les Selichot dans le rite Ashkenaz. Le rabbinat français, après la libération, a décidé que ce jour-là serait le jour du souvenir pour les personnes qui ont été assassinées pendant la période de la Shoah. Voilà pourquoi, aujourd'hui, il y a la grande cérémonie à la grande synagogue de la Victoire, à la mémoire de tous nos frères et sœurs qui ont été assassinés pendant la période de la Shoah. Et donc, aujourd'hui, premier jour des Slichot Ashkenaz, un jour particulier, un jour spécial.

0: savez peut-être, le shekel est la monnaie nationale de l'État d'Israël. Son code officiel est ILS, bien que la monnaie soit très couramment désignée par l'abréviation non officielle NIS, New Israeli Shekel. Son symbole est constitué des lettres hébraïques Shin et Chet entremêlées. Le shekel est divisé en 100 agorot, plusieurs agora. Historiquement, le shekel fait référence au sicle, en hébreu shekel, une ancienne unité de poids en usage parmi plusieurs peuples du Proche-Orient et utilisée par les Hébreux. Il en est fait mention dans certains passages de la Bible et il est notamment utilisé pour recenser le peuple dans le désert après la sortie d'Égypte. Le mot shekel apparaît pour la première fois dans la Bible lors de l'achat par Abraham de la grotte de Marpella. Ça n'est que le 24 février 1980 que le shekel remplace la livre israélienne comme monnaie de l'État d'Israël. La livre israélienne avait elle-même succédé en 1952 à la livre de Palestine qui avait été instituée par les Britanniques en 1927. Le 1er janvier 1986, après une période d'hyperinflation, le shekel est remplacé par le fameux NIS, NIS, divisé en 100 agorot, au taux de 1000 pour 1.
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4: Radio J. 6h45 sur Radio J, l'heure de retrouver Eva Soto pour le rappel des titres. Bonjour Eva.
5: Bonjour Kevin, bonjour à tous. À la une de l'actualité, sur le front nord, Tsahal frappe des cibles dans le sud du Liban, une riposte à une attaque au drone explosif du Hezbollah. L'Iran coordonne une attaque avec le Hezbollah, le Hamas et les Houthis. Selon les renseignements israéliens, Téhéran s'efforce de coordonner ses alliés régionaux. Le régime islamique se base sur les massacres du 7 octobre en la matière. La guerre en Iran, le corps des gardiens de la révolution islamique iranien affirme avoir attaqué un drone naval américain qui tentait de pénétrer dans le détroit d'Ormuz. Hier soir, l'armée américaine a détruit 3 pétroliers liés au régime islamique. Au Yémen, des combats entre Houthis et forces gouvernementales ont fait 60 morts hier. De son côté, Tsahal a lancé un exercice militaire ce matin. Le but, évaluer l'état de préparation et de fonctionnement du quartier général. La guerre en Ukraine, les envoyés américains Steve Witkoff et Jared Kushner sont attendus à Kiev. Et discours de campagne de Jean-Luc Mélenchon hier à la braderie de Lille.
4: Merci Eva. À tout à l'heure, 7h15 pour un prochain rappel des titres.
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4: Vous êtes bien sur Radio J, merci de votre fidélité. Comme chaque dimanche, il est l'heure de retrouver Lise Gutmann pour apprendre un nouveau mot yiddish.
6: Le mot yiddish, à Yiddishvort, aujourd'hui, on va parler meubles. Et oui, les meubles en yiddish, évidemment, dans la maison, on a tous des meubles, mais on ne connaît pas tous le vocabulaire. Alors, pour dire les meubles, le mobilier, c'est das Möbel. Das Möbel. Et puis, meblirn, à votre avis, c'est quand même, ça ressemble beaucoup au français. Meblirn, c'est meubler, bien sûr. Meubler, meblirn à dire, est meubler un appartement. À meublir, c'est à meubler un appartement, par exemple, qu'on loue meublé à meblirt. Alors, quels sont les meubles qu'on peut trouver dans la maison? Der Tisch, die Tischen, la table. Die Stuhlen, la chaise. Der Almer, die Almers au pluriel, l'armoire. Le buffet, le fameux buffet dans lequel on met toutes les bonnes choses. Der Schank, die Schenk au pluriel. Der Schank, le buffet, die Schenk. Et puis, bien sûr, avade, si j'ose dire en yiddish, die canapé, est-ce que je dois vraiment le traduire? Der fauteuil au pluriel, die fauteuilen, dois-je aussi le traduire? Bien sûr, le canapé, le fauteuil, allez, on a compris. Et où est-ce que on meublait sa maison? Eh bien, par exemple, à Belz, cette ville yiddish emblématique qui a créé tant de nostalgie dans les générations précédentes. On va écouter Belts, Mindstate et les Belts, bien sûr.

0: C'était donc le mot yiddish, pardon, de Liz Gutmann, excusez-moi, qu'on retrouvera donc à la même heure, pas dimanche prochain, puisque dimanche prochain, eh bien, c'est Rosh Hashanah, bien évidemment, donc le dimanche suivant, donc restez avec nous. Tout de suite, c'est un jour une mitzvah avec le Rav Nissenbaum. Bonjour Rav.
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3: Bonjour à tous. Nous nous retrouvons aujourd'hui alors que la moitié du mois d'Eloul est déjà passée. Or, une coutume existe très significative dans la période. Tous les matins, après la prière, on a coutume de sonner de cette corne de bélier qui préside à nos grandes solennités, le shofar. Bien sûr, il ne s'agit pas de la même chose qu'à Rosh Hashanah. D'abord, on ne sonne pas autant de fois. Ensuite, sonner du shofar à Rosh Hashanah est un commandement directement donné par la Torah. On a l'occasion d'y revenir. En Elul, c'est uniquement une tradition qui s'est étendue à l'ensemble du peuple juif. En voici l'origine historique. C'est au début du mois d'Elul que Moïse monta pour la seconde fois sur le mont Sinaï, après que les Juifs aient commis la faute du veau d'or et que Dieu leur ait pardonné. C'est donc à ce moment qu'il reçut les deuxièmes tables de la loi. Au moment où il gravit le mont Sinaï, on sonna du shofar dans le camp des Juifs pour les avertir que Moïse montait vers Dieu et qu'il ne fallait pas retomber dans l'erreur de l'idolâtrie. Aussi depuis lors, les Juifs prirent l'habitude de sonner du shofar ce mois-là pour rappeler que Dieu avait pardonné. Cette idée ne pouvait que réveiller en chacun le désir de se rapprocher de la divinité. La sonnerie du shofar nous rappelle aussi la proximité de Rosh Hashanah. C'est une grande voix que nous entendons là et qui proclame, comme le dit Maïmonide, « Réveillez-vous de votre profond sommeil, examinez vos actes et revenez à Dieu ». Oui, ce son si simple et si profond à la fois, d'abord net et clair comme un appel, puis brisé comme un sanglot, c'est bien tout cela qu'il contient. Le temps est venu, nous dit-il, de faire retour à Dieu. Voici venir Rosh Hashanah, où nous serons de nouveau face à notre Créateur. Bonne journée à tous.
0: Et bonne journée à vous aussi. On vous retrouve dès demain dans le 6-9 de Radio J.
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0: Vous êtes bien sur Radio J. Les fausses infos circulent plus vite que la lumière. Mais heureusement, nous avons un expert pour les stopper net. Comme un dimanche sur deux, nous retrouvons Rafi Cohen. Il est avec nous en studio. Bonjour Rafi.
4: Bonjour Kevin.
0: Bonjour Eva. Bonjour à tous. Pour cette rentrée 2026, vous avez voulu, Rafi, commencer par un sujet plutôt général, mais qui, selon vous, est de fait très implanté dans le réel. Expliquez-nous ça.
4: Oui, parce que on a été gavé quand même depuis la fin du printemps et jusqu'à il y a quelques jours, des boycotts en tout genre. Alors, ceux d'Amir, de Sfar, de Barbara Bush, de Nadav Lapid et d'autres inepties délirantes de la mairie de Paris, jusqu'à son vœu de considérer Israël comme l'archétype des pays antichrétiens. Alors, on pourrait juste en rire, hein, mais on n'y arrive pas. Parce que, comme le dit un blogueur un peu pessimiste, on a l'impression que les vacances pour les juifs dans le monde sont réellement terminées. Elles ont commencé après la Shoah et se sont terminées au 7 octobre 2023. Mais moi, je ne suis pas prêt à accepter cette conclusion pessimiste ni à laisser faire. De plus, je ne suis pas de ceux qui payent un prix aussi exorbitant pour finalement 80 ans de pseudo-tranquillité, certainement pas.
0: Et que faut-il faire, selon vous, Rafi?
4: Ben, déjà, il faut avoir toujours en tête cette conception du monde juif qu'avait Shimon Peres, qui disait en substance « Nous avons 3000 ans d'histoire, si nous prenons toutes les catastrophes et les mettons bout à bout ensemble, ça fait 100 ans de catastrophes et 2900 ans d'histoire juive prospère, de culture, d'accomplissement, de croissance avec ou sans souveraineté. » Et donc, j'ai voulu remonter le fil sociologique de cette déferlante pour comprendre s'il y a un malentendu initial et à quand est-ce qu'il remonte.
0: Alors, cette déferlante, c'est donc l'histoire de l'antisémitisme ?
4: Oui, en partie, mais je ne vais pas tenter une thèse sur les racines de l'antisémitisme, j'en suis bien incapable. Mais je voudrais profiter de cette période de Rosh Hashanah pour comparer deux systèmes de pensée antagonistes qui ont un lien direct avec l'Akedat Yitzhak. Un des reproches au judaïsme est régulièrement celui de rester communautaire, en entre-soi, et de ne pas vouloir partager, de quasiment fermer la porte au nez de ceux qui désirent embrasser cette religion, ou tout du moins les en dissuader fortement. Pour pourquoi le judaïsme ne se battrait-il pas aussi pour s'imposer? Se croit-il supérieur? Et refuse-t-il de se salir les mains dans ce combat? Considère-t-il ses adversaires comme inférieurs et indignes d'être affrontés? Alors je pense que nous touchons là à un dilemme civilisationnel des plus importants. Regardez une carte définissant les régions majoritaires dans les pays, dans chaque pays du monde. Eh bien vous verrez que le christianisme est majoritaire dans 62 pays du monde. Et pour l'islam, on trouve 25 pays du monde qui sont à majorité musulmane.
0: Et quel lien faites-vous avec Rosh Hashanah, du coup?
4: Ben, à Rosh Hashanah, on parle de la création du monde, hein, du monde littéraire, il y a 5787 ans, au moment où l'homme invente l'écriture et donc va commencer à transcrire son histoire pour en témoigner et va se responsabiliser à ce moment précis vis-à-vis des générations futures. Mais surtout, en ce qui concerne notre sujet, on parle aussi de la Kedat Yitzhak, la ligature d'Isaac. Alors simplement la ligature, parce qu'il n'a pas été sacrifié finalement. Alors l'histoire d'Isaac, c'est celle-là. Abraham veut imposer à l'autre, en l'occurrence son fils, sa façon de voir les choses. Mais la transcendance lui explique qu'aucune chose ne peut être à ce point supérieure qu'il faille annuler une vie pour elle. La transcendance, celle qui a la couleur du judaïsme, nous dépeint un monde où soi n'est pas la finitude extrême. Soi est une partie du tout qui est formée par tous les autres et qui dépasse l'être, dans le sens ontologique du terme, c'est-à-dire l'existence, la réalité physique. C'est le principe de la kippa. Tu n'es pas au sommet, le collectif, l'universel est au-dessus de toi. Et dans ce sens, Abraham a été empêché de tuer pour la transcendance, il a été obligé de laisser Isaac vivre et agir comme il l'entend. N'oublions pas qu'Isaac, pendant plusieurs jours, pose cette question à son père: où est l'agneau que nous allons immoler sur l'autel? Il n'imagine pas du tout mourir pour faire plaisir à son père.
0: Effectivement, et la chrétienté dans tout ça, Rafi?
4: Alors maintenant, je vais faire un bond de 1700 ans. Jésus fait son serment sur la montagne et dit à ses disciples d'aller dans toutes les nations faire eux-mêmes des disciples. Plus tard, les premiers chrétiens qui commencent à prêcher à Rome, Et la norme politique de Rome, c'est donc l'expansion militaire. Cette masse romaine, comme l'a conceptualisé Elias Canetti dans son livre Masse et puissance, a naturellement besoin de s'étendre pour exister et besoin d'exister pour s'étendre. Et dont le but devient celui de se confronter au monde pour se développer en taille, presque plus que pour la raison pour laquelle elle fait groupe. Donc, lorsque leur situation s'améliore et que l'empereur romain Constantin commence à favoriser le christianisme en 312, cette alliance progressive avec le pouvoir impérial donnera à cette religion universaliste, peu à peu, petit à petit, les moyens institutionnels et moraux de devenir également conquérante et coercitive. Et aujourd'hui, le christianisme est implanté physiquement dans 62% des pays du monde. Et intellectuellement, lorsque saint Augustin rédige la Cité de Dieu entre 413 et 426, il y développe une vision qui influencera très durablement dans la chrétienté la place des juifs et des païens, en les refoulant en catégorie de seconde zone, mais en tolérant juste suffisamment les juifs pour que leur maintien en diaspora témoigne de l'ancienneté des

0: Il respecte les autochtonies dont il fait partie d'ailleurs.
1: Et où situerait-on l'islam, l'autre grand universalisme?
0: Ben, l'islam en tant que religion à vocation universelle n'est pas en reste puisqu'elle a conquis 25% des pays du monde.
1: Et aujourd'hui, que fait-on, Rafi, alors?
0: Écoutez, toutes les religions et toutes les philosophies ne sont intéressantes pour l'humanité que si elles rentrent dans un creuset commun de débat. Exactement comme le titre du très intéressant article de Jean Quatremer dans le Marianne de cette semaine. « Abat l'intolérance, vive la contradiction ». Ne pas soustraire, ne pas imposer, mais laisser apparentes toutes les composantes, toutes celles qui ne se prétendent pas supérieures. Et voilà pourquoi le judaïsme et la laïcité sont des voies parallèles.
1: Merci beaucoup, Rafi Cohen. On vous retrouve dans 2 semaines pour une nouvelle chronique du Fact Breaker.
0: À bientôt.
1: À bientôt.
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1: Il est 7h, excellent réveil sur Radio J. Nous sommes le 6 septembre 2026. Tout de suite, le journal d'Israël avec les studios Kalita.
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1: Et nous retrouvons tout de suite notre correspondant en Israël, Daniel Haïk. Boker Tov, Daniel.
3: Boker Tov, Kevin.
1: Alors Daniel, selon les renseignements américains, l'Iran pourrait provoquer une escalade de la violence dans le Golfe Persique à l'approche des élections américaines du mid-term.
3: Oui, effectivement, Kevin, c'est le New York Times qui rapporte cette éventualité sur la base d'informations fournies par les renseignements américains. Côté israélien, on affirme que l'on prend très au sérieux ces informations et l'on considère que les tirs de missiles la semaine dernière ou de drones la semaine dernière sur Aqaba peuvent être perçus comme une préparation à ce type d'escalade. En Israël, on estime que les pressions économiques sur le régime iranien se font de plus en plus durement sentir et elles pourraient également pousser les Iraniens à jouer leur va-tout autour du mois d'octobre.
1: Une page électorale maintenant à jour J-2 avant la clôture du dépôt des listes électorales.
3: Oui, c'est effectivement la première échéance majeure de cette campagne électorale et l'effervescence est très nettement palpable dans les états-majors politiques. Hier, Yair Lapid a présenté la liste de son parti Yesh Atid qui devra alterner avec celle du parti de Naftali Bennett dans la liste Yachad. Lapid occupera la seconde place derrière Bennett et en quatrième position, on trouvera la députée sortante Merav Ben-Ari au Likoud. Benjamin Netanyahu tente toujours de séduire des personnalités qui pourraient améliorer la qualité de sa liste électorale, mais on n'est toujours pas parvenu à convaincre Ofer Winter de rejoindre la liste du parti ou à défaut de fusionner avec le parti sioniste religieux. Winter a l'intention de continuer à se présenter seul, même si les sondages le situent autour du seuil d'éligibilité, donc de manière relativement fragile. Par contre, Gilad Ardan et Yuli Edelstein, qui croyaient représenter une alternative au Likoud, ont annoncé vendredi qu'ils se retiraient de la course après des sondages particulièrement décevants de leur point de vue.
1: Mais la grande surprise, Daniel, de ce début de semaine, c'est la mini-révolution au sein du parti orthodoxe judaïsme de la Torah.
3: Oui, en effet, on a appris hier soir à la tombée du Shabbat que les deux principaux députés de la branche lituanienne de ce parti, les députés Moshe Gafni et Uri Maklev, avaient été exclus de la liste du parti, et ce alors que Moshe Gafni devait conduire cette liste lors des prochaines élections. La décision a été prise apparemment par le Rav Dov Lando, qui est considéré comme le grand de la génération dans le monde orthodoxe et probablement aussi par son entourage. Cette sanction pourrait être la conséquence de l'incapacité des deux députés à faire voter la fameuse loi sur l'enrôlement ou le non-enrôlement des élèves des yeshivot durant les 4 années de mandat du gouvernement sortant. Et cela pourrait laisser présager l'adoption par les instances du parti orthodoxe d'une ligne plus ferme dans ce dossier.

0: sont allés même jusqu'à reconsidérer l'alliance historique avec Benjamin Netanyahu. C'est le député Yaakov Asher qui prendra la tête de liste. Moshe Gafni était député depuis 38 ans à la Knesset, c'est presque un record.
1: Un mot de sécurité avec à nouveau des lancers de drones par le Hezbollah en direction d'Israël, Daniel.
0: Oui, cela s'est passé durant la nuit. Deux drones ont été lancés en direction des forces israéliennes qui sont stationnées au sud du Liban. Et deux drones ont été interceptés sans faire de blessés. Tzahal a riposté en frappant des positions terroristes du Hezbollah. Le porte-parole de l'armée a affirmé que les forces israéliennes allaient continuer à opérer dans la zone de sécurité afin d'écarter toute menace qui pourrait peser sur les habitants du nord d'Israël. Et puis dans ce contexte, on a appris hier soir que Tzahal avait l'intention de réduire le volume de ses forces au sud du Liban. Mais plus important encore, les forces israéliennes pourrait se redéployer dans une zone de sécurité plus réduite et plus proche de la frontière internationale qu'elle ne l'est jusqu'à présent.
1: Ceci étant, Tzahal lance aujourd'hui un grand exercice militaire.
0: Oui, effectivement, il s'agit d'un exercice qui va permettre de vérifier la coordination entre les différentes branches et départements de l'armée en cas d'une attaque ennemie massive et complexe de l'ordre de celle qui s'est produite le 7 octobre dans le sud du pays. Cette manœuvre est justement destinée à vérifier si les leçons du 7 octobre ont bel et bien été tirées au sein de l'armée.
1: Et puis, Daniel, un drame à Natania hier soir lorsqu'un Israélien, membre des forces des gardes frontières, a ouvert le feu sur des passants et des policiers.
0: Oui, cela s'est passé dans le quartier de Kiryat Hasharon. L'homme est arrivé en civil avec une arme longue et il a tiré à plusieurs reprises en direction de passants. Les policiers très rapidement sont arrivés sur place et l'ont abattu en pensant qu'il s'agissait d'un terroriste. En fait, le jeune Israélien s'appelle David Amrani. Il est âgé de 20 ans et il est combattant dans les forces des gardes frontières qui servaient en général en Judée et Samarie. Selon les premiers éléments de l'enquête, le soldat souffrait de post-traumatisme, mais il n'était pas connu des services spécialisés de Tsa.
1: Et pour finir ce journal, Daniel, le député LFI Thomas Porte a signalé à la justice française la présence d'un soldat de Tsa sur le sol français.
0: Oui, le député a affirmé avoir saisi le procureur de la République après avoir appris qu'un ex-officier de Tzahal se trouvait actuellement en France. Il s'agit d'un citoyen israélien qui est en France dans le cadre d'une compétition sportive. Sa présence a été révélée par une association intitulée la Coordination française pour le boycott académique culturel et sportif d'Israël et à la suite d'une enquête menée par Urgence Palestine et In Rajab. Selon ces organisations, l'officier a commandé un bataillon de combattants israéliens dans la bande de Gaza entre novembre 2023 et avril 2024.
1: Merci Daniel, on vous retrouve d'ici 25 minutes pour la revue de la presse israélienne.
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1: Vous êtes bien sur Radio J comme chaque dimanche. Place à Olivia Catan, présidente de SOS Autisme. Bonjour Olivia.
3: Heureuse de vous retrouver pour ma nouvelle chronique sur l'autisme. Aujourd'hui, j'aimerais vous parler d'une expression que les parents d'enfants autistes connaissent très bien. La prise en charge. Une expression formidablement rassurante. Prise en charge. Rien qu'en l'entendant, on imagine qu'une fois le diagnostic posé, quelqu'un va arriver chez vous et prendre le relais. Vous accompagner dans les démarches, trouver les bons professionnels, coordonner les différentes séances avec les thérapeutes, vous expliquer quoi faire. Mais dans la réalité à la française, c'est un peu différent. Car lorsqu'un enfant est diagnostiqué autiste, beaucoup de parents découvrent qu'ils ne sont pas les bénéficiaires de la prise en charge. Ils en sont les uniques organisateurs. Sans formation, sans salaire et souvent sans mode d'emploi. Alors commence alors le grand jeu de pistes. Trouver une orthophoniste, un psychomotricien, un psychologue, trouver un ergothérapeute. Puis découvrir qu'il n'y a plus de place avant au moins un an, ou plus de place dans votre département, ou plus de place du tout. Puis arrive la demande de reconnaissance du handicap de votre enfant auprès de la MDPH, Maison départementale des personnes handicapées. Une créature administrative qui vous demande de remplir des dossiers interminables, vous inflige régulièrement des renouvellements et toujours davantage de papiers à produire. Tant de justificatifs et de comptes rendus à fournir. Tant de commissions à attendre désespérément pour obtenir le Graal, la fameuse notification MDPH qui lui ouvre enfin ses droits. Une entité agronomique qui ne répond jamais au téléphone et qui vous laisse avancer les frais liés à la prise en charge pendant des mois avant que les aides ne soient enfin débloquées. Jusqu'à 18 mois selon les départements et ma propre expérience. Alors certains parents finissent même par découvrir les joies du recours administratif, les frais d'avocat, les subtilités du droit du handicap. Les L'État français met beaucoup de cœur à complexifier le parcours des familles, oubliant sans doute qu'au milieu des dossiers, il y a aussi un enfant autiste dont il faut s'occuper au quotidien. Après ce parcours administratif harassant, les parents deviennent les gestionnaires du planning thérapeutique de leur enfant. Secrétaire, coordinateur, comptable, chauffeur, car il faut souvent traverser toute la ville d'une séance à l'autre. Avec un enfant dans la voiture qui peut parfois s'agacer, s'angoisser et faire une crise, histoire de mettre à rude épreuve votre courage des dents exemplaires. Ils sont aussi avocats lorsque l'école publique refuse d'accueillir leur enfant, faute d'accompagnant. Lorsqu'il faut plaider sa cause face à un enseignant ou à une institution qui rechigne à appliquer simplement les aménagements nécessaires, pourtant prévus et officiellement validés. Car en France, l'inclusion des personnes handicapées à l'école fait encore débat, alors que dans d'autres pays, leur présence est une réalité depuis des décennies. Mais le travail d'aidant n'est jamais terminé, car même lorsque la prise en charge et la scolarisation sont enfin en place, les parents doivent continuer à stimuler leur enfant à la maison. Mettre en place les stratégies, reprendre les exercices, faire face à de nouveaux troubles du comportement, de nouvelles stéréotypies des TOC qui débarquent, des problèmes de sommeil ou d'alimentation qui s'aggravent, sans oublier à l'âge adulte, une panoplie de comorbidités qui peuvent se mettre en travers de sa route. Et le plus difficile dans tout ça, c'est d'essayer malgré tout de rester parent. Car à force de jouer tous les rôles, on finit parfois par perdre de vue son rôle fondamental, celui de simple parent. Et puis il y a les frères et sœurs, le couple travaille enfin, quand il en reste. Car dans de nombreuses familles, l'un des parents, souvent la mère, finit par réduire son activité professionnelle ou par y renoncer complètement. Il y a la question de l'argent, évidemment, qui se pose et qu'on occulte souvent parce que, contrairement à ce que laisse penser l'expression « prise en charge », une part importante de l'accompagnement d'un enfant autiste n'est pas remboursée par la Sécurité sociale, mais financée exclusivement par les familles. L'avenir d'un enfant autiste dépend donc encore trop souvent des revenus de ses parents, ce qui est profondément injuste. Alors où est donc cette fameuse égalité des chances promise par les textes de loi que les responsables politiques nous brandissent fièrement à chaque élection ? Au-delà du slogan, soyons clairs, en France, elle reste tristement illusoire.
1: Merci Olivia Catan, on vous retrouve dans le prochain Morning Weekend à la même heure.
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1: Vous êtes bien sur Radio J et comme chaque dimanche, c'est l'heure de retrouver Xavier Nataf et sa chronique culture. Ce dimanche, Xavier, votre chronique nonobstant est consacrée au livre de Victoria Sarrazin, L'année perdue de la tortue verte. Explore ce qui arrive aux histoires qu'on n'ose pas vivre. Bonjour Xavier.
4: Bonjour Kevin et bonjour à tous. Recommandation de lecture aujourd'hui avec L'année perdue de la tortue verte de Victoria Sarrazin. L'année perdue, dont il est question dans le titre, c'est une expression empruntée aux biologistes. Cette période mystérieuse où la petite tortue, après avoir gagné la mer, disparaît des regards. On ne sait plus très bien où elle est, ni ce qu'elle devient, jusqu'au jour où elle réapparaît, adulte et survivante. Tout le roman est là. Ça commence pourtant presque comme un polar. Un caddie abandonné, rempli de livres, une vieille femme qu'on cherche, une policière, Alphonsine Fraisse, qui fouille, interroge, lit surtout. Et bientôt, l'enquête déraille délicieusement. Des mails, des souvenirs, des histoires dans les histoires, des amours vécus, rêvés, ou peut-être complètement inventés. Car l'autrice, Victoria Sarrazin, appelle son livre « Une non-histoire d'amour ». Et elle prend l'expression très au sérieux. Il y a Ulysse, cet homme aimé, attendu, désiré, qui promet beaucoup et apparaît peu.
5: Le fait est que j'avais envie de parler d'amour. J'avais envie de parler de non-histoire d'amour, parce que je trouve que histoire ou non-histoire, c'est la même chose. Et souvent, les gens vivent des vies qui sont des non-vies, mais on... j'aime bien approfondir comme ça des pensées qui me viennent de temps en temps. Donc voilà, donc j'avais envie de tourner autour de tout ça. Et puis, qu'est-ce que c'est l'amour? Et puis, pourquoi l'amour? Et puis, pourquoi un amour qui se termine serait plus tragique qu'un amour qui continue, alors que parfois les sentiments et les ressentis sont les mêmes? Et puis que deviennent les sentiments? Ça aussi, c'est quelque chose qui me bouleverse. Qu'est-ce que ça devient un sentiment quand le contexte change?
4: Et puis, il y a aussi beaucoup de livres dans ce roman. Hugo, Garcia Marquez, Orwell, Singer, Lewis Carroll. On lit, on cite, on se raconte à travers les livres des autres. Le roman avance ainsi, par association, digression et bifurcation, avec de l'humour parfois beaucoup, et derrière lui, une mélancolie plus profonde. Et puis, il y a Israël, longtemps en arrière-plan, puis de plus en plus présent jusqu'aux dernières pages. La narratrice termine son livre le 6 octobre 2023. Sa policière s'est réconciliée avec sa mère, le pêcheur a embrassé la tortue, elle met un point final.
5: Et donc le 6 octobre au soir, je termine d'écrire mon livre, mais je commence à me relire et ça me plaît bien ce que j'ai écrit. Je me dis, ah, je suis d'accord avec moi-même, ah bah oui, j'aurais voulu l'écrire, ah ça tombe bien, je l'ai écrit, etc. Je ne vois pas l'heure passer, je relis tout, et quand je termine, il est 4h du matin, c'est-à-dire on n'est plus le 6, on est le 7. Et je vais me coucher donc à 4h et quelques, et à 6h29, une de mes filles vient de me réveiller en me disant, faut que tu te lèves, il y a des alertes, on ne sait pas ce qui se passe. Il y a un truc, quoi. Il y a un truc, et oui, il y avait un truc. Terrifiant de penser ça, j'ai arrêté d'écrire après, pendant longtemps. De toute façon, après, je n'avais plus qu'envie de comprendre qu'est-ce qui nous arrivait. J'avais la sensation, comme la plupart d'entre nous, d'être dans la machine à laver, en face d'essorage, comme ça.
4: Nous sommes le 7 octobre 2023, et soudain, la non-histoire raconte brutalement l'histoire. Et c'est là que le titre prend une autre dimension. Cette tortue qu'on croyait perdue n'avait pas disparu. Elle traversait simplement, quelque part hors de notre regard, une mer dangereuse. L'année perdue de la tortue verte, de Victoria Sarrazin, une drôle de non-histoire d'amour, pleine de livres, de chats, de fantômes et de détours, que L'Oréal vient à la dernière page rattraper. C'est disponible aux éditions Metaleps.
1: Du velours, comme toujours, votre chronique. Merci Xavier, et à la semaine prochaine.
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1: 7h15 sur Radio J, l'info en 2 minutes, c'est tout de suite le rappel des titres avec Eva Soto. Bonjour Eva.
6: Bonjour à tous. À la une de l'actualité, Tsahal frappe des cibles dans le sud Liban. Une riposte à une attaque au drone explosif du Hezbollah. L'un des drones lancés par le groupe terroriste a été abattu. Aucun soldat n'a été blessé. Selon l'armée israélienne, ça constitue en tout cas une violation flagrante par le Hezbollah du cessez-le-feu. L'ambassadeur des États-Unis en Israël, Mike Huckabee, s'est rendu hier en Judée-Samarie dans un village palestinien à Tourmoussaya. Il y a condamné les violences des Israéliens radicalisés contre des Palestiniens. Il les a qualifiés de terroristes et a affirmé que c'était à Israël d'assurer la sécurité. L'Iran coordonnerait une attaque avec le Hezbollah, le Hamas et les Houthis, selon les renseignements israéliens. Téhéran s'efforce de coordonner ses alliés régionaux. Le régime chercherait à améliorer ce qu'il s'est passé le 7 octobre en la matière. La guerre en Iran, le corps des gardiens de la révolution islamique iranien affirme avoir attaqué un drone naval américain qui tentait de pénétrer dans le détroit d'Ormuz. Hier soir, l'armée américaine a détruit 3 pétroliers liés au corps des gardiens de la révolution. Une riposte à des tirs contre des navires de guerre américains au large de l'île de Karg dans le golfe d'Oman. Au Yémen, des combats entre outils et forces gouvernementales. Bilan, 60 morts hier. Des civils font partie des victimes, notamment ceux qui voyageaient dans un bus frappé par un missile. Les combats entre la milice liée à l'Iran et les forces yéménites ont eu lieu dans le sud-ouest du Yémen. Tsahal a lancé un exercice militaire ce matin. Le but, évaluer l'état de préparation et de fonctionnement du quartier général. Les forces sont en cours de mobilisation et les réserves évaluées. Cet exercice va entraîner un renforcement des forces de sécurité sur l'ensemble du territoire israélien.
1: Merci Eva, on vous retrouve tout au long de cette matinale. La météo de ce dimanche 6 septembre, une belle matinée avec une relative fraîcheur dans les campagnes du Nord entre 11 et 14 degrés. Les températures montent vite sous un ciel dégagé, un peu voilé sur l'Atlantique. Déjà 15 degrés à Paris ce matin. Cet après-midi, forte chaleur partout, surtout au sud. Nouveau pic en Nouvelle-Aquitaine avec 35 à 38 degrés. Pointe possible à 40 dans les plaines de la Garonne. Très chaud aussi dans le couloir rhodanien. Au Nord, 25 à 30 degrés. Un ciel voilé à l'Ouest. Un ressenti lourd de la chaleur encore cet après-midi, 25 degrés. Lille, 28 à Paris, 33 degrés à Lyon, 34 à Bordeaux et jusqu'à 36 degrés à Montpellier. Ce soir, une ambiance chaude et lourde, hein, et c'est la canicule. Petit risque d'orages éparses en Aquitaine pouvant remonter vers les pays de la Loire. Enfin, en Israël, il fera beau et chaud toute la journée. À Jérusalem, de 20 à 29 degrés au plus fort de la journée. On attend 30 degrés à Haïfa, 31 degrés à Tel Aviv, 33 degrés à Beersheva et jusqu'à 36 degrés à Eilat.
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1: Vous êtes bien sur Radio J, merci de votre fidélité. Comme chaque dimanche, il est l'heure de retrouver la chronique du journaliste et écrivain Guy Konopnicki.
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1: Vous êtes bien sûr Radio J, pas de panique, comme je l'annonçais avant cette page de réclame. Effectivement, on retrouve tout de suite la chronique du journaliste et écrivain Guy Konopnicki. Bonjour Guy.
10: Bonjour. Pour avoir poliment décliné une invitation à apposer son nom sur une liste de personnalités engagées à l'approche de l'élection présidentielle, le champion de natation Léon Marchand est la cible d'une campagne de dénigrement sur les réseaux sociaux. Un sportif qui fait retentir la Marseillaise dans toutes les compétitions mondiales devrait donc s'engager aux côtés d'un parti dont certains chefs jugent qu'il est légitime de huer et de siffler l'hymne national. Voici donc Léon Marchand traité de fasciste, car tout citoyen qui refuse de soutenir Mélenchon est naturellement un fasciste. Magnifique raisonnement qui postule un deuxième tour joué d'avance où le candidat de la France Insoumise serait face à la candidate du Rassemblement National, ce qui d'ailleurs assurerait à Marine Le Pen une élection triomphale. En vue de cette perspective peu réjouissante, il faudrait s'engager dès maintenant en faveur du futur perdant, comme si les autres candidats n'existaient pas et comme si aucun d'entre eux n'avait la possibilité de se qualifier au premier tour et de battre Marine Le Pen au second. L'équipe de Jean-Luc Mélenchon, profitant de l'incertitude qui règne dans la gauche démocratique comme dans la droite républicaine et le bloc central, pratique une campagne d'intoxication afin d'éliminer ses adversaires et de devenir la seule force d'opposition à Marine Le Pen. Il importe donc de rappeler que les sondages ne sont que des indications temporaires, que tous les candidats ayant recueilli 500 parrainages d'élus sont égaux devant le suffrage universel, qui a souvent surpris les observateurs et déjoué les certitudes établies. Il semble nécessaire aussi de rappeler que le vote est secret, que l'électeur doit obligatoirement passer dans l'isoloir, et ce, afin d'éviter les pressions et les intimidations. Certes, des personnalités peuvent soutenir tel ou tel publiquement, annoncer leur intention, mais ça n'est pas la règle, c'est encore moins l'obligation. La règle, c'est de respecter les électeurs, si l'on peut, de leur donner les moyens de réfléchir avant le vote, mais sans jamais toucher à leur liberté de voter. Mais la pression et l'intimidation sont précisément les armes de LFI en campagne. On somme donc des personnalités de se ranger dès aujourd'hui dans le bon camp, tout en pratiquant l'exclusion et le boycott à l'encontre des artistes et autres personnalités suspectes de sionisme, celles que l'on empêche de jouer en concert, celles que l'on conspue et celles que l'on interdit aussi dans les universités. Ce n'est rien encore. Interrogé sur le harcèlement de Léon Marchand, l'eurodéputé Martine Aubry défend le principe de l'engagement. Pourquoi pas ? Chacun est libre de rendre ou non ses choix publics. Cependant, ignorant toute pudeur, Manon Aubry cite un exemple de champion de natation engagé, rien moins qu'Alfred Nakache, le nageur d'Auschwitz. Oui, il est bien exact qu'Alfred Nakache, révoqué parce que juif en vertu des décrets de Pétain, de son poste de professeur d'éducation physique, s'est réfugié à Toulouse, où il a repris la natation, tout en aidant une organisation de résistants. Manon Aubry serait épouvantée en découvrant qu'il s'agissait d'une organisation sioniste. En effet, Alfred Nakache, qui gagnait sa vie avec sa femme en animant un gymnase, a assuré la formation physique des recrues de l'armée juive, magnifique groupe de résistance qui combattit dans les maquis du sud-ouest de la France. Le nageur a par ailleurs connu une de ses manifestations aujourd'hui organisée par LFI lors d'une compétition à Alger sous Vichy. Il a été conspué par une foule antisémite composée de Français et d'indigènes algériens. Mais Manon Aubry cite Alfred Nakache sans préciser qu'il était juif, né à Constantine en Algérie, français par le décret Crémieux, apatride par les lois de Pétain. Elle ne dit pas non plus qu'il fut arrêté et déporté en 1943 avec sa femme et leur fille de 2 ans, et que si Alfred Nakache continua de s'engager en résistant jusque dans le camp d'Auschwitz, sa femme et sa fille furent gazées dès leur arrivée. En dépit de son état au retour des marches de la mort et des camps, Alfred Nakache est redevenu un nageur de haut niveau, doublé d'un joueur de water-polo. Il est un exemple, oui, mais pas pour Manon Aubry. Citer l'engagement d'Alfred Nakache pour justifier les manœuvres d'intimidation de LFI est une profanation, et elle est particulièrement répugnante. Quand on siège au Parlement européen aux côtés d'une Rima Hassan, ce n'est d'ailleurs pas très prudent. Manon Aubry risque d'être traité de sioniste, dénoncé au chef suprême. Car enfin, Alfred Nakache a reçu le trophée de l'exemple en Israël au musée du sport juif. Sa mémoire est honorée par les sportifs d'Israël, dont LFI exige le boycott systématique. Le nageur s'engagea de nouveau en accueillant à Toulouse sa famille et les juifs de Constantine, fuyant leur terre natale après l'assassinat du musicien Cheikh Raymond, tué d'une balle dans la nuque le 22 juin 1961. Selon les critères de la France insoumise, Alfred Nakache serait donc 2 fois fasciste pour ses relations avec les sionistes et pour avoir été solidaire des juifs de Constantine lors de l'effondrement de l'Algérie française, dont il était lui-même un enfant prodige.
1: C'était donc Guy Kolapniki. Vous retrouvez sa chronique en intégralité sur radioj.fr.
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1: Et maintenant, nous retrouvons, comme chaque jour, Pascal Zunshine, notre correspondante à Jérusalem, pour son Zoom Israël. Bonjour, Pascal.
11: Bonjour, Kevin.
1: Alors, Pascal, à quelques jours de Rosh Hashanah, Tzal renforce sa vigilance sur tous les fronts, et en particulier au sud Liban.
11: Oui, l'aviation de Tzal a annoncé ce matin de nouvelles frappes dans le secteur de Nabatieh, au sud Liban, contre des positions du Hezbollah. En riposte au tir de deux drones explosifs par la milice pro-iranienne contre des soldats de Tzal déployés dans la zone, il n'y a pas eu de blessés côté israélien. C'est la troisième fois en l'espace de quelques jours que le Hezbollah reprend ses attaques de drones. Jeudi, Tzal avait annoncé avoir pris le contrôle de la crête d'Alitaer, une position stratégique du Hezbollah à une dizaine de kilomètres de la frontière israélienne. Depuis l'entrée en vigueur du cessez-le-feu à la mi-juin, Alitaer était devenu le principal point de contention entre Israël et le Hezbollah. Tzal occupe désormais tout le site, en surface et sous terre. Les forces de sécurité israéliennes ont découvert dans le bunker des postes de commandement, des dortoirs, des générateurs électriques et des stocks d'armes. Dans ces tunnels, tout avait été organisé pour tenir des mois sans approvisionnement extérieur. Il n'y a pas eu d'offensive majeure de la part d'Israël, mais une prise de contrôle progressive au fil des accrochages et des sorties de miliciens du Hezbollah, dont on estimait que quelques dizaines étaient restées bloquées à l'intérieur. Il n'y a plus un seul terroriste dans le bunker qui servait depuis une vingtaine d'années de centre névralgique au Hezbollah, d'où il a lancé ses principales attaques contre Tzal et d'où il avait prévu de lancer son invasion de la Haute-Galilée. Si Tzal a fourni ces informations détaillées sur la prise d'Alitaer, c'est aussi pour tenter de désamorcer une riposte iranienne. Le mois dernier, l'Iran avait averti que si Israël attaquait ou s'emparait de la base d'Alitaer, il réagirait en bombardant directement Israël.
1: Merci Pascal, on vous retrouve dès demain dans le 6-9 de Radio J.
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1: Bien sur Radio J, il est 7h30. Bon réveil, nous sommes le dimanche 6 septembre 2026. Tout de suite, la revue de la presse israélienne avec les studios Qualita.
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1: Et nous retrouvons notre correspondant en Israël, Daniel Haïk. Rebonjour Daniel.
0: Bonjour Kevin, à nouveau.
1: À nouveau, oui. La semaine politique israélienne sera cruciale et cela se reflète tout à fait dans les manchettes et les titres des quotidiens israéliens de ce dimanche matin.
0: Oui, effectivement, cette semaine sera cruciale parce que les partis politiques et leurs leaders ont jusqu'à mardi soir pour déposer leur liste électorale et la faire valider. Et bien évidemment, jusque-là, c'est l'effervescence dans les états-majors politiques. Les développements se produisent presque heure par heure et le Israélium le constate en consacrant sa manchette à cette échéance. C'est l'heure des décisions déterminantes, titre le journal, en nous montrant une photo de la Knesset avec drapeau bleu et blanc flottant, donc à proximité donc du bâtiment de la Knesset. Et en sous-titre, quelques informations qu'il faut absolument savoir, à savoir justement, Netanyahou est à la recherche de noms prestigieux pour améliorer la liste électorale du Likoud. Azenkot et Naftali Bennett n'ont pas fermé la porte à une union. Quant aux petits partis qui n'ont pas franchi le seuil d'éligibilité dans les sondages, ils vérifient actuellement s'ils peuvent poursuivre leur course dans le Yediot. Un seul titre électoral majeur et important dans le haut de la page, Moshe Gafni, député orthodoxe depuis 38 ans, a été exclu du parti judaïsme de la Torah alors qu'il devait prendre la tête de ce parti. Il a été remplacé par Yaakov Asher. Explication de cette éviction, il a été sanctionné apparemment par les rabbins pour n'avoir pas été capable de faire voter la fameuse loi sur l'enrôlement ou le non-enrôlement des élèves des yeshivot. En page intérieure, le Yediot Acharonot titre, les listes sont en train de se fermer, mais les questions restent ouvertes.
1: Nous allons, Daniel, essayer de rassembler en quelques phrases les développements politiques les plus importants dans les journaux et sur les sites d'information.
0: Alors on va commencer justement par le Likoud où on comprend que Ofer Winter, le général Ofer Winter n'a pas l'intention de s'unir avec une autre formation ou d'entrer à l'intérieur du Likoud et l'on va donc faire campagne pour dissuader son électorat de voter pour lui. Par contre, satisfaction au sein du grand parti de droite après l'annonce du retrait du tandem Gilad Ardan-Yuli Edelstein. Que va-t-il advenir par ailleurs du parti de Chilik Troper et de Boaz Hendel ainsi que de Benny Gantz? C'est une question que l'on se pose sans pour l'instant de réponse. Et puis puis il y a la présentation hier soir de la liste électorale du parti Yesh Atid de Yair Lapid qui va fusionner avec la liste du parti de Naftali Bennett. Les gens nous rappellent que plusieurs des figures de Yesh Atid ont annoncé leur départ de la vie politique la semaine dernière et que ce parti n'est d'une certaine manière plus que l'ombre de lui-même.
1: Le Maariv fait lui aussi le point dans sa page d'ouverture et il s'intéresse, Daniel, en particulier à la liste du Likoud.
0: Oui, une liste qui est toujours donc incomplète puisque le Premier ministre n'a pas encore inséré les personnalités de son choix dans les 5 des 8 places qui lui ont été réservées à cet effet. Winter a officiellement refusé donc d'entrer dans cette liste. Idem pour Yossi Cohen, l'ancien chef du Mossad, et pour le général Gabi Ashkenazi, ancien chef d'état-major. Et il est possible que Benjamin Netanyahu décide de faire entrer Israël Katz, son ministre de la Défense, dans l'une des cases réservées, ce qui permettrait de faire grimper dans la liste plusieurs personnalités comme le ministre Zeev Elinkin. Au bout du compte, si Netanyahou ne trouve pas de candidat suffisamment séduisant, c'est ce qu'il fera. Il placera les députés qui se sont retrouvés en bas de la liste plus haut, afin qu'ils aient une chance de conserver leur fauteuil à la Knesset.
1: Dans le Yediot Aharonot, un éditorial alarmiste de Sever Plutzker sur la conduite de l'actuelle opposition à l'approche des élections.
0: Oui, selon Plunsker, qui est le rédacteur en chef économique du journal, cette actuelle opposition semble courir les yeux grands ouverts vers un échec électoral. Il constate en effet que les chefs de file des partis de cette opposition se gardent soigneusement de présenter leur programme dans les principaux dossiers qui intéressent les Israéliens. Et au lieu de proposer donc une réelle alternative au pouvoir actuel, ils fuient les questions. Ils considèrent que les partis de cette opposition auraient dû organiser de vastes meetings électoraux pour présenter leur feuille de route ces derniers jours.
1: Le Yediot Aharonot consacre ce matin sa manchette à la situation en Judée-Samarie.
0: Oui, avec en titre une décision prise par Benjamin Netanyahou à la suite de pressions américaines. Le Premier ministre a donné l'ordre de démanteler les points de peuplement israéliens qui se sont installés illégalement dans les zones A et B, c'est-à-dire les zones qui sont soit sous contrôle exclusif de l'autorité palestinienne, soit sous contrôle mixte israélo-palestinien. Le Yediot Aharonot et d'ailleurs l'ensemble des sites d'information répercutent également les propos de l'ambassadeur des États-Unis en Israël, Mike Huckabee, qui était ce Shabbat dans le village de Tourmous Haya. La violence des extrémistes juifs, a-t-il dit, est une forme de terrorisme. On le voit en photo recevoir les explications d'un des notables du village palestinien. Il faut préciser que ce village a une particularité, 80% de sa population dispose également de la nationalité américaine.
1: Le docteur Michael Milstein consacre ce matin son éditorial dans le Yediot Aharonot à l'idée d'un transfert de la population palestinienne.
0: Oui, il constate que depuis le 7 octobre, les Israéliens ont radicalement modifié leur positionnement concernant ce qu'il appelle le transfert de population ennemie ou de population palestinienne. L'idée n'est plus bannie et elle est même inclue dans les propositions de certains partis de la droite nationaliste qui témoignent d'un changement de réflexion où l'on remplace un dossier complexe par des propositions fantaisistes, écrit-il. Et il affirme que cela reflète une approche, je cite, plus religieuse et messianiste de la réalité du débat stratégique en Israël. Il écrit en titre « Le danger d'une normalisation d'un transfert ».
1: Dans le Yediot Aharonot, la professeure Dina Porat, expert mondial en antisémitisme, mentionne les 25 ans de la tristement célèbre convention de Durban en Afrique du Sud.
0: Oui, effectivement, elle raconte, nous sommes arrivés à Durban en 2001 dans l'espoir que cette convention organisée par l'ONU prenne à bras-le-corps le dossier du racisme et de l'antisémitisme et très vite nous avons constaté qu'elle est devenue le théâtre de dénigrement grossier d'Israël et du peuple juif. Très vite, nous avons vu sortir ex nihilo le protocole des sages de Sion ou encore des t-shirts sur lesquels il était écrit « Dommage qu'Hitler n'ait pas terminé le boulot » ou encore des pancartes sur lesquelles était écrit « Mort aux Juifs ». Là, pour la professeure Dina Porat, Durban a marqué le début de ce que l'on appelle le nouvel antisémitisme, celui qui prôné en particulier par les islamistes et par l'extrême gauche. Et elle rappelle que c'est dans l'élan de Durban qu'est né le fameux BDS.
1: Et pour finir, Daniel, le Yediot ainsi que les sites d'information suivent de près la campagne de dénigrement dirigée contre un soldat israélien amputé qui participe à la campagne Single Show d'Adidas.
0: Oui, effectivement, la célèbre marque internationale de produits sportifs a en effet choisi l'israélien Shalev Biton comme un des 11 ambassadeurs de sa campagne, dans sa campagne pour permettre aux personnes amputées de n'acheter qu'une chaussure et non une paire de chaussures. Mais Shalev Biton est un ancien soldat de Tsahal qui a été amputé à la suite d'une grave blessure durant l'opération Gardien des Murailles. C'était en 2021 et cela suffit aux anti-israéliens pour déclencher une virulente campagne d'incitation au boycott contre Adidas. La marque a répondu en rappelant qu'il s'agissait là d'une campagne mondiale destinée à élargir les possibilités de choix d'équipement pour les sportifs et les consommateurs. Fin de citation.
1: Merci Daniel Haïk, on vous retrouve dès demain dans le 6-9 de Radio J.
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1: Merci d'être avec nous ce matin sur Radio J. Si vous nous rejoignez, eh bien oui, c'est l'heure de votre chronique culture avec Christophe Barbier pour ne rien manquer des sorties, expos et toute la culture. C'est tout de suite donc les beaux dimanches. Bonjour Christophe.
15: Bonjour Kevin, bonjour à tous. La nature humaine semble parfois immuable, incapable de corriger ses défauts. Et l'histoire se répète avec les mêmes travers et les mêmes vices. C'est une impression fausse. Toute civilisation évolue, du moins en Occident. Elle se bouleverse. Ainsi, des relations entre les hommes et les femmes qui ont fait plus de progrès depuis 1968 qu'entre la préhistoire et le milieu du XXe siècle. Pour s'en convaincre, il suffit d'aller au théâtre La Bruyère et de voir l'irrésistible, le délicieux, le jubilatoire, le passionnant spectacle intitulé « Le manuel de la jeune mariée 1957 ». Concocté et mis en scène par Virginie Lemoine, cette pièce mêlée de chansons révèle les vrais chapitres du vrai manuel des jeunes mariés de la vraie année 1957 dans la vraie France. C'est bien sûr un bréviaire du patriarcat intangible et de la soumission de la femme. Un éloge de l'amiante voisine avec une apologie du machisme, un cours d'éducation ménagère qui est aussi un cours d'ignorance sexuelle. Il y a aussi un ouvrage plus soucieux d'économiser l'argent du mari que la santé de la femme derrière ce manuel. Bref, ce texte montre en creux à quel point la société française a progressé depuis 69 ans. Tiens, 69, quel nombre pour commenter le récit des 5 liaisons amoureuses qui vont aboutir aux 5 mariages auxquels se préparent les 5 jeunes mariés, dont quelques-unes moins jeunes, qui jouent devant nous. Gloire aux féministes des années 60 et 70, qui ont su desserrer les coutures des générations futures, comme le chante joliment Jeanne Chéral. MeToo a ajouté plus tard son rang de conquête, mais ce sont bien ces pionnières qui ont conquis l'essentiel pour les libertés et pour l'égalité. Les 5 actrices de ce spectacle sont chacune parfaites, parfaites de sens comique, émouvantes aussi, en évoquant leur destin, très éloigné du conte de fées, et ce qu'inquiète est réglé au millimètre dans les passages collectifs. Le tout est accompagné par un joyeux pianiste. Alors courez-y, cela vous consolera de tout, peut-être même de votre mariage. Après le flamboyant voyage de la Suisse à l'Afghanistan, qui le mena au col dominant les Indes et qui donna un chef-d'œuvre de la littérature, l'usage du monde, Nicolas Bouvier entame sa descente. Descente du nord vers le sud, à travers l'Inde jusqu'à l'île de Ceylan. Descente vers les enfers de la maladie, de l'isolement, de la claustration dans une chambre d'hôtel sordide et infestée d'insectes. Descente au fond de soi-même, entre désespoir et veulerie. Son compagnon de voyage est reparti en Europe. Son grand amour lui envoie une lettre de rupture sous forme d'un faire-part de mariage accompagné d'un bref « désolé ». Nicolas Bouvier est seul au monde. Nicolas Bouvier est au bout du monde. « Je prends les deux pouls de la ville, dit-il, celui des hommes et celui des insectes. » Car ce sont eux les vrais héros du livre. Termites, cafards, scolopendres, cancrelats, engoulevents et même un scorpion. La fiancée de Nicolas Bouvier était du signe du scorpion. Lui-même est poisson. Dans l'épicerie de cette bourgade de Ceylan, où il aime rêvasser, la tenancière opulente possède dans un aquarium un poisson scorpion qu'elle lui offre. Voilà pour justifier et étoffer ce titre mystérieux. Une poussée de fièvre, un séjour à l'hôpital, des hallucinations sur la grève, les tempêtes de la mousson. Piégé 9 mois sur cette île, l'auteur connaît un véritable effondrement sur lui-même. Mais c'est peut-être ce qu'il est venu chercher, errer dans ses propres ruines. Combien faudra-t-il d'années pour renverser ce moi qui, à tout, fait obstacle, s'interroge-t-il. Je est un autre. Bouvier va au bout de cette maxime rimbaldienne. Rimbaud, un autre écrivain voyageur en errance dans son destin. Comment vais-je ? Bien. Et moi ? S'amuse-t-il. Samuel Labarthe passe de la légèreté de l'aventurier un peu dandy au désespoir de l'homme en profonde dépression. Il devient de plus en plus pesant sur la scène, de plus en plus présent. Son corps se densifie, l'humidité des tropiques le ronge. Au récit du voyage horizontal qui l'a emporté de la Suisse à la Bactiane, comme un vol poussé par un vent de liberté après l'usage du monde, donc, qu'il a déjà joué au théâtre de poche Montparnasse, Labarthe ajoute ce voyage vertical. Spéléologie dans son psychisme, exploration des fissures du parquet de sa chambre où grouillent les insectes. Le style de Bouvier est magnifique, fleuri de mots rares et exotiques. Il fait songer à celui de Paul Morand, encore un écrivain voyageur. Labarthe magnifie cette écriture par un jeu d'une subtilité éprouvée, où les ténèbres succèdent aux embrasements. Quelques meubles composent une chambre, un dispensaire, puis un café, puis une épicerie. Et sur les murs courent des insectes, indifférents aux états d'âme de l'écrivain. Mais les mots qui galopent sur la page blanche, projetés par le crépitement de la machine à écrire, ne sont-ils pas eux aussi, des insectes de la pensée. Au musée Mayol, la programmation est souvent audacieuse. Après Le Chat de Philippe Gueluc, exposition dopée au gaz hilarant et dont je vous avais parlé, voici une autre explosion de vie. La rétrospective Gianni Versace. La mémoire journalistique retient la fin tragique de ce créateur de mode. Le 15 juillet 1997, quelques jours après avoir annoncé son retrait des podiums, à l'issue de la présentation à Paris de son ultime collection de haute couture, Versace est assassiné à Miami, sa ville de cœur, son refuge. Mais les plus férus de mode savent à quel point il fut d'abord un créateur aux inventions et aux audaces inouïes. Et cette exposition du musée Mayol, riche en documents mais surtout en modèles exposés, le restitue à merveille. On retrouve à foison sur les robes ses motifs préférés, presque fétiches. Les coquillages et les coraux, les statues, frises et visages issus de l'Antiquité, les épingles à nourrice, ouvragées, arrachées à la panoplie punk et élevées jusqu'au rang d'orfèvrerie. Et surtout, la méduse, ah pas le mollusque urticant qui flotte au ras des plages, non, non. La gorgone de l'Antiquité, celle dont le regard vous pétrifie et que Persée tue et décapite. Versace, c'est surtout, pour le profane que je suis, le triomphe de la couleur, de toutes les couleurs. Quel feu d'artifice, quel printemps omniprésent. Même le noir est couleur avec lui, souvent relevé d'or. On est certes au bord du kitsch, parfois, souvent, mais on est dans la joie, toujours, dans l'optimisme, dans une certaine insolence du désir, surtout une insolence attachée aux années 80 et 90. Quand on baigne dans le fatalisme et le déclinisme, comme aujourd'hui, en ce triste début du XXIe siècle, quel bain de plaisir que cette exploration de la fantaisie Versace. J'ai beaucoup aimé les années 80. Elles sont ma jeunesse. Elles sont en elles-mêmes un volcan d'énergie. Eh bien, au musée Mayol, lire au bas des mannequins de plastique les noms des mannequins de chair qui ont porté ces tenues mirifiques suffit à faire rêver. Linda Evangelista, Naomi Campbell, Cindy Crawford, Kate Moss. La beauté alors était insolente. La femme passait à l'offensive et imposait son caractère autant que ses charmes. Eux aussi habillés par Versace à l'époque, les Didi, Elton John, Sting ou Madonna portaient haut les couleurs de la liberté. Aujourd'hui, Versace est mort, la mode est morne et le monde se morfond. Le manuel de la jeune mariée 1957 est au théâtre La Bruyère. Le poisson scorpion nage au théâtre de poche Montparnasse. La rétrospective Gianni Versace est à admirer au musée Mayol. À dimanche prochain.
1: Merci Christophe et à dimanche pour une nouvelle chronique des Beaux Limanges.
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1: Vous êtes bien sur Radio J, merci de votre fidélité. Il fait sa rentrée aujourd'hui, plaisir de retrouver donc tous les dimanches à 7h-ci, à 7h50, Yehuda Lankri, ancien ambassadeur d'Israël à l'ONU et en France, à votre micro Eva Soto.
6: Bonjour Yehuda Lankri.
17: Bonjour Eva, comment allez-vous ?
6: Très bien et je suis ravie de vous retrouver comme nous tous ce matin sur Radio J pour que vous puissiez nous livrer vos analyses et votre regard notamment sur l'actualité israélienne. Et tiens, puisque vous êtes ancien représentant d'Israël à l'ONU, la diplomatie c'est votre domaine. Je suppose que vous avez suivi la visite de l'ambassadeur des États-Unis en Israël en Judée-Samarie. Il s'est rendu hier dans un village palestinien, le village de Tourmoussaya. Et il a eu des propos assez forts. Il a notamment qualifié les Israéliens radicalisés qui s'attaquent aux Palestiniens de terroristes. Quel regard posez-vous sur ces propos ? Et les États-Unis sont-ils toujours un allié aussi solide du gouvernement actuel ?
18: Permettez-moi, Eva, d'abord, en quelques secondes, de saluer votre retour à l'antenne et ce faisant de me joindre à vos très nombreux admirateurs en Merci. France et à l'étranger. Nous saluons votre détermination, votre courage et, comme on dit dans un terme assez moderne, votre résilience face à l'épreuve.
6: Merci beaucoup.
18: Ça n'est pas la première fois, la première visite de l'ambassadeur américain. Il a réitéré un geste qu'il a déjà effectué il y a quelques semaines pour des raisons similaires, c'est-à-dire la violence et, disons-le ouvertement, le terrorisme des fanatiques radicalisés du camp extrémiste israélien en Judée-Samarie. Et cela est d'autant plus retentissant.
6: Pour vous, ce sont des terroristes, hein, parce que le président de l'État d'Israël les a qualifiés de délinquants. Pour vous, Yehuda Lankri, ces Israéliens qui s'attaquent à des Palestiniens en Judée-Samarie, c'est des terroristes.
18: Pour moi, ce sont des terroristes, effectivement. Ce ne sont pas seulement des délinquants, des voyous. Ils le sont aussi, mais leur action, leur débordement est un débordement terroriste. Ils se mettent au-dessus de la loi. Ce sont des hors-la-loi. Et je les condamne avec toute la vigueur possible. Donc, cela est d'autant plus retentissant comme mise en garde de l'administration américaine au gouvernement israélien qu'il s'agit d'un ambassadeur dont on ne peut pas douter de la sympathie très forte qu'il couve à l'endroit de l'œuvre de l'implantation israélienne en Judée-Samarie. D'ailleurs, il tient à nommer ce territoire comme la Judée-Samarie parce qu'il est nourri de Bible et il conforte Israël dans cette position. Mais tout n'est pas permis dans ce cas de figure et il n'est pas question de passer sous silence des actes de vandalisme et de terrorisme. Et je pense qu'il a bien fait d'effectuer sa tournée et de mettre en garde, ce faisant, le gouvernement israélien.
6: Quelles conséquences ça peut avoir ou ça a peut-être déjà, est-ce qu'il y a déjà eu des réactions depuis hier ou sinon quelles conséquences concrètes ça peut avoir?
18: Il n'y a pas eu de réaction officielle du côté du président des États-Unis qui ne s'empêche pas, on le sait, de tweeter ce qu'il ressent. Mais enfin, on peut effectivement arriver à la conclusion très simple qu'une telle visite de l'ambassadeur n'est pas faite sur une saute d'humeur de l'ambassadeur, mais qu'elle est coordonnée avec l'administration américaine, avec le State Department. Et tout cela, évidemment, ajoute des tensions totalement superflues à la relation américano-israélienne.
6: En Israël, des réactions?
18: On sait que le camp anti, c'est-à-dire ceux qui se prononcent contre ce type d'agissement, le dit clairement. Hier encore, l'ancien chef du Shin Bet, du Shabak, Yoram Cohen, a mis son désaccord profond avec ces actions. Unilatérale, violente, irresponsable, qui risque d'entraîner une déflagration dans toute la Judée-Samarie.
6: Ce qui est mis en cause souvent, en tout cas dans ce qu'on peut lire dans les réactions, ce serait le fait que Israël ne procéderait pas aux arrestations de façon rigoureuse, ne serait pas très réactif par rapport à ce qui se passe à ces attaques de Palestiniens. Vous en pensez quoi, Yehuda Lankri?
18: Je pense qu'il y a des complicités tacites au sein du gouvernement, notamment dans ce milieu de ministres radicaux, on les connaît bien. Ils ne disent rien d'abord, puis très tacitement, ils permettent ce type de débordement. Ils témoignent d'une certaine compréhension, sinon d'une certaine sympathie à l'égard de ces fanatiques. Je pense qu'il faut les mettre au pas, qu'il y a une loi en Israël et que cette loi doit être appliquée. Et cela relève aussi de la volonté politique du Premier ministre, maintenant qu'il est à l'abri d'un renversement de gouvernement, puisqu'on s'approche des élections, de prendre les mesures qui s'imposent.
6: Quand vous dites qu'il faut les mettre au pas, comment et c'est qui il ?
18: Bien, vous savez, c'est pas difficile. Il y a une loi en Israël, il y a une administration en Israël. Les arrêter d'abord, les mettre sous les écrous, les juger. C'est de cette façon qu'on doit procéder.
6: Autre dossier important, évidemment, l'Iran, le Hezbollah dans le nord, avec ces nouvelles frappes de Tzal ce matin au Liban. Et là aussi, Mike Huckabee a dit quelque chose d'intéressant et d'important hier. Il a dit Israël n'a pas de problème avec le Liban. Le problème du Liban, c'est le Hezbollah. Israël n'a pas de problème avec le Liban ?
18: Israël, effectivement, n'a pas de problème avec le gouvernement libanais. C'est une réalité qui transcende les dernières décennies. C'est-à-dire, nous n'avons jamais eu de problème avec le gouvernement libanais en tant que tel. Israël a toujours été très à l'écoute du conseil de ses amis, notamment la France, pour veiller à ne pas détruire les infrastructures libanaises quand il y a des périodes de tension, de déflagration entre nous et le Hezbollah. Mais le Hezbollah est un ennemi et il faut l'affaiblir autant que possible, le démanteler autant que possible.
6: Yehuda Lankri, très rapidement, vous avez qualifié la France de pays ami. Ce n'est pas toujours le cas au sein du gouvernement israélien. Ce n'est pas non plus toujours le cas au sein des, chez les différents ambassadeurs d'Israël. Pourquoi ?
18: Écoutez, il y a des hauts et des bas en diplomatie. On ne le sait que trop bien. Il y a des périodes de tension, des périodes de rapprochement. Mais foncièrement, la France est un pays ami d'Israël. Ça, je le maintiens. Je pense qu'il faut. C'est un devoir de reconnaissance depuis les années 60 et qui devrait se traduire aujourd'hui par un effort conséquent de la part des deux parties, françaises et israéliennes, de se rapprocher autant que possible.
6: Merci beaucoup Yehuda Lankri d'avoir été avec nous ce matin en direct sur Radio J. Ravi de vous retrouver chaque dimanche matin sur notre antenne et bonne journée à vous. Merci.
18: Merci. Merci beaucoup Eva.
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4: Bonjour et bienvenue dans la matinale week-end sur Radio J, il est 8h, bon dimanche et bon réveil. Nous sommes le 6 septembre 2026, nous sommes ensemble jusqu'à 9h. C'est aussi l'heure du journal et de l'heure du journal d'Eva Soto. Bonjour Eva.
5: Bonjour à tous.
4: À la une de l'actualité, l'armée israélienne coule un pétrolier iranien dans le golfe d'Oman.
5: Le chef du CENTCOM met en garde, si vous tirez sur deux de nos navires, trois des vôtres couleront. Le corps des gardiens de la révolution islamique iranien affirme de son côté avoir attaqué un drone naval américain qui tentait de pénétrer dans le détroit d'Ormuz. Hier soir, l'armée américaine a détruit trois pétroliers liés au corps des gardiens de la révolution.
4: L'Iran coordonne une attaque avec le Hezbollah. Le Hamas et les Houthis.
5: Le régime islamique se baserait sur les massacres du 7 octobre en la matière. L'Iran cherche à combiner ses propres forces avec le Hezbollah au Liban, le Hamas, les Houthis au Yémen et les milices pro-iraniennes en Irak dans une seule campagne contre Israël.
4: Sur le front nord, Tzal frappe des cibles dans le sud du Liban, une riposte à une attaque au drone explosif du Hezbollah.
5: L'un des drones lancés par le groupe terroriste a été abattu, c'est ce qu'a indiqué l'armée israélienne. Aucun soldat n'a été blessé. Correspondance à Jérusalem de Daniel Haïk.
6: Deux drones ont été lancés en direction des forces israéliennes qui sont stationnées au sud du Liban. Et deux drones ont été interceptés sans faire de blessés. Tzal a riposté en frappant des positions terroristes du Hezbollah. Le porte-parole de l'armée a affirmé que les forces israéliennes allaient continuer à opérer dans la zone de sécurité afin d'écarter toute menace qui pourrait peser sur les habitants du nord d'Israël. Et vu dans ce contexte, on a appris hier soir que Tzal avait l'intention de réduire le volume de ses forces au sud du Liban. Mais plus important encore, les forces israéliennes pourraient se redéployer dans une zone de sécurité plus réduite et plus proche de la frontière internationale qu'elle ne l'est jusqu'à présent.
5: C'était notre correspondant à Jérusalem, Daniel Haïk.
4: Tzal a lancé un exercice militaire ce matin. Le but, évaluer l'état de préparation et de fonctionnement du quartier général.
5: Dans le cadre de cet exercice surprise, les commandants des directions et des services de sécurité ont été mobilisés. Des forces sont également en cours de mobilisation ainsi que les réserves. Cet exercice entraîne un renforcement des mouvements des forces de sécurité sur l'ensemble du territoire israélien.
4: La visite de l'ambassadeur des États-Unis en Israël, en Judée-Samarie, dans un village palestinien.
5: Mike Huckabee s'est rendu hier à Tourmoussaya. Il y est allé pour condamner les violences des Israéliens radicalisés contre des Palestiniens. Il a qualifié ces Israéliens radicalisés de terroristes et a dit que c'était à Israël d'assurer la sécurité. L'ambassadeur des États-Unis, Mike Huckabee, qui a aussi affirmé qu'il n'y a aucun plan israélien pour évacuer les Palestiniens de Gaza, des propos qui viennent contredire les déclarations du ministre de la Sécurité nationale, Itamar Ben-Gvir, qui a présenté un plan dans ce sens il y a 4 jours.
4: La guerre en Ukraine, les envoyés américains Steve Witkoff et Jared Kushner, sont attendus aujourd'hui à Kiev.
5: Dans la perspective de ces pourparlers, le président russe a suspendu les frappes sur Kiev pour 3 jours. Une décision similaire a été prise par le président Zelensky. Les envoyés de Donald Trump ont entamé des discussions hier en fin d'après-midi. Elles ont duré 3 heures. Le but, mettre fin au conflit. Mais le président américain n'a pas précisé si ce fameux plan prévoit que l'Ukraine cède des territoires. C'est dans ce contexte qu'en France, Ouli Aliou, le vice-président du Rassemblement National, a affirmé que si le parti d'extrême droite arrive au pouvoir, il fermera le robinet des aides à l'Ukraine. La réaction d'Otman Nasrou, secrétaire général du parti Les Républicains.
2: Il y a tout un tas d'éléments extrêmement concrets qui montrent la très grande ambiguïté du RN sur toutes ces questions-là. Hein.

0: je me souviens de la visite de Marine Le Pen en Hongrie aussi, aux côtés de Viktor Orban. Ce sont des gens qui donnent l'impression de ne pas réellement vouloir servir les intérêts de la France. L'intérêt de la France aujourd'hui, c'est que l'Ukraine tienne. La Russie est une menace. Nous avons tout un tas d'éléments très précis sur les ingérences russes, sur la menace hybride que fait peser la Russie sur l'Europe et sur la France. Je crois que le RN montre une fois de plus son vrai visage sur ces questions-là. Et donc tout cela, honnêtement, ne me surprend pas. Et c'est bien que cela apparaisse pour ce que c'est. Le RN n'est pas au service des intérêts de la France.
1: La réaction d'Othmane Nasrou, secrétaire général du Parti Les Républicains sur France Info.
2: Discours de campagne de Jean-Luc Mélenchon hier à la Brasserie de Lille. Selon LFI, 12 000 personnes étaient présentes.
1: Jean-Luc Mélenchon s'en est pris au Rassemblement National, notamment après la polémique sur le voile, mais il a mis le pouvoir d'achat au cœur de son discours. Il a parlé du blocage des prix, de bloquer les marges de profit, de bloquer les loyers également pour, a-t-il dit, ne pas être expulsé avant l'hiver. Jean-Luc Mélenchon est aussi revenu sur la dette de la France qu'il souhaite tout bonnement annuler. Une mesure dangereuse selon le Bloc central et des économistes.
2: Merci Eva. Prochain rendez-vous avec l'actualité à 8h15 pour votre rappel des titres. À tout à l'heure. La météo de ce dimanche 6 septembre, belle matinée aujourd'hui avec une relative fraîcheur dans les campagnes de la moitié nord, entre 11 et 14 degrés, les températures montent rapidement sous un ciel bien dégagé, un peu voilé sur l'arc atlantique. Il fait déjà 15 degrés à Paris, cet après-midi la chaleur s'impose partout, particulièrement au sud. Nouveau pic de chaleur en Nouvelle-Aquitaine avec 35 à 38 degrés et des pointes possibles à 40 degrés dans les plaines de la Garonne. Il fait aussi très chaud dans le couloir rhodanien, la chaleur progresse vers le nord où l'on attend 25 à 30 degrés, un ciel voilé à l'ouest et au sud-ouest, avec un ressenti lourd. Au plus fort de la journée, on attend 25 degrés à Lille, Rouen ou encore Cherbourg, 28 à Paris et Strasbourg, 30 à Marseille, 33 à Lyon, 34 degrés à Bordeaux et Nantes, jusqu'à 36 degrés à Montpellier et Montélimar. En Israël, eh bien, malgré un ciel un peu voilé ce matin, il fera beau et chaud toute la journée sur l'ensemble du pays. Dans la capitale Jérusalem, les températures sont comprises entre 20 et 29 degrés au cours de la journée. Elles seront chaudes cet après-midi. Au plus fort de la journée, on attend 30 degrés à Haïfa, 31 degrés à Tel Aviv, 33 à Beersheba et jusqu'à 36 degrés à Eilat.
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2: Merci d'avoir choisi Radio J pour vous réveiller. Et comme chaque semaine, il est l'heure de retrouver notre passionnée et spécialiste des sports, Anna Fellous. Bonjour Anna.
6: Bonjour Kevin.
2: Alors Anna, aujourd'hui, eh bien, vous vouliez parler surtout de la manière dont on parle du sport, parce qu'entre hommes et femmes, les questions ne sont pas toujours les mêmes.
6: Et oui. Arina Sabalenka, numéro 1 mondial, a eu droit à une question qui en dit énormément sur la manière dont on regarde les femmes dans le sport. Après son deuxième tour gagné, un journaliste lui a demandé comment elle se sent maintenant que le tournoi a commencé en comparaison avec la semaine précédente. Semaine précédente qu'il a qualifiée de fun, de fête, d'événement. Entendez par là qu'il remet en question sa concentration et sa préparation au dernier tournoi du Grand Chelem de l'année. Au lieu de s'entraîner, elle faisait la fête. Ce à quoi elle a répondu, réfléchissez avant de parler. Et oui, elle a raison. Un joueur participe à un événement sponsorisé, il développe son image, remplit les obligations, profite de son statut de superstar. Si une joueuse fait de même, on se demande si elle est vraiment concentrée sur son tennis. Comme si une femme devait prouver qu'elle est sérieuse, qu'elle travaille en permanence. Alors permettez-moi de poser cette question. Est-ce qu'on poserait cette question naturellement à Carlos Alcaraz? Parce que lui aussi, il fait des événements, il fait des campagnes, il fait la fête. Et pourtant, on parle toujours de lui en tant que champion, ce qu'il est, hein, c'est pas du tout ça que je remets en question. Chez Sabalenka, la conversation devient soudain autour de la remise en question de son travail. Là, on ne parle pas seulement de différence de traitement, mais bien de présomption. Un homme est un sportif, une femme doit souvent encore convaincre qu'elle est sportive avant toute chose.
2: Et oui, Anna, et dans le tennis, il y a aussi l'exemple de Naomi Osaka, et là, c'est presque le contraire.
6: Avec Naomi Osaka, on voit l'autre côté du problème. Naomi Osaka revient en 2024 sur le circuit après 15 mois loin du tennis. Elle est devenue maman pendant ce laps de temps. Ancienne numéro 1 mondiale, 4 titres du Grand Chelem, elle doit reconstruire son tennis de zéro. Naomi Osaka est tellement identifiable qu'on parle parfois davantage de Naomi Osaka que de la joueuse de tennis. Ses tenues, son style, ses cheveux, ses campagnes, sa manière d'assumer, ça prend de la place. Alors qu'elle a parlé de son corps après avoir donné la vie, cette pression pour le retrouver, la difficulté de reconnaître son propre physique. Et pourtant, de quoi parle-t-on le plus? De cette tenue pour rentrer sur le terrain. Alors oui, elle en joue aussi, elle en fait une force commerciale et surtout culturelle. C'est d'une intelligence folle si vous me demandez mon avis. Mais le paradoxe, il est bien présent. On reproche aux femmes d'être trop visibles, puis on leur reproche de ne pas être visibles de la bonne manière. Si elles ne communiquent pas, elles sont froides. Si elles communiquent beaucoup, elles font trop de communication. Si elles sont féminines, on parle de leur apparence. Si elles partagent à propos de leur santé mentale, elles sont fragiles. Bref, il y a toujours quelque chose à commenter. Et pendant ce temps-là, le sport, ça passe un petit peu au deuxième plan.
2: Et oui, et on le retrouve souvent dans le sport américain, notamment en WNBA, la ligue de basket féminine.
6: Oui, la WNBA, c'est un cas d'école, surtout cette année. Les joueuses, elles ont une voix et elles l'utilisent. Elles parlent de sujets de société et bien sûr, on les écoute et il n'y a pas de problème. Mais moi, ce qui me gêne, c'est qu'on demande parfois aux athlètes d'être des athlètes, des éditorialistes. Et c'est surtout aux femmes qu'on le demande ça. Les questions sont souvent orientées hors sport. Et c'est OK de le faire. Mais imaginons qu'après chaque match NBA, on demande aux joueurs masculins d'être les représentants de la masculinité, de la société américaine, de la politique. On finirait par leur demander de les laisser jouer au basket. Alors voilà, moi je le fais. Laissons-les jouer, tous et toutes. Une joueuse peut avoir une opinion politique et parler de ça, tout comme elle peut répondre « j'ai marqué 20 points, j'ai gagné, question suivante ». Et c'est parfaitement acceptable, même recommandé, si vous me demandez mon avis.
2: Eh bien oui, on vous a demandé votre avis, donc Anna. Donc finalement, on ne demande pas de poser moins de questions aux sportives, juste on leur pose pas les mêmes questions qu'aux hommes.
6: Oui, en fait, on va prendre l'exemple de Simone Biles qui est devenue beaucoup plus qu'une gymnaste. Quand elle se retire des Jeux de Tokyo en 2021, elle déclenche un débat international. Le mécanisme à ce moment-là est le suivant. Une femme gagne, elle devient un modèle. Une femme souffre, elle devient un symbole. Une femme parle, elle devient porte-parole. On leur ajoute une couche de responsabilité. La femme doit être excellente et exemplaire. Donc la pression d'être un modèle, c'est énorme. On ne peut pas se tromper, sortir faire la fête, être un petit peu trop énervé. On doit bien parler, bien s'habiller, bien représenter son sport et accessoirement gagner des matchs. Et j'en reviens à Sabalenka. Parce qu'elle s'est énervée et finalement elle s'est excusée plus tard de l'avoir fait, ce qui pour moi, bref, elle a eu tort de le faire. Mais elle peut être tout et faire plein de choses, ça n'enlève rien à son professionnalisme. Je ne dis pas qu'on ne doit pas parler de la vie privée des sportifs, mais il faut leur laisser le choix. Et surtout, arrêter de considérer la vie en dehors des matchs comme des explications nécessaires à la performance. Quand Alcaraz gagne, on cherche à comprendre son tennis. Quand Sabalenka gagne, on s'occupe de ses posts Instagram. Au fond, moi, ce que je demande, c'est plutôt simple. Venez, on arrête de demander aux femmes sportives d'être extraordinaires dans tous les domaines. Elles peuvent être arrogantes, faire la fête, être mauvaises perdantes, avoir un sale caractère. Et malgré tout ça, elles peuvent être quand même de grandes sportives. Et c'est ça, finalement, l'égalité médiatique. C'est de regarder une sportive et se dire que c'est une athlète, ni plus ni moins. Et après, peut-être qu'on pourra parler du reste.
2: Merci Anna Felous pour ce qu'on peut appeler votre coup de gueule, mais qui en fait est tout à fait ce qui devrait être légitime et la norme, effectivement, hein. La parité, pas de raison d'avoir un traitement médiatique différent parce qu'il s'agit d'une femme. Effectivement, tout le monde devrait être à égalité dans la victoire, la défaite et pas jugé sur sa vie. Merci Anna Felous. Donc je rappelle que bien cette chronique et toutes les autres sont disponibles sur radioj.fr. On vous dit bonne journée et à dimanche prochain.
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2: Vous êtes bien sur Radio J, merci de votre fidélité. Dans quelques instants, ce sera le rappel des titres avec Eva Soto. Mais avant cela, un peu de légèreté dans cette matinale. Et je vais mettre à contribution mes collègues et amis qui sont avec moi en studio. Aux Philippines, il s'est passé quelque chose d'un peu spécial. Une femme a prié devant une petite figurine qu'elle avait achetée, un Bouddha, mais il y a quelque chose qui s'est passé. Votre avis, qu'est-ce qui s'est-il passé?
7: Le Bouddha s'est envolé.
2: Non.
1: Le Bouddha s'est éclairé.
2: Alors, il y a quelque chose, effectivement, avec cette, elle a une particularité, cette statue de Bouddha, effectivement.
1: Elle s'est éclairée.
2: Alors, elle ne s'est pas éclairée, c'est un peu plus cocasse que ça.
1: Elle a changé de couleur.
2: Alors, elle avait une couleur particulière, je vais vous aider, la statue de Bouddha en question est verte.
1: D'accord, et donc, elle est devenue bleue.
2: Alors, je vais vous donner la réponse, parce qu'en fait, alors, c'est une vraie info. Hein, en fait, cette statue de Bouddha, cette dame a acheté une statue pensant que c'était une statue de Bouddha et a prié pendant 4 ans devant, en fait, eh bien, c'est une amie qui est passée chez elle qui l'a vue, Shrek. C'était une réplique de Shrek, c'est une véridique. C'était en réalité l'ogre Shrek et cette dame aux Philippines a prié pendant 4 ans devant la statue de Shrek. Voilà, pensant que c'était Bouddha et, et bien voilà. Et malgré tout ça, la propriétaire a estimé que l'important était la force de sa foi et non la, voilà, et son intention, non la forme de l'objet. Voilà. Voilà, donc ouais, égayer cette matinée. Donc quand vous vous sentez un peu bête, hein, comme quoi.
1: Ouais, et ben quand on se sentira un peu bête, elle nous remonte le moral.
2: Voilà, c'est ça. Allez, restez avec nous dans un instant, Eva Soto avec le rappel des titres.
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2: Allez, comme promis, il est 8h15 et on vous retrouve Eva Soto pour le rappel des titres. Bonjour Eva.
1: Bonjour à tous. À la une de l'actualité, l'armée israélienne émet un ordre d'évacuation pour une ville du sud du Liban après des tirs de drones sur les troupes israéliennes. C'est un communiqué qui a été diffusé ce matin alors que Tsahal a frappé des cibles dans le sud du Liban, une riposte à une attaque aux drones et explosifs du Hezbollah. L'Iran coordonnerait une attaque avec le Hezbollah, le Hamas et les Houthis contre Israël. Il prendrait pour modèle le 7 octobre sur le front justement de la guerre en Iran. L'armée américaine a coulé un pétrolier iranien dans le golfe d'Oman. Le chef du CENTCOM a mis en garde, si vous tirez sur 2 de nos navires, 3 des vôtres couleront. Tsahal a lancé un exercice militaire ce matin. Le but, évaluer l'état de préparation et de fonctionnement du quartier général.
2: Merci Eva. Rendez-vous à 8h30 pour un nouveau point complet sur l'actualité.
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2: Comme tous les matins, il nous parle d'Israël. C'est la chronique Micro-Sion avec Xavier Nataf.

0: savez peut-être, le shekel est la monnaie nationale de l'État d'Israël. Son code officiel est ILS, bien que la monnaie soit très couramment désignée par l'abréviation non officielle NIS, New Israeli Shekel. Son symbole est constitué des lettres hébraïques Shin et Chet entremêlées. Le shekel est divisé en 100 agorot, plusieurs agora. Historiquement, le shekel fait référence au sicle, en hébreu shekel, une ancienne unité de poids en usage parmi plusieurs peuples du Proche-Orient et utilisée par les Hébreux. Il en est fait mention dans certains passages de la Bible et il est notamment utilisé pour recenser le peuple dans le désert après la sortie d'Égypte. Le mot shekel apparaît pour la première fois dans la Bible lors de l'achat par Abraham de la grotte de Marpella. Ça n'est que le 24 février 1980 que le shekel remplace la livre israélienne comme monnaie de l'État d'Israël. La livre israélienne avait elle-même succédé en 1952 à la livre de Palestine qui avait été instituée par les Britanniques en 1927. Le 1er janvier 1986, après une période d'hyperinflation, le shekel est remplacé par le fameux NIS, NIS, divisé en 100 agorot, au taux de 1000 pour 1.
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4: Merci d'être avec nous sur l'antenne de Radio J. Et quoi de mieux, pour démarrer la journée avec un petit café, bien c'est d'écouter un jour une mitzvah avec le rabbin Chaim Nissenbaum. Bonjour.
5: Bonjour à tous. Nous nous retrouvons aujourd'hui alors que la moitié du mois d'Eloul est déjà passée. Or, une coutume existe très significative dans la période. Tous les matins, après la prière, on a coutume de sonner de cette corne de bélier qui préside à nos grandes solennités, le shofar. Bien sûr, il ne s'agit pas de la même chose qu'à Rosh Hashanah. D'abord, on ne sonne pas autant de fois. Ensuite, sonner du shofar à Rosh Hashanah est un commandement directement donné par la Torah. On aura l'occasion d'y revenir. En Elul, c'est uniquement une tradition qui s'est étendue à l'ensemble du peuple juif. En voici l'origine historique. C'est au début du mois d'Elul que Moïse monta pour la seconde fois sur le mont Sinaï, après que les Juifs aient commis la faute du veau d'or et que Dieu leur ait pardonné. C'est donc à ce moment qu'il reçut les deuxièmes tables de la loi. Au moment où il gravit le mont Sinaï, on sonna du shofar dans le camp des Juifs pour les avertir que Moïse montait vers Dieu et qu'il ne fallait pas retomber dans l'erreur de l'idolâtrie, aussi depuis lors. Les Juifs prirent l'habitude de sonner du shofar ce mois-là pour rappeler que Dieu avait pardonné. Cette idée ne pouvait que réveiller en chacun le désir de se rapprocher de la divinité. La sonnerie du shofar nous rappelle aussi la proximité de Rosh Hashanah. C'est une grande voix que nous entendons là et qui proclame, comme le dit Maïmonide, « Réveillez-vous de votre profond sommeil, examinez vos actes et revenez à Dieu ». Oui, ce son si simple et si profond à la fois, d'abord net et clair comme un appel, puis brisé comme un sanglot, c'est bien tout cela qu'il contient. Le temps est venu, nous dit-il, de faire retour à Dieu. Voici venir Rosh Hashanah, où nous serons de nouveau face à notre Créateur. Bonne journée à tous.
4: Et bonne journée à vous aussi, Rav. On vous retrouve dès demain dans le 6-9 de Radio J. Restez avec nous dans un petit instant. C'est Vladimir Fedorovski au micro d'Éléonore Claude.
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6: Bonjour Vladimir Fedorovski, vous êtes écrivain, l'auteur d'Il était une fois à la tsarine, Catherine II, apparaître aux éditions Ballant en septembre. C'est votre 59e livre et non pas roman, même si ça se lit comme un roman, il faut le dire. Et aujourd'hui, vous venez nous parler d'Elisabeth de Russie, celle qui va, une des grandes tsarines de la Russie, une des cinq grandes tsarines.
7: Une grande tsarine de la Russie, c'est une femme qui entre logiquement dans notre récit, parce que c'est un grand symbole du siècle des tsarines.
6: Fille de Catherine Ière.
7: Fille de Catherine, fille de Pierre le Grand.
6: Pierre le Grand, surtout, bien sûr.
7: Mais au début, dans la réalité, il s'en foutait.
6: Mais elle n'était pas du tout prédestinée, c'est pas l'aînée, c'est pas...
7: Non, Pierre le Grand l'a préférée, vous savez, il a essayé de la marier, imaginez-vous bien, à Louis XV. Mais Louis XV, la Russie, Louis XV...
6: À l'époque, que, c'était pas le grand amour.
7: Elle ne pouvait pas même imaginer, gonflé qu'il était. Et bref, à tort, parce que c'était une femme de tête. C'était une femme de tête, mais à un moment donné, il y avait sa nièce qui était, il y avait entremède, que vous avez lu mes livres, il y avait entremède de 2 ans, très particulier.
6: Avec
7: il était 10 ans ailleurs, franchement. Il était 10 ans ailleurs. Il a eu quelques copains qui l'ont poussé à la politique. Il avait un Français, un homme de l'ombre par excellence, qui s'appelait Armand de Lestocq. C'était un médecin personnel de, à la fois de Pierre le Grand et de sa femme, qui a joué un rôle exceptionnel de ça, et elle a poussé le Pierre le Grand à pousser Elisabeth à devenir une grande tsarine. Elle a poussé de s'occuper de la politique.
6: Pierre Lestocq, on le retrouve dans de nombreuses
7: cabales pour mettre sur le trône. C'est un personnage truculent, l'amant de deux tsarines.
6: C'était un vrai, une vraie éminence grise.
7: Deux coups d'État réussis, invention de Catherine II, tout ça c'est Lestocq, je raconte ça dans un autre livre, mais aussi je parle de ça dans ce livre sur Catherine II, un personnage qu'on ne connaît souvent. Vous savez, franchement, j'aime raconter les personnages que le grand public ne connaît pas, qui ont joué un rôle beaucoup plus important dans l'histoire que même les gens de façade. Vous comprenez? Et bref, il parle de ça, il essaie de la convaincre de faire. Mais à un moment donné, sa nièce, elle a diminué, vous savez, ses pensions, elle était un peu perturbée. Et finalement, les stocks est venu, ça s'est bizarrement passé. Il vient.
6: Une nuit, il pose un dilemme à la princesse, c'est
7: absolument.
6: Ça?
7: Absolument. Vous savez, j'ai retrouvé dans les archives un petit dessin. Il dessine une femme attristée dans un monastère enfermé, tout est perdu. Et elle a dit, le choix c'est ça, le monastère. Et à côté, il dessine une femme resplendissante avec la couronne, etc. Et finalement, il l'a convaincue. Il a préparé le coup d'État avec un ambassadeur français pittoresque. Seul le 18e siècle garde le secret, ce genre de préparatifs, les souterrains, la tsarine vient au rendez-vous avec cet homme de l'ombre, les stocks, le manteau de fourrure toujours,
6: un
7: renard argenté, il n'y a rien sous le manteau. Tout ça, c'était magnifique, les souterrains, et finalement, ils ont réussi un coup d'État avec la garde impériale. Et finalement, cette fille de Pierre le Grand devient... Elle, vous savez, c'est une très, très grande tsarine, sous-estimée. Parce que c'est une tsarine qui a une tête pensante, qui a s'est entourée des hommes de valeur. Le premier, c'était son favori.
6: Et qui avait très bien réussi à comprendre l'enjeu. Parce qu'à l'époque, c'était l'enjeu de l'influence allemande à la couronne russe, ou bien de l'influence d'autres mariages qui auraient pu être faits.
7: Il y avait des alliances. Mais je tiens à vous dire, il y a un aspect qui m'est cher, parce que je suis francophile, et il était très attaché à la culture française, franchement, qui a joué. Mais pour les gens d'aujourd'hui, les péripéties diplomatiques, elle était une femme de tête, il faut le dire. Et elle a quand même, elle était assez lucide, et elle a introduit quelque chose qui est très très grave pour aujourd'hui. Elle a introduit la notion de l'intérêt national. Et c'est intéressant comment elle gérait la Russie, parce que même Pierre le Grand, il mélangeait parfois le sentiment et la politique réelle. Elle s'est dégagée. Elle dit,
6: alors qu'elle était connue pour être
7: pour
6: plutôt...
7: Elle, formellement, elle était forvelue, les balles, les fleurs.
6: Voilà.
7: Dans la réalité, l'intérêt d'État. La première question, l'intérêt d'État. Et deuxième chose, et cette fois-ci, c'est le Stock qui a joué un rôle. Vous savez, pour nous aujourd'hui, esthétiquement parlant, c'est quand même la ville de Saint-Pétersbourg reste un symbole de notre récit. Il faut comprendre que Saint-Pétersbourg, c'est une des merveilles architecturales du monde. Ça ne devait pas exister, mais ça existe. Ça s'est bizarrement passé, parce que nos personnages, une fois, ils ont joué aux cartes. Et Lestocq et Catherine, ils étaient les joueurs aux cartes passionnés. Ils jouent aux cartes. À côté, il y avait un petit Italien. Un petit garçon.
6: Rastrelli, c'est ça?
7: Vous avez joué Rastrelli. Il perd de cartes et Lestocq lui dit, Elisabeth, écoute, il faut le prendre parce que c'est un architecte exceptionnel. Pourquoi? Il a dit, tu comprends, je l'ai écouté. Il voulait En principe, ça devait produire un kitsch. Il veut, et c'est un Italien, il veut prendre les couleurs italiennes. Vous connaissez les couleurs de Saint-Pétersbourg, jaune, fuchsia,
6: bleu clair
7: ou ben vert, très prononcé, les couleurs préférées, l'Ermitage, préférée de Rastrelli. Il mettait le truc italien. Il connaît bien la France.
6: Il donne un aspect méditerranéen presque à cette petite Venise russe.
7: Méditerranéen, ma chère. Il a rajouté ça, un autre élément. C'est un élément de classicisme français. Et il a rajouté aussi les coupoles. Vous connaissez, c'est notamment Tsarskoe Selo qu'il a construit.
6: Tsarskoe Selo qui est le palais de la reine.
7: Le palais de extraordinaire.
6: Tout, vraiment, tout bleu, avec des colonnes blanches, etc.
7: D'ailleurs, sur la couverture, il y a justement cette église qui a construit Rastrelli. Bref, tout ça, ça a donné la magie de Saint-Pétersbourg. Et finalement, c'est toujours les Stock qui a inventé Catherine II, parce que Elisabeth ne pouvait pas avoir des enfants. Et quand il a voyagé, il a croisé une petite princesse allemande qui était complètement oubliée, Sophie, complètement fauchée, qui n'était prédestinée. Il a dit, tu pries comme ton neveu pour un héritier, il est nul, prends à côté d'elle une femme de tête, peut-être Catherine, elle s'appelait d'ailleurs pas Catherine, elle s'appelait Sophie. Sophie, exactement, vous connaissez ça, elle s'appelait Sophie, il faut la prendre et comme ça, on va réussir. Oh. Et je vais vous raconter comment Catherine II entre dans la lumière.
6: J'allais dire, on y reviendra, ce personnage Catherine II, Catherine la Grande quand même, qui a largement marqué les esprits aussi, une de ces grandes tsarines de la Russie. Merci beaucoup Vladimir Fedorovski, je le rappelle, vous êtes l'auteur de nombreux romans et le dernier en date, c'est Il était une fois la tsarine, Catherine II, où, dans lequel on retrouve le personnage que vous affectionnez tant, Armand de Lestock, un intrigant français, médecin à la cour.
7: Intrigant, un homme de l'ombre, c'est beaucoup plus. Un grand transformateur de l'histoire, comme tous mes hommes de l'ombre. Une fierté de la civilisation française.
6: Exactement, à la prochaine fois. Merci Vladimir.
4: Éléonore Claude, donc Vladimir Fedorovski au micro d'Éléonore Claude. La suite de cette entrevue palpitant la semaine prochaine. Restez avec nous sur Radio J dans un instant, Eva Soto et son appel des titres. Et puis juste après, l'invité de la rédaction, Sarah Eisenman, présidente du collectif Nous Vivrons, sera avec nous en direct.
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1: Chez vous à tous, bonjour et bienvenue sur Radio J. On est ensemble jusqu'à 9h. Nous sommes le dimanche 6 septembre 2026. Tout de suite, l'essentiel de l'information avec Eva Soto. Bonjour Eva.
2: Bonjour à tous, à la une de l'actualité. Ce matin, l'armée israélienne émet un ordre rare d'évacuation pour une ville du sud du Liban. L'armée israélienne qui a riposté après des tirs de drones sur ses troupes. Il n'y a pas eu de blessés côté israélien et l'un des drones lancés par le Hezbollah a été abattu. L'Iran coordonnerait une attaque avec le Hezbollah, le Hamas et les Houthis selon les services de renseignement israéliens. Le régime islamique se baserait sur les massacres du 7 octobre en la matière. L'Iran cherche à combiner ses propres forces avec le Hezbollah au Liban, le Hamas, les Houthis au Yémen et même les milices pro-iraniennes en Irak dans une seule campagne contre Israël. Tsahal a lancé un exercice militaire ce matin. Le but, évaluer l'état de préparation et de fonctionnement du quartier général. Cet exercice entraîne un renforcement des mouvements des forces de sécurité sur l'ensemble du territoire israélien. La visite de l'ambassadeur des États-Unis en Israël, en Judée-Samarie, dans un village palestinien, Mike Huckabee, s'est rendu hier à Tourmous Haya. Il y a condamné les violences des Israéliens radicalisés contre des Palestiniens. Il les a qualifiés de terroristes et a affirmé que c'était à Israël d'assurer la sécurité. L'ambassadeur des États-Unis, Mike Huckabee, a aussi déclaré qu'il n'y a aucun plan israélien pour évacuer les Palestiniens de Gaza. Des propos qui viennent contredire les déclarations du ministre de la Sécurité nationale, Itamar Ben-Gvir, qui a présenté un plan dans ce sens il y a 4 jours. La guerre en Ukraine, les envoyés américains Steve Witkoff et Jared Kushner attendus à Kiev dans la perspective de ces pourparlers. Le président russe a suspendu les frappes sur Kiev pour 3 jours. Les envoyés de Donald Trump ont entamé des discussions hier en fin d'après-midi. Elles ont duré 3 heures. Discours de campagne de Jean-Luc Mélenchon hier à la braderie de Lille. Selon LFI, 12 000 personnes étaient présentes. Jean-Luc Mélenchon s'en est pris au Rassemblement national, notamment après la polémique sur le voile. Mais il a mis le pouvoir d'achat au cœur de son discours. Blocage des prix, blocage des marges de profit, blocage des loyers, pourra-t-il dire ne pas être expulsé avant l'hiver. Jean-Luc Mélenchon est aussi revenu sur la dette de la France qu'il souhaite annuler. Une dangereuse mesure selon le bloc central et des économistes.
1: Merci Eva, vous restez avec nous dans un petit instant, juste après une page de réclame. Ce sera l'invité de la rédaction aujourd'hui, Sarah Eisenman, présidente du collectif Nous Vivrons, sera avec nous.
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1: Radio J, il est 8h35, c'est l'heure d'accueillir l'invité de la rédaction. Aujourd'hui, Sarah Eisenman, présidente du collectif Nous Vivrons, est en direct en studio. À votre micro, Eva Soto.
2: Bonjour Sarah Eisenman.
0: Bonjour Eva.
2: Vous vous êtes illustrée depuis le 7 octobre à Nous Vivrons avec vos opérations coup de poing spectaculaires, infiltration dans un meeting du RN, manifestations diverses. Le but, faire entendre une voix juive, notamment à propos de l'antisémitisme. Votre credo, ni facho, ni facho, et nous ne nous tairons pas, nous ne nous tairons pas. Sarah Eisenman, qu'est-ce qui vous a donné envie le plus de réagir cet été ?
0: Je serais incapable de choisir le pire acte antisémite de cet été 2026, puisque on l'a vu, l'antisémitisme n'a pas pris de vacances encore cet été. On pourrait considérer qu'on s'y habitue, parce qu'au final, c'était le troisième. Et puis c'est pas que l'été, c'est pas très, y a pas de saisonnalité en réalité dans l'antisémitisme. Mais non, on ne s'y habitue pas. Nous, on a été marqué justement par la récurrence des faits. En fait, à chaque jour, son acte antisémite le plus abject. On aurait pu imaginer que le pire, c'était quand ce touriste irlandais s'est senti autorisé à attaquer le couple de juifs australiens dans un Auchan d'Avignon en expliquant qu'Hitler avait pas terminé le travail. Mais non. Ensuite, on est parti aux Deux Alpes et on a eu cette dame qui a considéré qu'il y avait trop de juifs dans sa station et que c'était pas finalement si confortable. Et ensuite, on part à Madrid et on a les commentateurs de journalistes de la chaîne nationale qui sciemment refusent de présenter l'athlète israélien. Et après, on a Gisèle Journeau qui est cancellée par ses meilleurs amis. Et là, je me suis dit que moi, mes BFF étaient quand même plus sympas, ceux avec qui j'étais en vacances. Et en fait, c'est du non-stop. Et ça a été notre quotidien. Je crois, pour quand même répondre à votre question, que moi, ce qui m'a le plus affecté personnellement, je sais pas si vous avez suivi, c'est cette histoire avec Click and Boat, d'une famille juive qui allait embarquer sur un bateau et dont le skipper a considéré qu'il devait leur demander avant quelles étaient leurs opinions politiques et s'il condamnait bien les faits à Gaza. Et en fait, ça m'a marqué parce qu'à ce même moment, j'étais en vacances sur un bateau avec mon mari et mes enfants et je me suis dit que c'était tellement intime comme antisémitisme. C'était de l'antisémitisme du quotidien. Je me suis posé la question de la réaction que j'aurais eue si moi j'avais reçu ce message. Et là, je crois que j'aurais vraiment littéralement pété un plomb. Parce que quand ça commence à toucher nos enfants, qu'il faut leur expliquer que nous, en tant que juifs, on n'est pas logés à la même enseigne que les autres vacanciers, là, on se dit que la fenêtre d'Overton, elle a encore plus explosé. Donc, autant vous dire que j'espère que tout le monde a pris des sacrées bonnes vacances parce que la rentrée et l'année s'annoncent particulièrement intenses. Et je crois que plus que jamais, il faut qu'on reste mobilisés, il faut pas lâcher et poursuivre la promesse qu'on s'est fixée, nous, chez Nous Vivrons, il y a 3 ans, de « nous ne nous tairons pas et nous ne nous tairons pas ». Et j'invite vraiment tous vos auditeurs à ne pas s'habituer à l'antisémitisme. Et je m'inscris dans le prolongement de ce qu'a dit Géraldine Nakache chez Quotidien, avant-hier, je crois. Il faut pas avoir peur d'être juif. C'est fier et fort, la tête haute. C'est les antisémites qui doivent avoir peur. On peut pas être antisémite en toute impunité. Et nous, en revendiquant notre identité, pas en étant dans une démarche propagandiste, mais en tout cas en ne la cachant pas, je pense qu'on participe à la lutte contre l'antisémitisme.
2: Sarah Eisenman, effectivement, ce que vous dites sur le fait de ne pas avoir peur et de se montrer, il y a aussi, et c'est une réalité, des victimes d'antisémitisme ou des victimes potentielles d'antisémitisme qui ont peur. On l'a vu depuis le 7 octobre, des gens qui s'inscrivent par exemple à des VTC en changeant leur nom de famille, etc. Qu'est-ce que vous avez envie de leur dire ce matin ? Parce que ces personnes, elles ont aussi des raisons d'avoir peur.
0: Je crois que évidemment la prudence s'impose, il faut être super vigilant, donc je suis pas du tout pour une politique de la tête brûlée en disant à tout le monde de sortir avec des énormes rails en pleine nuit dans les quartiers les moins sympas de Paris, c'est pas du tout le sujet. En revanche, ce que je veux leur dire, c'est deux choses. Un, ne rien laisser passer. Il faut déposer plainte, il faut dénoncer, il faut shamer tous les antisémites. Et ensuite, la deuxième chose que j'ai envie de le dire, c'est de leur dire, c'est de s'engager. Et de s'engager collectivement dans des associations comme la nôtre. Personne se fait justice seul. En revanche, ensemble, on est plus fort. Et nous, c'est aussi ce qu'on défend au sein du collectif Nous Vivrons. Vous savez, à chaque fois qu'on se retrouve avec nos adhérents, on se dit tous que c'est aussi une thérapie de groupe finalement. Parce que le fait de mener des actions, le fait d'être dans la rue, le fait de se confronter aux antisémites et pas d'être acculé sur son canapé à regarder ses news et à envoyer des WhatsApp en expliquant à quel point c'est terrible d'être juif, en fait, ça change la donne. Le fait de prendre son destin en main, déjà, ça nous rend fiers et donc ça nous rend plus fort. Donc je pense que j'ai ces deux conseils, on laisse rien passer, on dénonce, on condamne et on s'engage, on milite, on fait face.
2: Shamer les antisémites, ça veut dire quoi? Parce que souvent c'est les antisémites qui shament les juifs, en tout cas qui les affichent. Ça veut dire quoi dans votre bouche à vous, présidente du collectif Nous Vivrons, shamer?
0: Shamer, ça veut dire dénoncer et nommer. Il s'agit pas du tout de harceler qui que ce soit. On fait pas partie de la team et de la meute de Rima Hassan qui, quand elle se réveille un matin un peu énervée, contrariée, elle en choisit un juif comme ça au hasard et elle balance son nom sur les réseaux sociaux pour qu'ensuite tous ses followers lui tombent dessus. C'est pas du tout ça mon point. En revanche, l'antisémitisme aujourd'hui, c'est des visages, c'est des noms, c'est des gens. C'est pas un antisémitisme abstrait qui se diffuse au sein de la société. Donc, quand l'ENA Situation décide sciemment de jeter en pâture sa super pote Gisèle Journeau, on n'explique pas que ce sont les influenceurs. On explique que c'est l'ENA Situation et Marcus et tous ces gens que je connais pas et que j'ai découvert cet été. Mais en l'occurrence, c'est des vraies personnes. Ça touche des vraies personnes. Et c'est ce qu'on est venu dénoncer quand Barbara Butch se fait défoncer à un concert à Grenoble à l'initiative d'Alain Brunon, le député LFiste. On explique, je sais plus s'il est député, mais vous avez compris, on explique que c'est Alain Brunon, c'est pas les antisémites de Grenoble. Et ça se passe comme ça. Il faut nommer le mal pour pouvoir mieux le combattre. Il faut leur expliquer à ces gens-là, encore une fois, qui ne peuvent pas être antisémites en toute impunité, qui ne peuvent pas se cacher comme ces dizaines de milliers de lâches qui, sur les réseaux sociaux, derrière un pseudo, s'autorisent et se sont autorisés, nous on a commencé l'été comme ça, à commenter le poste de Radio Shalom de début août qui expliquait qu'il y avait la canicule en Israël. Et c'est des milliers de lâches anonymes qui se sont déchaînés sous ce poste en expliquant que il fait moins chaud que dans les fours crématoires, ou alors la bonne température c'est entre 39 et 45, ou alors il fait pas encore assez chaud pour faire du savon. Et en fait on nous expliquera que non, bien sûr, le problème c'est le gouvernement israélien, c'est Netanyahou et c'est Gaza. Bon, a priori la canicule c'est personne de particulier, on parlait des gens et des noms qu'il a décidé, et ça n'a pas empêché ces gens de se lâcher. La ministre Aurore Bergé, on l'a saisie et a expliqué qu'elle déclencherait un article 40. Et en fait, c'est vraiment ça la dynamique.
2: Il y a aussi des façons de banaliser, de minimiser, par exemple, de parler d'incendie en Gironde et d'Oradour-sur-Glane, comme l'a fait Olivier Faure. Ça aussi, ça fait partie de votre mission, Oradour-sur-Glane, les incendies en Gironde. D'après vous, ça fait partie du combat contre l'antisémitisme. Pourquoi ?
0: En fait, je crois que quand on lutte contre l'antisémitisme, on doit d'une part défendre et préserver la mémoire, et d'autre part lutter contre la banalisation du mal. Et en fait, quand Olivier Faure s'autorise en disant « Je ne sais pas s'il faut oser la comparaison entre les incendies en Gironde et les massacres de Radour-sur-Glane », écoute Olivier, non, faut vraiment pas oser. Parce qu'en réalité, c'est cette banalisation de l'horreur, c'est le fait de finalement expliquer que c'était pas le pire de l'humanité ce qui s'est passé en convoquant le nazisme pour storyteller autour des incendies et expliquer, et c'est ce qui provoque aussi la violence d'aujourd'hui. Les mots ont un sens, les faits aussi, et que à chaque fois tous ces antisémites nous convoquent la Shoah, les 6 millions de morts et l'horreur absolue pour expliquer tantôt ce qui se passe à Gaza, tantôt ce qui se passe dans le monde avec les Juifs, c'est absolument infernal, et ça autorise finalement tout le monde à être un peu antisémite. Pourquoi? Parce que l'antisémitisme, bien sûr, c'est grave, mais bon, en tout cas, on a le droit d'en parler, on a le droit même peut-être de pouvoir s'imaginer que c'est justifié.
2: Le professeur en sciences politiques, Denis Charbit, a une position très claire là-dessus. Il dit qu'il faut arrêter de tout comparer au nazisme, à la Shoah, à Hitler. Vous partagez ce point de vue?
0: Mais complètement, il n'y a pas de comparaison avec la Shoah. En revanche, je crois que 3 ans après, en cette rentrée 2026 et à la veille d'élections présidentielles décisives en France, il faut aussi pas se cacher derrière son petit doigt. De la même façon qu'on fait plus la guerre avec, en envoyant l'infanterie dans les tranchées, évidemment que la menace aujourd'hui pour les Juifs du monde entier, c'est pas d'être envoyés dans des fours crématoires. La question n'est pas là. Mais la dynamique de marginalisation, le fait de canceller les Juifs, le fait de s'autoriser à les pointer du doigt, ça nous rappelle quand même les heures les plus sombres de notre histoire. Alors, il s'agit absolument pas, pour le coup, comme l'a fait Olivier Faure, de convoquer la Shoah et de convoquer le nazisme, puisqu'on n'en est pas là, et puisque dans tous les cas, on n'en sera jamais là, puisque la Shoah est absolument inédite et exceptionnelle dans l'histoire. Mais je crois qu'il s'agit en revanche d'apprendre des leçons de cette histoire, d'être particulièrement vigilant et de dénoncer. Et nous, ce qu'on veut faire tout particulièrement en cette rentrée, c'est dénoncer les complices d'antisémitisme, de dénoncer les lâches, autrefois collabos, qui finalement autorisent le climat à s'installer et légitime l'antisémitisme. Quand on a Sandrine Rousseau, Marine Tondelier, Benoît Hamon qui appellent à une alliance avec le premier parti antisémite de France en ayant conscience de l'antisémitisme. Parce que Sandrine Rousseau a dit
2: LFI, pour vous, le premier parti antisémite de France, c'est LFI, selon vous.
0: En tout cas, c'est sans aucun doute. Et la première menace antisémite, c'est LFI. Comme vous le disiez, nous, notre position, elle est très claire. C'est le ni facho, ni RN, ni LFI. Mais à date, ceux qui mettent une cible dans le dos des Juifs, ce sont les élus de la France insoumise.
2: Alors, justement, c'est intéressant aussi de parler de ça par rapport aux signes religieux, hein. On a vu le Rassemblement National a déclaré par la voix de son vice-président Louis Alliot que si le Rassemblement National arrivait au pouvoir, le voile serait interdit dans la rue. Les femmes voilées dans la rue seraient arrêtées pour avoir des amendes. Nous, en tant que juifs, on sort aussi avec des signes distinctifs dans la rue, notamment des kippas. Qu'est-ce que ça vous a fait d'entendre ce type d'annonce, Sarah Eisenman? Comment vous l'avez vécu?
0: Écoutez, moi, ce que j'en pense des signes religieux, ça a pas trop d'intérêt. En revanche, ce que j'observe, c'est l'intention et la méthode. En réalité, les fachos de tous bords utilisent toujours les mêmes leviers, utilisent la stigmatisation, pointent du doigt des minorités qui seraient coupables des plus grands maux de ce qui nous arrive pour polariser d'une part et fédérer autour d'eux un certain public cible. Donc, on a LFI qui, dès qu'ils sont un peu de mauvaise humeur, nous expliquent que tout ce qui se passe de mauvais et tout ce qu'il faut condamner, c'est toujours de la faute des Juifs. Alors, attention, hein, pas systématiquement en expliquant que c'est la faute du grand juif, mais ça va être le CRIF avec Salah Amouri qui nous explique aux Amfi à la demande de Rima Hassan que le lobby juif a de l'influence sur l'économie, les médias, la politique, etc. Ça va être Jean-Luc Mélenchon qui nous explique que après l'ingérence des ambassades et des pays étrangers à Israël et des journalistes, c'est les banquiers qui prêtent plus d'argent à LFI. Et côté Rassemblement National, écoutez, c'est les Arabes. Dans tous les cas, on sait très bien qu'on va tous se faire grand remplacer. Côté LFI, ils sont grand remplacés par les Juifs. Côté RN, on est grand remplacés par les Arabes. Et donc, en fait, on fédère autour d'un ennemi commun. Et c'est ça que nous, on veut dénoncer aujourd'hui. C'est la méthode et c'est la logique. Nous, vous savez, on se dit souvent qu'on a peut-être un vieux logiciel, mais on n'a pas trouvé mieux. Et selon nous, le meilleur rempart à la xénophobie, c'est la République et le vivre ensemble. Et dans ce vivre ensemble, il y a les Juifs, il y a les Arabes et il y a toutes les minorités qui aujourd'hui constituent la beauté de la France. Et je crois que c'est ce dont il faudra se souvenir le 2 mai prochain.
2: Merci beaucoup Sarah Eisenman, présidente et porte-parole de l'organisation Nous Vivrons. Merci, bonne journée.
0: Merci Eva.
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1: Vous êtes bien sur Radio J, vous reconnaissez ce petit jingle, et oui, c'est ça sonne à la fin de ce morning, mais avant de nous quitter, bien oui, comme à chaque fois dans le 6-9 la semaine et le 6-9 week-end, on retrouve le docteur Serge Raffal pour sa chronique « C'est bon pour la santé ». Bonjour Serge.
6: Bonjour Kevin.
1: Alors Serge, vous souhaitiez ce matin, ce dimanche matin, évoquer eh bien, les sucres ou glucides qui constituent pour beaucoup une douceur de plaisir ou de consolation, mais qui sont en réalité, nous le savons à présent avec certitude, l'ennemi principal de la santé.
6: Oui, vous avez raison Kevin, les sucres sont à la fois le meilleur et parfois le pire des nutriments. Le meilleur, puisqu'ils apportent à l'organisme l'énergie immédiatement disponible, indispensable à son fonctionnement. Le pire, puisqu'ils sont in fine les éléments malfaisants avérés de l'alimentation, notre principal ennemi, pas les graisses, comme on l'a longtemps pensé et affirmé. La consommation des sucres est malheureusement croissante, Kevin. Nous en mangions 6,4 kilos par an en 1860, 25 kilos par an dans les années 60, de 1960, et autour de 35 kilos actuellement, ce qui est évidemment beaucoup trop. Mais les industriels en mettent vraiment partout, même dans des aliments salés. D'où l'importance de bien lire les étiquettes des aliments industriels du quotidien et de connaître la concentration élevée en sucre de certains aliments naturels. La date, 60 grammes pour 100 grammes, c'est un fruit très sucré. Les fruits secs, l'abricot, la figue, le raisin, c'est très concentré en sucre. Les lentilles, la noix de cajou, même une poire, c'est 17 grammes pour un fruit moyen. Une pomme, c'est 15-20 grammes. Le raisin, 15 grammes pour 100 grammes. Le problème, c'est qu'on peut en manger 500 grammes très rapidement. Mais certains, les agrumes, les damames, le haricot, la poire, la pomme sont à charge glycémique basse, c'est-à-dire qu'ils évitent les pics glycémiques. Nous en parlerons dans la semaine avec notre invité.
1: Un mot, Serge, peut-être sur leur classification.
6: Oui, alors les sucres font partie de la famille des glucides, vous en avez parlé dans votre introduction, ou hydrates de carbone. Leur classification dépend du nombre de molécules de carbone, d'hydrogène et d'oxygène dont elles sont constituées, et de leur combinaison. Alors les sucres simples, eh ben, ils sont composés de 6 atomes de carbone, donc logiquement ils sont appelés monosaccharides. En font partie le fructose, hein, le fructose c'est le sucre des fruits, le glucose, le galactose. Lorsque ces sucres simples sont associés entre eux, ils forment des paires ou disaccharides. Les deux les plus connus sont le saccharose. Le saccharose, c'est le sucre de table. C'est une association de fructose et de glucose. Le lactose, c'est le sucre du lait. C'est une association de glucose et de galactose. Le glucose, c'est le sucre de référence du pouvoir sucrant. C'est lui, en fait, qui circule dans le sang pour nourrir nos cellules.
1: Et expliquez-nous peut-être, Serge, le devenir dans l'organisme d'un sucre ingéré.
6: Bah, les sucres complexes sont d'abord découpés et réduits par la digestion en monosaccharides, puis acheminés vers le foie où ils sont métabolisés. Le glucose peut y être stocké sous forme de glycogène ou de graisse, ou libéré dans le sang pour maintenir un taux constant, la glycémie, ce qu'on dose hein, dans une prise de sang, elle est habituellement autour de 1 gramme par litre, en évitant ainsi l'hypoglycémie, les chiffres vers le bas, ou l'hyperglycémie, les chiffres trop élevés qui vont vous amener vers le diabète. En l'absence de sucre en quantité suffisante, le foie se tourne vers les protéines pour tenter coûte que coûte de maintenir la glycémie constante et continuer à approvisionner le cerveau qui en est très friand, mais ce mécanisme est beaucoup moins efficient.
1: Les sucres doivent donc être apportés en permanence ?
6: Oui, parce que les réserves en sucre de l'organisme sont très limitées, hein, de l'ordre de 300 grammes, situées principalement dans le foie et les muscles. Leur apport doit être régulier, autour de 100 grammes par jour, en fonction de chacun et de ses activités. Ça, c'est une nécessité absolue. Mais l'OMS recommande de ne pas dépasser 10% des calories de la journée en sucre libre. Les sucres libres comprennent celui qui est ajouté, donc pas plus de 4 morceaux par jour pour quelqu'un de sédentaire. Je vous rappelle qu'un sucre numéro 3, c'est 7,9 grammes, un sucre numéro 4. Les anciennes boîtes de sucre, vous avez peut-être pas connu ça.
10: Si, j'ai connu, je vous rassure.
6: Voilà, oui. On prenait un bout de pain et 3-4 morceaux de sucre. Un sucre numéro 4, c'est 5,9 grammes. Donc, il y a ces sucres-là. Et puis, il faut tenir compte de celui qui est contenu dans le miel, les fruits et certains légumes. Je viens d'en parler. Alors, pour vous donner un ordre de grandeur, un chiffre, un yaourt ou une crème dessert, c'est 2 à 4 morceaux de sucre. Je vais pas citer de marque, mais les crèmes dessert, là, pour lesquelles on se lève, c'est, en fin de repas, 4 morceaux de sucre. Une viennoiserie du dimanche matin, c'est un peu gras, mais c'est aussi 2, 3 morceaux de sucre. Une rangée de chocolat au lait, 3 morceaux, 2 seulement si c'est du chocolat noir. C'est donc 100 grammes de sucre totaux par jour pour les adultes et les ados, pas plus de 75 grammes pour les enfants de 8 à 12 ans, pas plus de 60 grammes pour les 4-7 ans, mais 20 à 30% des adultes et des ados français, 30% des 8-12 ans, les 3/4 des 4-7 ans ont malheureusement des apports en sucre bien supérieurs.
10: Et oui, et il y a aussi des bons et des mauvais sucres, Serge ?
6: Oui, on distinguait autrefois les sucres rapides absorbés, utilisés immédiatement par l'organisme, c'est une image parlante, et les sucres lents qui nécessitent quelques étapes intermédiaires avant d'être absorbés. Cette appellation n'est plus guère utilisée, nous parlons maintenant d'index glycémique, qui est exprimé en pourcentage par rapport au glucose, la référence qui se situe tout en haut du classement à 100%. Alors cet index tient compte du retentissement de la molécule sur la glycémie. La glycémie, je vous ai dit, c'est le taux de sucre dans le sang. Et en tête de ce classement, on trouve entre autres, vous voyez par exemple, la carotte située à 90%, donc c'est quand même un légume qui est très très sucré. Le miel qui est derrière à 87%, un haricot 35%. Déjà, presque 3 fois moins. Alors, des tables complètes qui sont bien connues des pré- et des diabétiques sont disponibles sur Internet. Si je parle maintenant en quantité de sucre, une orange, une poire, une pomme, c'est 3-4 morceaux, on l'a dit. Une part de tarte aux pommes, c'est 7-8 morceaux, donc déjà beaucoup plus. Ouais. Un litre de coca, c'est pour moi hors catégorie, avec plus de 20 morceaux, donc quasiment interdit pour la santé. Malheureusement, une enquête récente qui a été menée dans 185 pays, quasiment l'ensemble du monde, montre qu'en un peu moins de 30 ans, la consommation des sodas, je parle des sodas, a augmenté de 23% au niveau mondial, parallèlement à la progression de l'obésité. Elle se situe autour de 7 portions par semaine, soit 1 litre par semaine, chez nous, de soda.
10: Et Serge, que produisent du coup c'est les aliments sucrés au niveau du cerveau alors ?
6: En gros, deux effets, Kevin. Il modifie son activité en stimulant les circuits de la récompense. Ils agissent comme des doudous, des douceurs, mais des doudous. Et ils créent une dépendance, ce qui participe de leur attrait et n'est pas pour déplaire aux industriels.
10: En conclusion, Serge.
6: Le sucre ajouté, c'est comme les antibiotiques, pas automatique, et comme l'alcool, avec modération.
10: Merci beaucoup Serge, on vous retrouve à 10h dans votre magazine C'est bon pour la santé. Vous aurez pour invité monsieur Stéphane Demorand pour son ouvrage Et si vous preniez soin de vous. Tout un programme pour une rentrée réussie. Et merci Serge. Bonne journée à vous.
6: Kevin.
10: Merci. Merci à vous.
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10: Vous êtes bien sur Radio J et la matinale touche à sa fin, mais la journée continue sur Radio J, donc on reste branché à suivre Frédéric Aziza, les enfants de la République. Aujourd'hui, le rendez-vous hebdomadaire de Frédéric Aziza, son invité, le président Horizon du conseil départemental du Finistère, Maël de Calan, et puis toujours Frédéric Aziza dans le forum Radio J.

0: 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Il est 9h.
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Bonjour, bonjour, bonjour à tous et bonjour à toutes. Bienvenue. Bienvenue sur votre fréquence, la fréquence de la communauté juive de Marseille, essentielle à la vie de chacune et de chacun d'entre nous. On n'en mesure pas toujours la portée, mais comme disait le grand rabbin Jacques Wachnin, Zechrono Evracha, Marseille sans la voix de la radio, la communauté

0: est seule. Je ne voulais pas dire un mot malheureux. La communauté est seule. Donc nous avons besoin de la communauté pour que vive Radio JM et que pendant cette période des fêtes de Tichri, eh bien, nous puissions donner et prendre l'essentiel de ce que la Torah nous a commandé. Il y en avait 10, mais pour les fêtes de Tichri, ils s'appliquent tous. Et en particulier, le respect du père et de la mère, entre autres. Il est 10h06, on remercie notre ami MacGyver, Joseph Kadosh, et Sacha, qui est là, qui est bien là. Bonjour Sacha.
1: Bonjour, bonjour.
0: Dis-moi, quel effet ça fait d'avoir des enfants qui t'empêchent de dormir quand tu as fait la fête toute la soirée?
1: C'est un peu compliqué.
0: Un peu ou un peu beaucoup?
1: Un peu beaucoup.
0: Bravo à ta charmante épouse parce qu'elle prend le relais et toi tu es là pour satisfaire nos éditeurs. Tu connais Joseph Kadosh?
1: Bien sûr.
0: Je crois qu'il ne m'aime plus. Je suis sûr qu'il ne m'aime plus parce que j'ai essayé de le joindre, de l'appeler. Jo, s'il te plaît, rappelle-moi. J'ai eu des problèmes pour envoyer le programme à Sacha. Mais le fait qu'il ne m'ait pas appelé m'a obligé à me dépasser et à arriver à trouver la solution pour t'envoyer le programme. Merci à toi, Jo, mais tu peux m'appeler quand tu veux, sauf pendant l'émission. Que allons-nous faire aujourd'hui? Eh bien, nous allons parler de ce 10e anniversaire où le grand maître est parti. Rav Yosef Haïm Sitruk, Zichrono Levracha, de son nom totem dans les scouts, Taureau Assis. C'est un livre d'ailleurs qui sort. Et des choses sont envisagées pour la Hiloula de ce 10e anniversaire de son départ. Nous allons évoquer aussi l'attitude de certains de nos invités aujourd'hui. Il y en aura deux en direct. Il y aura quelqu'un que je n'ai pas besoin de vous présenter, pour ceux qui ont le souvenir et qui n'oublient pas ce qu'il a fait pour eux, pour nous, parce que Jacques était un responsable d'une grosse entreprise de voitures. Allez, on va faire un peu de la pub pour Volkswagen, c'est pas grave. Et quand on avait besoin d'une voiture, eh ben il était là. Il ouvrait son cœur, il ouvrait son portefeuille souvent. Et il aidait tout le monde. Alors pour lui rendre hommage et pour le remercier, eh bien, il est de voyage à Marseille et il est avec moi ce matin et avec Jacques, nous allons parler de lui, de sa vie, mais surtout de sa vie en Israël, post-Alia. Il a fait l'Alia avec sa femme, son fils, maintenant il est grand-père. D'ailleurs, j'ai toujours la kippa de la bar mitzvah de son fils et elle est un guide. D'ailleurs, je la mets surtout parce qu'elle est dans ce tiroir-là, le Shabbat, quand j'allume les veilleuses de Shabbat depuis le départ de Sonia, donc c'est avec cette kippa que je fais l'allumage. Je recevrai aussi Hélène Beroun qui viendra nous parler pardon, de l'association New Adir, projet, un grand projet avec et pour les compagnons de Sion. 11h30, Daniel Guggenheim, docteur en économie dans les facultés israéliennes, dans les universités israéliennes en particulier. Et aujourd'hui, Daniel va nous parler de la période des courses et des dépenses juste après la rentrée scolaire et les vacances, et une étude sur les nouveaux consommateurs israéliens qui consomment comme ils gèrent leurs économies. À midi moins le quart, peut-être qu'on le fera vers 11h15 aujourd'hui. Nous irons à la rencontre de Rav Yitzhak Attali qui, comme chaque semaine, vient dire son petit mot puisque c'est lui que Hachem a mis sur mon chemin pour remplacer le Rav Jacques Wachnin qui était le titulaire de ce poste après Josie Truc qui fut au tout début le titulaire de ce poste. Et puis bien sûr midi, l'inénarrable Cathy Bisraor pour les informations en direct d'Israël. Voilà, nous sommes à l'heure tunisienne, il est 10h10, on ne risque plus rien, nos amis constantinois sont là, nous les honorons comme chaque fois, et plus particulièrement aujourd'hui, à l'occasion des prières du mois de sa maman, nous allons offrir cette chanson à toute la famille de notre ami Jean-Charles Zerbib. Alors, à la mémoire de cette irremplaçable maman, mamie, amie, et à la mémoire du papa, bien sûr, c'est Cher Raymond. Cher Raymond va interpréter le classique des classiques de Constantine. Allez, Huguette, c'est pour toi aussi. C'est pour vous. Yves Lévy, oh là là, j'ai oublié Yves Lévy. Et Lucien Gage, si j'oublie Lucien Gage, que ma maman encaisse les millions de dollars si je t'oublie, oh Lucien Gage de Mazel Tov. Et je vous embrasse et je vous remercie. Ma la Habibi Melo.

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0: 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C'est une chanson impressionnante parce que j'étais impressionné cette nuit. J'ai rêvé de notre ami Francis Aouizrat. Et il était dans mes rêves cette nuit. J'étais avec lui, avec ses enfants, avec son épouse. Ça me donne l'occasion de dire à René combien ce souvenir persiste. Et si elle nous écoute, j'ai passé une très bonne nuit avec Francis. Vraiment, je l'ai retrouvé tel qu'il était, chaleureux, accueillant, souriant. Même quand il était en colère, il arrivait à sourire. En tout cas, voilà, c'est une belle pensée que j'ai pour lui et qui me laisse dans cet esprit constantinois si important dans la culture du judaïsme d'Algérie. Alors, en parlant de Constantine, c'est un Constantinois que je reçois. Il s'appelle pas Gaston, mais il s'appelle Jacques. Il s'appelle pas Enrico, mais il s'appelle Jacques Renacia. Bonjour Jacques, approche-toi du micro.
1: Bonjour Claude.
0: Baruch haba.
1: Merci.
0: Ça fait longtemps. Hassa. Et puis moi j'ai toujours le souvenir de l'époque où tu nous accueillais. Tu accueillais puisque tu étais le fournisseur de voitures de presque toute la communauté. C'était la grande vogue des Volkswagen et tu étais là et tu arrangeais tout le monde. Tu savais comment faire avec celui qui pouvait, celui qui pouvait pas, comment arranger les reprises, les six. Et ça, on peut pas l'oublier.
1: Merci.
0: Et puis un jour, tu as décidé de faire ton alia. Alors, parle-nous de ton alia avant de parler de ton entreprise.
1: Oui, bien sûr. Tout d'abord, merci Claude de me recevoir. C'est toujours un plaisir de te voir et de passer des moments avec toi. Et je suis bien sûr très heureux aussi d'être là parce que, comme tu l'as dit très justement, c'est vrai que pour moi, c'est toujours agréable de venir à Marseille parce que tu sais que, bien sûr, on a fait beaucoup de choses à Marseille. Bah, au prochain, avec beaucoup de... avec la communauté de juifs de Marseille en général. Donc c'est vrai que à travers mon activité automobile, j'ai pu faire beaucoup de choses à Marseille. C'est vrai que ce sont des souvenirs énormes et que j'oublierai pas. Et puis, en effet, donc nous sommes montés en Israël depuis maintenant, on va dire 14 ans. Donc ça fait en 2012, on a fait l'Alia. Et puis donc, écoute, une nouvelle vie, une nouvelle histoire, on va dire.
0: Qu'est-ce qui t'a poussé à faire l'Alia? Les enfants, la situation, l'économie, le travail.
1: Plusieurs choses à la fois, on va dire. Plusieurs choses à la fois. Sur le plan professionnel, j'avais besoin aussi peut-être de faire autre chose que ce que je pense que j'avais réalisé. Je pense à ce que je devais réaliser dans l'automobile. Et j'avais deux possibilités ou de créer une activité par moi-même. Et si c'était le cas, et c'est ce que je voulais faire, mais en définitive, ça s'est pas fait. C'était rester en France encore plusieurs années. Donc, à un moment donné, donc ça c'était la partie professionnelle. Et puis, bien sûr, avec les enfants, donc les enfants étaient encore jeunes, l'aîné avait 16 ans, je me suis dit avec mon épouse, écoute, si on part pas maintenant avec les 5 enfants, ça va être compliqué après. Et puis aussi, pour tout te dire, Claude, j'ai senti aussi que pour réaliser, on va dire, notre judaïsme, si je peux dire, à part entière, je me suis dit que il fallait aller en Israël. Voilà. Donc c'est ce que j'ai senti à cette époque-là.
0: Et ta femme était d'accord?
1: Ma femme m'a pas dit oui, elle m'a pas dit non. Elle était, tu vois,
0: elle suivait.
1: Elle m'a fait confiance parce que c'est vrai que c'était pas facile parce que je suis parti avec 5 enfants, donc j'avais 46 ans, donc. Il fallait quand même des forces, on va dire, et c'est vrai que il y avait une grande part d'innocence aussi, hein, dans parce que c'est vrai, c'est le rêve aussi de monter en Israël, donc on sait jamais à l'avance ce qui peut se passer. Et puis voilà, on est arrivé en Israël et puis on est arrivé à Jérusalem, donc parce que on avait besoin donc de scolariser nos enfants dans des écoles françaises. Et puis après voilà, donc une nouvelle vie a démarré en ce qui nous concerne. Et bon, Hachem, voilà, ça fait maintenant 14 ans qu'on est en Eretz Israël, et je dis merci Hachem de nous avoir donné la possibilité.
0: Il faut du courage pour le faire. Que tu as dit le mot qu'il fallait utiliser. Il faut beaucoup d'innocence. On n'imagine pas ce que l'on va trouver. On sait comme c'est difficile dans ce pays où tout est difficile, mais où le travail arrive à récompenser celui qui l'entreprend.
1: Et je t'interromps par rapport à cela, Claude. Il faut savoir que nous, les Français, on a vraiment beaucoup, beaucoup de choses à montrer en Eretz Israël, parce qu'on a, on a vraiment un savoir-faire. Et donc, je veux dire, on apporte énormément de choses au pays. Et ça, c'est un plus. C'est-à-dire, il faut le prendre comme une force. Et souvent, quand on monte en Israël, et c'est vrai que beaucoup pensent des fois que c'est vrai qu'on a des faiblesses, forcément. Mais on a cette force. On a cette force quand même, parce que la France nous a apporté aussi beaucoup de choses. Et quand on monte en Israël, les Israéliens nous voient aussi avec aussi beaucoup, beaucoup de choses. Et ça, c'est important.
0: Positive.
1: Positive. Et c'est important de prendre en compte cela. Okay. Cela.
0: Donc c'est là que tu es arrivé et puis tu as fait un certain nombre de choses et puis un jour tu as décidé de créer JR Estate. Alors Shkonada.
1: Écoute, c'est une donc on a en fait quand je suis arrivé en effet, je savais pas trop vers quoi m'orienter et puis bon, j'ai eu la chance de pouvoir on va dire m'orienter dans l'immobilier à Jérusalem. Et puis j'ai créé donc on va dire mon activité 2 ans après et j'ai ouvert donc mon agence immobilière. Et puis donc voilà, donc on a évolué petit à petit parce que c'est vrai que ça demande du temps, Claude, tu penses bien, pour se faire connaître d'une part avec les Israéliens parce que ben oui, ils nous connaissent pas donc quand on arrive, donc il faut leur montrer aussi de quoi on est capable. Et puis, petit à petit, ça nous a permis de faire évoluer les choses. Et aujourd'hui, Claude, je dirais que ça va bien, tu vois. Bon, au prochain, ça va bien. Et en effet, on est reconnu. Écoute, moi, tu sais que c'est, je dirais, si je peux dire ça comme ça, c'est ma marque de fabrique de donner beaucoup de choses, je dirais, aux gens avec qui, en général, c'est ma manière de vivre. Et en Israël, je dirais que c'est un plus, comme je te disais tout à l'heure, parce que les Israéliens sont comme ça aussi. Ce sont des gens où ils donnent, mais voilà, c'est un pays où il faut donner. Et quand tu donnes, eh bien, tu reçois. Et en Israël, c'est ça, c'est le secret. Si tu donnes, tu reçois.
0: Et quand tu dis donner, on parle pas que financièrement.
1: Non.
0: On donne de soi, on donne de sa famille, on donne de ses enfants, on donne de sa culture.
1: Tout à fait, tout à fait. On donne, en fait, de sa vie en général, de son investissement personnel, je veux dire, et c'est vrai que c'est important, et ça c'est vraiment une démarche à avoir, ça veut dire tu vois vraiment rentrer en lien, on va dire, avec la communauté, avec la communauté, je pense toujours à la communauté juive de Marseille, mais on est tous les mêmes en définitive, avec nos frères juifs, que ce soit ici ou en Israël. Mais c'est vrai que les Israéliens ils sont très attachés à cela. Et donc bon, j'ai compris ça tout de suite qu'il fallait, tu vois, c'est pas comme ici. Bon, bien sûr, on n'a pas les mêmes codes entre la France et Israël, mais à partir du moment où ils ont compris comment tu fonctionnais et ce que tu veux leur apporter, eh bien ça fonctionne, ça marche. Donc et puis comme je te disais tout à l'heure aussi, bien sûr ça demande du temps parce que les gens, il faut qu'ils te connaissent, il faut aussi leur montrer ton sérieux, tes compétences. Alors c'est vrai que c'est pas facile, Claude, au début, parce qu'on n'a pas les mêmes tu comprends, déjà la langue, c'est vrai que c'est quand même très important.
0: C'est le premier handicap.
1: C'est le premier handicap, c'est forcément, c'est quand tu dois parler avec les Israéliens, il suffit pas de parler, il suffit aussi de les convaincre, parce
0: que moi je parle couramment hébreu. Je dis même un îlot, mais d'abord hébrite. C'est la seule phrase que je connaisse. Jacques, on va faire une pause musicale.
1: Oui.
0: Avant de parler du détail de JR Estate.
1: Merci,
0: à Jérusalem. Donc nous allons... C'est que j'ai une affection particulière pour le président argentin. Parce que, j'allais dire, il est des nôtres par l'esprit, tellement il est proche d'Israël. Comme de nombreux pays aujourd'hui qui commencent à comprendre et qui viennent. Et c'est un groupe argentin qui s'appelle Imperio Argentina, qui va nous chanter une chanson donc de ta jeunesse, de ma jeunesse, bon, tu es beaucoup plus jeune que moi, hein, de nos jeunesses, celle de nos parents aussi, Los Piconeros. C'est parti.

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1: 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Donc, on parle toujours d'amour dans cette langue espagnole qui ne ressemble pas, Dieu merci, au premier ministre espagnol, un rachat de la qualité de Aman. Chaque fois qu'on dit Aman, vous savez ce qu'on fait, on tape. Hein, rachat Aman. Eh ben, j'avais promis que l'on parle maintenant avec notre ami Jacques Renacia de l'essentiel de l'activité. Alors l'activité de JR Estate, c'est de la gestion de patrimoine et tout ce qui en découle. Alors, je suis à travers le monde, j'ai une propriété, j'ai un bien en Israël, je ne sais pas trop comment le gérer, mais grâce à Radio JM, je peux avoir le numéro de téléphone de Jacques Renacia. Alors, qu'est-ce qu'il va faire pour nous, Jacques Renacia, dans ces cas-là ?
2: Merci Claude. Et alors oui, en effet, c'est un peu cela. C'est en fait, si tu possèdes aujourd'hui un bien, par exemple en Israël, et que tu n'as pas la possibilité toi-même de t'en occuper, eh bien nous, on est là, bien sûr, pour gérer, on va dire, ton bien du début jusqu'à la fin, je dirais. Et toi,
1: de l'achat jusqu'à la prise en propriété et après l'exploitation.
2: Bien sûr. Alors, tout à fait. Alors, pour celui qui veut investir en Israël, bien sûr, et qui a besoin d'acheter un appartement, bien sûr, nous, on est là pour les conseiller et leur vendre, bien sûr, un appartement qui leur convient. Et puis après, en effet, pour en matière d'investissement, donc, ils désirent donc le louer. Et là aussi, on intervient. C'est important aussi de savoir qu'on intervient d'une manière, je dirais, très sécurisée. C'est ça le but, en fait, de faire appel, si tu veux, à nos services. Pourquoi ? Donc parce qu'on est bien sûr, on est là pour, je dirais, sécuriser notre propriétaire. Et de quelle manière ? Donc ce qu'on fait, donc bien sûr, on est là pour trouver un client, un nouveau locataire, et puis après, bien sûr, avec l'aide de on a un service juridique, un service avec un avocat avec lequel nous travaillons au sein de l'agence, qui valide bien sûr toute la partie juridique, la partie administrative du dossier. Jusqu'à après, bien sûr, donc la remise des clés et puis après, lorsque l'appartement est loué, durant la période, si tu veux, de location, nous sommes là, si bien sûr le client, le locataire a besoin de quoi que ce soit, et donc on est là pour, bien sûr, si tu veux, traiter s'il y a des problèmes, bien sûr, c'est pas le cas, souvent ça se passe bien, mais bon, s'il y avait des choses à gérer, nous sommes là pour les gérer.
1: Des problèmes du niveau du syndic, voilà, de l'entretien, d'une fuite d'eau, d'une panne électrique,
2: tout à fait, etc. Des problèmes courants, on va dire.
1: Et ceci, quel que soit le lieu en Israël ?
2: Quel que soit le lieu en Israël. Et donc l'avantage vraiment et les retours que j'ai, je suis ravi parce que ça, on a de plus en plus de propriétaires qui font appel à nos services aujourd'hui parce qu'ils connaissent notre sérieux et je t'assure que voilà, tu peux être tranquille quoi en fait. Tu
1: vois, donc cette gestion de patrimoine, oui, elle emmène au reste aussi, donc un peu une position, j'allais dire, de Airbnb, c'est-à-dire pouvoir mettre à disposition de gens qui viennent payer une location pour une période des fêtes scolaires, de vacances.
2: Alors, le Airbnb, c'est encore une activité encore différente, Claude. C'est une activité différente parce que c'est de la location, on va dire, courte durée, tu vois. Donc, nous, on n'est pas véritablement, je dirais...
1: pas les locations saisonnières.
2: Spécialisés dans ce domaine-là. On est spécialisés vraiment sur la location longue durée. Et si tu veux, voilà, donc c'est notre cœur de métier. D'accord. Mais en plus de cela, bien sûr, c'est lié bien sûr à toute l'activité essentiellement, mais sur la vente. N'oublions pas que notre métier c'est de vendre en Israël. Et bon, prochainement, on vend des produits en deuxième main, eux aussi. Auprès des promoteurs, si tu désires acheter un appartement en Israël, nous sommes là aussi pour t'accompagner. Et voilà notre activité aujourd'hui à Jérusalem.
1: Alors, quelqu'un qui a une propriété qui est à l'étranger, il peut être en France, en Angleterre, aux États-Unis, en Australie, en Afrique du Sud, n'importe où, est-ce que la mise en location longue durée, comme tu dis, a les mêmes avantages que l'on trouve dans les pays d'Europe en particulier, c'est-à-dire est-ce qu'en Israël on peut disposer d'une assurance loyer non payé ? Comment cela se passe-t-il ?
2: Alors, il n'y a pas d'assurance comme ici en France pour les loyers impayés, on va dire. Par contre, ce qu'il faut savoir, c'est que aujourd'hui, on demande des conditions très particulières et très dures des fois avec les locataires pour éviter, si tu veux,
1: donc, voilà, c'est la question,
2: pour éviter tout problème. Et donc c'est vrai que les contrats sont des contrats aujourd'hui quand même qui sont, je dirais, assez rigides, si je peux dire ça ainsi. Et c'est pour ça que là, nous on intervient dans ce domaine là et c'est important, Claude, ce que tu es en train de me dire, parce que c'est vrai que c'est le souci en fait des propriétaires de louer à des gens qui soient corrects. Et donc nous, on a donc au sein du bureau, on a donc une avocate qui travaille avec nous et qui vérifie avant de donner notre accord, qui vérifie si bien sûr le client est solvable en fait.
1: Joue le rôle de l'assureur avant de donner son accord.
2: Tout à fait. Et moi je suis responsable de cela, et pour moi j'attache une grande importance. Des fois je dis non, malheureusement c'est comme ça, on peut pas toujours dire oui.
1: Est-ce qu'en Israël l'expulsion est plus facile qu'en France ?
2: Oui.
1: Voilà,
2: oui.
1: C'est important.
2: Oui,
1: c'est
2: oui, oui, oui. Contractuellement parlant, oui, c'est notifié dans le contrat. Et si la personne ne paye pas, je dirais il y a un délai qui est notifié sur le contrat. Et au bout d'un certain nombre de jours, alors peut-être, on va dire, un mois, la personne est dans l'obligation de quitter les lieux. Donc, je veux dire, Claude, c'est vrai que ce que tu dis, c'est important, parce que malheureusement, il y a des gens qui se sont fait, je dirais, qui ont eu des difficultés, on va dire, dans le passé. Mais je peux t'assurer que globalement et en général, aujourd'hui, en tout cas, sur ce que je vois, ça se passe globalement bien.
1: Tu nous confirmes que, contrairement à la France, en Israël, il y a un État. Oui. Il y a un gouvernement,
2: oui.
1: Il y a
2: oui.
1: des lois et elles s'appliquent.
2: Tout à fait.
1: Hazak, c'est la force d'Israël. Dernier volet, parce que le temps passe.
2: Et oui.
1: Et dernier volet, tu réalises aussi la vente. Alors, tu as parlé de vente en seconde main, mais il y a aussi la vente sur plan. Il y a la vente première main, compte tenu surtout de l'évolution de plus en plus haute des prix en Israël. Comment peut-on faire si on a ce qu'il faut ici en France et qu'on veut s'acheter un bien en Israël?
2: Alors, c'est vrai que, pour être honnête, Claude, aujourd'hui, c'est vrai que les prix, vous savez bien qu'en Israël, sont très élevés.
1: Et pour tout le monde, hein. C'est le problème du pays, en fait. C'est le problème ou la chance.
2: On va dire les grandes villes en général en Israël. C'est vrai que quand on parle de Jérusalem, quand on parle d'Ashdod, quand on parle de Tel Aviv, et le prix du marché est élevé aujourd'hui pour les Français, qui aujourd'hui, si, c'est vrai que si on devait comparer aujourd'hui
1: l'achat, la faiblesse de l'euro, la force du shekel, en fait,
2: la force du shekel d'une part, et puis
1: huitième économie mondiale, hein.
2: Bien sûr, oui, et ça, c'est ce que tu dis, c'est, on comprend pas, mais bon, c'est la force d'Israël. Et d'autre part, la valeur des biens ici en France, qui n'a pas la même valeur en Israël. Donc c'est vrai que ça pose un problème pour ceux qui veulent acheter en Israël. Ça pose des difficultés financières pour ceux qui n'ont pas la possibilité, on va dire, de faire l'effort. Mais ce que je veux dire aussi, c'est que aujourd'hui, quand on investit en Israël, vous savez aussi que donc ça évolue fortement et il y a une demande qui est très très forte. Et donc, je veux dire, si vous avez la possibilité d'acheter en Israël, il faut le faire. Je peux comprendre que des fois c'est pas toujours facile, mais il faut se donner les moyens, Claude, d'y arriver. Alors, il y a bien sûr des possibilités financières pour cela, mais il faut tout faire pour acheter en Israël aujourd'hui. On connaît la situation, malheureusement, aujourd'hui, en France. Donc, il faut, je vous invite, à faire l'effort de pouvoir acheter en Israël, et vite, parce qu'on ne sait pas comment l'avenir, ce que va nous donner, la, ce que
1: nous
2: l'avenir
1: réserve,
2: nous réserve l'avenir. Mais indépendamment de cela, n'oublions pas que c'est tellement important d'acheter un bien, tu sais, en Israël, en Eretz Israël. C'est, on sait exactement. Que c'est une grande mitzvah, et donc je vous y invite.
1: Merci Rav Renassia. Donne-nous le numéro où l'on peut te joindre en Israël, 00972.
2: Le numéro de téléphone.
1: Donne-moi en israélien, je vais le casser.
2: Alors, 05. Alors 05-2-274-5610. C'est mon numéro portable et je te donnerai, si tu veux, peut-être, Claude, le numéro de téléphone ici en France.
1: Oui.
2: Je te le donne maintenant.
1: Alors, okay, vas-y. Alors, il faudrait que je je donne le numéro israélien pendant que Jacques cherche le numéro français qui porte le relais. 00 972 52 27 45 610. Je répète, 00 972 52 27 45 610.
2: Ok, oui.
1: Good, very good. Bon. Et le numéro français?
2: Alors, le numéro français, c'est le 0757.
1: 0757.
2: 990.
1: 990.
2: 762.
1: 752.
2: 62.
1: 762.
2: 62.
1: C'est-à-dire, moi, c'est le 52, c'est 26 et 26. Donc, c'est le problème de deux fois le nom de HM. 07 57 99 07 62 si vous voulez être simplement renseigné. On n'a pas besoin d'appeler pour acheter ou pour vendre. Pour vous renseigner, Jacques sera là pour vous accueillir. Jacques, merci beaucoup.
2: Merci Claude.
1: Bon séjour.
2: Merci beaucoup.
1: Mazel tov pour la bat mitzvah de ce soir.
2: Ah ben
1: soir.
2: Oui, c'est vrai, j'en profite pour féliciter mon beau-frère Yuval et ma belle-sœur Nancy Mimouni qui fête la bat mitzvah de leur fille ce soir. Donc voilà, on est venu aussi pour cet événement. Donc et je veux dire aussi à toute la communauté bien sûr et tous mes amis et toute la famille ici à Marseille, je vous souhaite bien sûr une fête de Shana Tova. Claude, une bonne santé à toi. Et on est, je suis toujours heureux de te voir et je sais que le travail que tu mènes à travers la radio et que Dieu te donne la santé jusqu'à 120 ans.
1: Amen, t'es gentil. Et puis à très bientôt, à un prochain passage, mais merci, même de temps en temps, tu peux appeler de Arroma et on fait un peu la même chose. Moins long. Il est 10h42 minutes. Yerushalayim Shel Zahav, elle était belle, elle était magnifique, elle s'appelait Ofra Chaza, et c'est pour vous, et pour remercier notre ami Jacques d'avoir pris le temps pendant ses vacances de venir s'adresser à vous, que nous le disons. C'est parti.

Il est 10h48 minutes. Nous allons retrouver pour un moment le rythme musical et vous savez que à l'écoute de Radio JM, il y a de tout, de la force du Ham Israël. Ils peuvent être originaires du Maroc, d'Algérie, de Tunisie, de Marseille, parce qu'il y a des anciens Marocains de Marseille. Vous connaissez, ils ont une agence de voyage. Ouais, Siboni, ça vous dit quelque chose? Eh ben oui, il m'envoie un message, il me dit. Alors, il y en a que pour les Tunisiens. Je t'assure, j'ai pas mis une chanson tunisienne depuis 3 semaines. Que pour les Constantinois et jamais les Marocains. Mais il y a toujours eu les Marocains. Demande à Victor Abou, il va te dire. Lui, il est honnête au moins. En tout cas, c'est la façon de nous dire combien nous aimons, nous tous, quelles que soient les origines. Et puis, dans les origines, il y avait un immense Marocain, immense par la clarté, immense par la conviction, immense par les miracles. Et dernièrement, c'était Saïloula. Et que de voyages de certains gens au Maroc pour honorer Rabbi Haïm Pinto. Alors, pour faire plaisir à notre ami Monsieur Maurice Siboni et sa très charmante épouse, heureusement qu'il y a Nicole, eh bien, et pour bien entendu Charlie et Rachel, que je n'oublierai jamais, que je n'oublie jamais, et leurs enfants respectifs, c'est Benjamin Bouzaglou. Et Benjamin Bouzaglou va chanter un extrait de la Hiloula du Rav Haïm Pinto, l'Irvod Haïm Pinto. Écoutons.

Haïm Pinto, c'est voilà le plaisir que l'on donne à notre ami le très très très charmant Monsieur Maurice Siboni. Salut Momo. Je voulais aussi profiter de l'occasion aujourd'hui pour dire Mazel Tov, Simentov à nos amis de la famille Sekhnazi. Et oui, il y a une bat mitzvah aujourd'hui, c'est celle de Romy. Romy, une étoile est née, dit son grand-père. Alors on dit à la famille Cohen, à Madame Sonia Cohen, à la famille Sekhnazi, Paul et Michel, leurs enfants, Jimmy et Sarah, qui ont l'honneur de célébrer la bat mitzvah de leur fille et petite-fille, Romy Sekhnazi. Mazel Tov, Siman Tov, passez un excellent moment pour cette majorité religieuse que l'on veut pleine d'amour, pleine de lumière, pleine d'étoiles, pleine de feux d'artifice. Et quand on sait l'amour que portent Paul et Michel ainsi que Sonia Cohen à leurs petits-enfants, il n'y a rien d'égalable. 10h59 minutes. Aujourd'hui, c'est la journée d'Israël, puisque je ne reçois que des Israéliens, en fait des anciens Olim, qui reviennent pour des raisons familiales, pour des raisons de fête, pour des raisons de joie, de bar mitzvah ou de bat mitzvah ou de brit milot ou de mariage. En tout cas, la joie entraîne la joie, comme disait le Rav. Et là, ma joie aujourd'hui, c'est d'accueillir Hélène Beroun. Bonjour Hélène. Hélène Beroun, qui n'est autre que la fille de nos amis Daniel et Nicole, et la sœur du Tchapaka, qui s'appelle Franck, l'ami de Johan, de Malade Manteau. Mais on les aime tellement, et puis je demande à Céline de ne pas me vouloir si je traite son mari comme ça, mais on se venge comme on peut. Hélène, je suis content de te recevoir. Je suis content de te recevoir parce que vous êtes une famille particulière, une famille de l'ombre, une famille qui ne crie pas ce qu'elle fait, mais qui fait ce qu'elle dit et qui dit ce qu'elle fait. Et pour cela, j'ai beaucoup de reconnaissance envers Daniel, Nicole, Franck et tous ceux qui gravitent autour, bien sûr. Tu as fait ton alia il y a quelques années.

0: on s'est toutes reliées parce qu'on n'était que des mamans qui avaient des enfants à l'armée. Donc, on a appelé ça les mamans d'Israël. Au départ, on a fait comme tout le monde. On a aidé comme on a pu par des acheter les gilets pare-balles, les casques, donner à manger, des sandwichs, des shabbat, comme tout le monde connaît. Et au bout d'un moment, comme on a vu que ça a traîné, bah, bien entendu, il faut qu'on soit structuré. Donc, on a fait appel à une association qui s'appelle ADIR, que Jean-Claude Benamou dirigeait à l'époque.
1: Les compagnons de Sion ?
0: Non.
1: Non.
0: ADIR.
1: ADIR.
0: Et donc, cette personne, elle nous a tout de suite aidés, elle nous a mis à disposition tout ce qu'on a pu. Comme ça, on a pu automatiquement recevoir des dons. On a pu donner des CERFA et tout, parce que c'était compliqué pour tout le monde, de France, de tout. Voilà. Et cette personne, donc Jean-Claude Benamou, a eu le souhait, en fait, de s'arrêter parce qu'il était assez âgé. D'ailleurs, il est décédé il y a un mois. Et il nous a légué l'association. Donc au départ, on s'est demandé qu'est-ce qu'on allait faire de ça, quoi, parce que
1: on n'était pas habitué.
0: On se retrouvait pas dans ça. La guerre, elle.
1: Tu parles de comment se structurer, oui. Comment s'organiser, comment fonctionner.
0: Ça, il nous avait expliqué. Mais le truc, c'est qu'on se retrouvait pas. C'était une personne âgée, donc il régentait que des personnes âgées. Alors c'était très compliqué. On savait pas trop où on devait aller. Et au fur et à mesure, on s'est rendu compte des carences, en fait, d'Israël, d'Ashdod. C'est surtout la jeunesse. La jeunesse, on a un gros problème. Pourquoi ? Parce qu'on a eu 2 ans de Corona, 1 an d'Afsaka et 3 ans de guerre. Ça fait que des enfants de 17-18 ans, eh ben, ça fait 5 ans qu'ils sont plus scolarisés, Ils sont par Zoom. Alors, c'est bien, les enfants qui suivent, magnifique, Baruch Haba, ils ont repris le cursus normal. Mais il y en a énormément qui ne suivent pas. Voilà. Et donc, on s'est rendu compte que ces enfants-là...
1: Et ça, vous l'avez découvert en cours de route, en fait.
0: Complètement. Donc là, finalement, qu'est-ce qui se passe ? Eh bien, on a décidé de se diriger vers ces enfants-là. Alors, il faut savoir que New ADIR... On n'est que des Marseillaises, presque. Il y a quelques-unes, les pauvres, elles sont parisiennes.
1: Étrangères.
0: Mais
1: les pauvres des Parisiennes.
0: C'est malheureux. Mais bon, ça arrive à des gens bien. Mais, bon. Mais on est une majorité de Marseillaises.
1: Ouais.
0: Voilà, que tout le monde doit connaître. Virginie, Ramias, qui était coiffeuse ici. Nathalie Kadosh, Céline Alouche. Donc voilà, c'est...
1: C'est bien de leur rendre hommage.
0: Bien sûr.
1: C'est bien.
0: Après, c'est des Parisiennes, bon, les pauvres... Ilanit.
1: J'adore.
0: Mais donc voilà, donc du coup, qu'est-ce qui s'est passé ? On s'est retrouvés dans ça et on s'est dit, ben, pourquoi pas ? Il n'y a pas vraiment d'association qui aide les jeunes. Et donc voilà, il est né donc les Compagnons de Sion.
1: Alors,
0: c'est le dérivé de New ADIR.
1: Mais est-ce que ça existait ?
0: Non.
1: Les Compagnons. Donc c'est une naissance,
0: oui,
1: qui a été provoquée après les conséquences du 7 octobre.
0: Exactement.
1: Et puis, vous avez fait, bon, bien entendu, un certain nombre de découvertes que tu viens de citer. Et puis, vous avez découvert qu'il y avait un gros problème avec les ados.
0: C'est ça. En fait, les jeunes, ils sont bien gérés en Israël. Tout le monde sait que c'est le pays des enfants. Bon.
1: Absolument.
0: Mais arrivé à 12 ans, c'est plus des enfants. Ils veulent leur...
1: C'est des ados.
0: C'est des ados. Mais c'est des ados qui savent aussi que dans 5 ans, ils vont aller à l'armée. Donc, ils ont quand même ce côté de se dire, je profite. Ils ne savent pas trop où ils doivent se situer. Alors, tant que vous avez l'école qui maintient, c'est très bien. Mais là, 5 ans de décrochage total.
1: Plus de base.
0: Donc, les enfants qu'ils avaient 12 ans à l'époque... Ils ont 17 ans aujourd'hui. Et sur 17 ans, quand vous n'êtes pas parti à l'école pendant 5 ans, c'est énorme. Alors, donc on s'est dit, pourquoi pas leur amener... Il y a plein d'enfants qui ne connaissent pas du tout ce que c'est les métiers manuels. Parce qu'en Israël, ils ne développent pas vraiment ça avant 18 ans. Il faut le savoir. Ils les développent après l'armée.
1: Et qu'est-ce qu'ils font dans l'intervalle ?
0: Ben, ils les gardent à l'école. Mais...
1: Alors, et pourquoi ces ados sont perdus
0: maintenant ?
1: Oui.
0: Je pense que le fait, déjà psychologiquement, au niveau de la guerre, ça a beaucoup joué.

0: Ils ont dû avoir peur. Ils ont eu peur, c'est normal. Nous, on est des adultes, on a eu peur.
1: Les sirènes toutes les quarts d'heure.
0: Oui, c'est pas que ça. C'est de se dire, je vais rentrer à l'armée, qu'est-ce que je vais faire? Je sais pas ce que je ferai plus tard. Comment ça, tu sais pas? C'est là où tu rêves le plus.
1: Bien sûr, bien sûr.
0: C'est pas normal. Ben, comme si que l'armée, en fait, c'était un point final.
1: Donc, après, vous leur redonnez un peu le rêve?
0: Alors voilà, on leur montre surtout des métiers manuels. Nous, on n'est pas psychologue, hein, alors surtout pas. Je suis surtout pas ça. On leur montre des métiers qu'ils n'ont pas l'habitude de voir. Des métiers artisanaux, des métiers de rénovation. Puis bon, il faut dire aussi que ce téléphone, ça les bouffe. Ça, c'est terrible. Déjà, ça nous, à notre âge, ça nous bouffe. Mais eux, ils vivent que comme ça. Et puis, vous savez, ils sont très rapides. Tac, tac, tac, tac, tac, tac, tac, tac. D'un coup, ils rentrent à l'école, la prof, elle est douce. Donc, ça ne va pas ensemble. Donc, les enfants qui décrochent, il faut leur donner, en fait...
1: une raison.
0: Ouais. Donc là, c'est ce qu'on fait. On essaye de faire.
1: Bien sûr, bien sûr.
0: Voilà.
1: Bien sûr.
0: Donc on va faire
1: alors
0: plein de choses.
1: Tu dis, on leur explique les métiers manuels, etc. Par exemple, s'il y a des gens qui vont faire leur alia et qui sont d'anciens professeurs ou des professeurs en cours, je parle aussi bien de maths que de sciences, que d'histoire, que de géo, etc. Quels sont les axes que vous recherchez?
0: Voilà. Non. Pas tout ce qu'on trouve dans les écoles, on n'en a pas besoin. Ils sont déjà très bien servis dans les écoles, histoire, géo, maths, français, tout ça, enfin en hébreu. On veut des profs de professionnels.
1: Technique. De lycée technique et de formation professionnelle.
0: Voilà, électricité, plomberie,
1: d'accord.
0: Tout ça.
1: C'est-à-dire comment faire tourner faire marcher un tour dans une usine métallurgique, comment faire de l'oxycoupage. L'oxycoupage, c'est le laser et toutes les choses nouvelles. Et ça, c'est ce que vous voulez donner.
0: Oui, on veut les amener au métier que le IA ne va pas faire disparaître.
1: C'est ce que la France aurait dû faire pour avoir des Français qui travaillent en France.
0: Tout à fait.
1: Donc, c'est tous ces métiers qui ont été perdus et que vous voulez en fait éviter... Que ces gamins n'aient que dans l'objectif d'être dans un bureau et de donner des ordres.
0: Tout à fait. Il faut arrêter de penser que en Israël, vous savez que les métiers manuels gagnent beaucoup plus d'argent que
1: bien
0: les...
1: Bien sûr. Mais tant mieux.
0: Mais de loin.
1: Tant mieux. Donc,
0: Je veux dire, par exemple, un plombier, il gagne beaucoup plus, des fois, qu'un avocat. Donc, il faut un peu se réveiller.
1: Alors, moi qui ai 25 ans, je peux me former.
0: Tout à fait.
1: Et Franck?
0: Et Franck aussi.
1: Non, Franck, tu
0: là, on va les former à un métier de la déco. C'est pas des trucs où vous avez
1: bien
0: des...
1: Bien sûr.
0: Par exemple, quand vous appelez un plombier, vous lui demandez quel diplôme il a?
1: Jamais de la vie.
0: Jamais.
1: C'est vrai.
0: C'est que du bouche à oreille. Vous savez même pas s'il va pas vous faire exploser la maison. Ben là-bas, c'est pareil. Voilà, c'est ce qu'on veut faire. Donc, je pense qu'on va y arriver.
1: Alors, Hélène, on va faire une petite pause musicale et nous allons conclure après. Alors, pour aller dans le sens de ce que tu dis, parce que nous, on aime beaucoup cet État d'Israël, eh bien, on va demander à Eyal Golan de nous dire sa dernière version de le New Am Israel Hay. Eyal, et voilà, c'est ça, oui. Eyal Golan, Baro.

0: Haï égale Golan. La joie entraîne la joie. Nous allons conclure avec la charmante Hélène Beroun. Beroun, c'est son nom de jeune fille. Hein.
1: Oui, c'est bien.
0: Tu t'appelles
1: Hélène.
0: Beroun. C'est la fille.
1: Hélène et le garçon.
0: La magnifique fille de nos amis Daniel et Nicole et la sœur de celui que j'adore. J'adore ton frère. J'adore. Il est vrai. Il est nickel. Il est chrome. Alors, pour joindre l'association Les Compagnons de Sion, donc merci à toutes les amis d'Hélène qui nous écoutent. Alors, pour ceux qui veulent nous écouter, parce que d'ailleurs, Sacha, on va demander à Joseph de nous envoyer le camembert de l'écoute ce matin. Parce que de temps en temps, Jo Kadosh, qui est le régisseur de la radio, m'envoie un camembert. Et on a l'écoute à travers le monde. Mais tu sais, on est impressionné d'être écouté en Amérique du Sud, en Russie, dans des pays auxquels on ne pense pas, et qui écoutent l'émission le dimanche matin en particulier. Peut-être qu'ils écoutent le reste, mais ce qui nous intéresse, c'est de savoir comment nous traversons le dimanche matin. Mm-hmm. 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Suffit d'aller sur Play Store ou sur Google Store, je sais pas comment que ça s'appelle, et on met Radio JM, on a l'appli, et quel que soit le lieu dans le monde, avec WhatsApp, avec Internet, etc., on a Radio JM. Alors Radio JM, c'est très éclectique. Il y a tous les types d'émissions, des émissions sportives, des émissions de cuisine, des émissions de politique, des émissions d'information. Nous sommes la radio qui ne donne pas de désinformation. On ne s'appelle pas France Inter, on ne s'appelle pas France Info, on ne s'appelle pas France Culture, on ne s'appelle pas LFI. Hein. Donc, on s'appelle Am Israël Hai. Mais... Et le plus longtemps que HM veut, ça fait 6000 ans, Sparte a disparu, Athènes a disparu, Rome a disparu, les pharaons ont disparu, et Am Israël est toujours là. Baruch HaShem. Voilà, j'ai dit ce que j'avais envie de dire. Si, avant de conclure, je vais demander donc à Hélène de nous dire quel espoir elle porte dans ce petit passage qu'elle a fait sur Radio JM.
1: Ben, j'espère que il va y avoir des âmes sensibles qui voudront bien nous aider. Bon, des fois, nous, on fait des événements, c'est vraiment minime, on demande...
0: En fait, tout ce que vous faites, c'est pour les soldats.
1: Non, c'est les pour soldats.
0: Là, maintenant, c'est les enfants.
1: Nous, on a le social des familles en difficulté francophones. On a le social au niveau des soldats. Mais là, c'est pas des francophones, donc automatiquement, pour toucher tout le monde. Et là, c'est la nouvelle direction, c'est les compagnons de Sion.
0: Je dis à tes amis qui nous écoutent, vous avez vu, j'ai fait en sorte qu'elle prenne la main et elle a bien pris la main. Ce n'est plus l'intervieweur, c'est elle l'intervieweur. Elle a su freiner et argumenter. Alors, pour ceux qui veulent joindre cette association composée de dames extrêmement engagées, charmantes au demeurant, des mères de famille d'enfants qui sont à l'armée et qui vont aller à l'armée, etc. Vous pouvez, je vais vous donner plus facilement un numéro français. Et puis avec Sandra, je vais m'arranger à récupérer un maximum d'éléments chez Hélène pour faire un spot qui passera dans les informations communautaires tous les jours pendant un certain temps. Alors si vous voulez faire quelque chose, agir, nous sommes dans la période d'avant les fêtes, c'est là que l'on fait les dons. Alors si vous donnez 100 euros à votre synagogue, donnez que 90 et donnez 10 aux compagnons de Sion, ce serait sympa. 01 80 83 59 74. Je répète, 01 83 59
1: 01 80 83 59.
0: Vous voyez que je lui donne la main et elle sait et elle est très attentive. C'est une Béroune. Il n'y a rien à faire. C'est des cerveaux, les Béroune. 01 80 83 59 74. Hélène, merci beaucoup.
1: Merci à vous.
0: Je te laisse la conclusion.
1: Merci. Am Israël Hai.
0: Am Israël Hai. C'est trop belle. Alors, nous allons faire la pause musicale avant d'aller à Jérusalem retrouver Rav Yitzhak Attali. Et là, pour faire plaisir à notre ami Yves Lévy et je dis à Sylvie de continuer à bien s'occuper de lui. Et c'est Enrico Macias qui va nous parler des 25 kilos qu'a perdu notre ami Yves Lévy.
2: J'ai perdu 25 kilos. Oui, madame, et j'en ai la preuve. Tout à l'heure, quelqu'un m'a dit tu ressembles à Françoise Hardy.

0: Tודה להם, תודה להם en ce jour particulier, en ce jour exceptionnel, c'est les 10 ans de la disparition du maître, notre Rabbi Yosef Haïm Sitruk. Et aujourd'hui, ce soir, à Paris, au Dôme de Paris, une grande manifestation pour lui rendre hommage, avec Moshe Luk, Avraham Fried, Moti Steinmetz et Amir Dadon. Un orchestre dirigé par Yuval Stupel au Dôme de Paris. Nous aurons l'occasion de vous en parler, mais 10 ans déjà. Un hommage à celui qui a marqué toute une génération, Rav Yosef Haïm Sitruk, Zichrono Levracha. Je dis ça pour, en parlant d'un Rav, du maître, pour accueillir un autre Rav. Notre Rav du dimanche matin, j'ai nommé Rav Yitzhak Atali Shlita, et qui est en direct maintenant avec nous depuis Yerushalayim. Boker Tov, Rabbi. Allô? Allô, Rav Yitzhak Atali, es-tu là? Nous n'avons pas le retour, nous allons recommencer. C'est toujours ces problèmes qui lient la technique au direct. Quand c'est des émissions enregistrées, tout est malléable. Et quand c'est du direct, c'est compliqué. Alors là, nous sommes arrivés à retrouver Rav Atali. Sinon, nous emploierons la technique du dépannage automatique. Alors, la technique du dépannage automatique va-t-elle marcher? On essaye.
1: Mon cher Gonto.
0: Boker Tov, Rabbi. Enfin, on t'a. Enfin, Baruch Hashem.
1: Baruch Hashem.
0: Baruch Hashem. Comment vas-tu, Rabbi, d'abord?
1: Écoute, très bien. Grâce à Dieu. Déjà, de parler avec vous, je suis heureux.
0: Merci. Voilà. Merci. Moi, j'ai commencé l'émission avec toi en rendant hommage à notre Rav Zechlono Levracha, Rabbi Haïm, Yosef Haïm Sitruk, dont aujourd'hui c'est la 10e année du départ et qui pour Radio JM a été un élément décisif quand il était à la maîtrise du grand rabbinat de Marseille.
1: Oui, ça a été une bénédiction pour Marseille. Ça a été une bénédiction pour la radio, pour l'émission du dimanche matin avec toi, Ken, qui l'a honoré. C'était un des premiers rabbins qui a parlé. Et exemple pour les Juifs de France et même du Juif du monde. Voilà. C'était quelqu'un qui avait une aura extraordinaire, un sourire, du miel dans sa bouche. On était heureux de le rencontrer. Et je me rappelle, moi, parce que j'étais dans ces années-là, à 70, Ken, quand il est arrivé, où Marseille était une ville de communauté juive importante, mais il n'y avait pas beaucoup de judaïsme. Il a fait refleurir Marseille. Voilà. Que Dieu... Qu'il le prie pour nous tous.
0: Amen.
1: D'accord, et on remercie Dieu de le renvoyer.
0: Amen. Et puis, là, on célèbre, disons-le, Saïloula, un peu partout. D'ailleurs, je demande,
1: oui,
0: je
1: sûr,
0: demande à tous nos auditeurs qui écoutent Radio JM de penser ce soir à allumer une veilleuse à sa mémoire, parce que sa mémoire est toujours présente à Marseille, comme celle de Rav Jacques Wachnin. Et c'est des gens qui ont marqué notre communauté. Je ne néglige pas ce qui était avant et ce qui était après, bien sûr, mais ils étaient particuliers pour Radio JM. Et moi, je me souviens, Joseph Sitruk, qui était un ami, je peux pas dire d'enfance, nous sommes de la même génération, mais nous avons beaucoup d'affinités, nous étions originaires du même endroit en Tunisie, et quand il venait à Radio JM et qu'il était avec moi, il me disait, l'essentiel, c'est de mettre la Torah de façon pratique et simple à la disposition des gens. Et oh, combien il avait raison. Alors on peut et on ne peut que le remercier. Et c'est un peu grâce à ces initiatives que un certain nombre de rabbanim sont ici. Nous avons ouvert la radio à la Torah depuis 1998 avec Jean-Jacques Zenou qui a mis de tout son poids là-dedans, en m'aidant, nous étions les deux à le faire. Nous avons des émissions avec les rabbanim, le grand rabbin intervient, chaque fois qu'il le demande, chaque fois que c'est nécessaire, il peut pas être là tout le temps compte tenu de ses obligations, mais nous avons des émissions, l'émission qu'avait inventé Thierry Ben Samoun, un jour un chiour, et qui est toujours là. Chaque jour, il y a un rabbin qui fait un petit Dvar Torah. Et puis, il y a ces interventions. Il y a eu l'époque où je faisais une émission qui durait 2 heures avec Rav Menachem Beros, et nous combattions le vendredi après-midi pour que chacun ou chacune, chaque semaine, fasse un petit pas vers la Torah. Et puis, il y a cette activité du dimanche matin dont tu as pris le relais après le voyage du grand rabbin Jacques Wachnin pour venir dire les choses qu'il faut à la radio. Alors, les choses qu'il faut à la radio cette semaine, c'est quoi? Eh ben, c'est Rosh Hashanah. Je te laisse la parole, Rabbi.
1: Eh ben, Rosh Hashanah, ça veut dire le début de l'année. D'accord? Nous, c'est le nouvel an du peuple d'Israël. C'est le premier Tishri. C'est aussi la création du monde. Dieu a créé le monde juste maintenant, avant Rosh Hashanah. Dieu a créé l'homme à Rosh Hashanah. Donc, la création de l'homme. Ça veut dire qu'en même temps, la Torah nous dit qu'on est jugé le premier jour de l'année. Donc, d'un côté, on doit se préparer à ce jugement-là pour montrer qu'en fin de compte, on se perfectionne, qu'on veut changer. D'accord? Donc, c'est le jour du jugement. C'est ce jour-là où Dieu va décider qui c'est qui va vivre. Qui c'est qui est la parnassa de l'homme, la guérison de l'homme, la santé de l'homme. Tout se décide, la santé de la vie juive de Marseille, la communauté juive de Marseille, du peuple d'Israël. Tout se décide à Rosh Hashanah, donc c'est décisif. Mais regardez ce qui est extraordinaire. Autant on devrait avoir peur et trembler de peur, d'accord? Et de l'autre côté, nos sages nous disent non, il faut écouter le chauffard, la Torah, il faut écouter le chauffard. Mitzvah, d'écouter le chauffard. C'est quoi écouter le chauffard? C'est apprendre à se réveiller. Je fais la mitzvah d'écouter le chauffard à Rosh Hashanah. Et alors? Et dans ce qu'on nous dit la veille, avant le jugement, prenez des dates, d'accord? Prenez une pomme douce dans le miel pour dire qu'en fin de compte, que cette année, elle soit bonne. Que d'un côté, on a le jugement, il y a des gens qui pleurent ce mois à la synagogue, et de l'autre côté, on est confiant de gagner le jugement. C'est important parce que la tête de l'année, c'est la tête de l'homme. La tête de l'homme, elle décide pour tout l'homme. Si maintenant je vous parle, c'est parce que ma tête a décidé. Si je lève mon bras, c'est ma tête. Donc, la tête de l'année, tout va dépendre de l'année, ça va dépendre de la tête. Donc, c'est pour ça aussi de penser positive. Alors, on va manger des grenades pour qu'on soit rempli de mitzvot comme les grenades. On va manger on prend du miel. Toutes sortes de bonnes choses pour dire qu'on va gagner nos ennemis et on va réussir cette année. Donc, cette année, pour nous, c'est important. Pourquoi? Parce que, premièrement, je tiens à souhaiter une Shana Tova, une bonne année à la communauté juive de Marseille.
0: Amen.
1: À Radio JM.
0: Merci. Merci.
1: Et savoir que nous, on peut se transformer. Comme Dieu a créé l'homme à Rosh Hashanah, donc on peut se recréer. On peut arranger nos défauts et se transformer. Hachem, il veut nous transformer. Mais seulement, il faut qu'on le veuille. Si on le veut, on peut arriver à se transformer. Donc, alors, de bonnes décisions, de bonnes choses pour vous, une bonne écoute du chauffard, d'accord, et des bonnes nouvelles pour tout l'homme d'Israël. Et je pense que voilà, on ne doit pas rester sur un message de peur, de jugement. Oui, on doit se réveiller, on va être jugé, mais on doit être positif aussi. On doit se dire à Shevit Para, on t'aime, on te veut à toi, et on revient vers toi, et on pense qu'on aura une bonne année, si Dieu veut. Voilà.
0: Hazak, merci de l'éloquence de ce discours et surtout de la pondération. Parce que quand tu dis écouter le chauffard, c'est apprendre à se réveiller. Ça veut dire que oui. Quelle que soit la situation dans laquelle nous ne sommes pas encore réveillés. Parce que le Etzerara est là, parce que la Lachonara est là, parce que on court après le Shalom Bayit et puis ce sont des paroles comme celle-là qui nous pousse à une introspection personnelle pour chacun et chacune d'entre nous.
1: Bien sûr. C'est que se réveiller, c'est pas seulement du sommeil. Se réveiller de nos défauts. On croit qu'on a raison. Alors le chauffard, il vient nous sonner d'un son. Le plus beau discours de l'histoire, c'est un son qui vient du fin fond de l'âme. Pour nous dire non, reprends ta route. reprends la route vers Dieu, reprends vers le bon. Non, non, voilà, écoute le fervent de ton âme, n'écoute pas seulement ton oreille. Voilà.
0: Hazak, Rabbi.
1: On est heureux.
0: Hazak.
1: Alors, si tu veux, ben, dimanche prochain, ça sera Rosh Hashanah, donc il n'y a pas d'émission.
0: Non, c'est Yom Tov.
1: Vendredi soir, c'est Rosh Hashanah, vous vous rendez compte?
0: Dimanche, c'est Yom Tov.
1: Après, c'est Kippour. C'est des moments forts, des moments extraordinaires, hein.
0: Mais on va se retrouver la veille de Kippour, Rabbi, hein.
1: Oui, à la veille de Kippour, bien sûr, obligé.
0: Donc, tu as intérêt à te préparer, à nous donner les bons conseils.
1: Amen, amen. Je vais essayer, pour me préparer.
0: Et puis,
1: faire tes jouvas, à repentir.
0: Amen.
1: Rosh Hashanah, c'est apprendre à remettre les pendules à l'heure. Voilà, c'est ça. Donc, on ne peut pas passer Rosh Hashanah. Il y a un besoin de se repentir, de faire une teshuva, de revenir, arranger nos défauts. Et si on ne mangeait pas kasher, eh bien maintenant on mange kasher.
0: Hazak. Voilà. Merci Rabbi. Alors, moi je vais te charger d'une mission.
1: Oui.
0: J'aimerais qu'au nom de toute la radio, tu dises Shana Tova et Metuka à tous les élèves de tes écoles.
1: Aïe. Alors écoute-moi mon cher Coco.
0: Merci.
1: Là, je vais raccrocher et je vais faire les sikhot avec 600 élèves.
0: Baruch Hashem.
1: Alors, tous ensemble dans une grande synagogue. Je penserai à bénir à tout. On va parler en télépathie comme ça.
0: Hazak, Ravi. On peut dire Adonai Selichot. Hein, donc tu vas le faire pour nous, hein.
1: Je vais le faire pour vous, je vais l'enregistrer et te l'envoyer.
0: Merci, Rabbi, merci.
1: Au revoir.
0: Shavua Tov.
1: Allez, bonne nouvelle.
0: Et Shana Tova à toi, ta petite famille.
1: Voilà.
0: Merci,
1: Rabbi. C'est contre le désespoir.
0: À bientôt. Merci. Merci,
1: Rabbi. On peut changer. Amen.
0: Merci beaucoup. Les Traot. C'était en direct depuis Jérusalem, Rav Yitzhak Attali. Il est 11h35. Avant d'aller rejoindre notre ami Daniel, le professeur, le docteur Daniel Guggenheim, nous allons faire une pause musicale, mais auparavant, rappeler la cérémonie des vœux de 2026, organisée par le Consistoire israélite de Marseille, qui nous convie tous, mercredi 16 septembre à 18h30, tous ensemble pour demain sera le thème. Avec la présence exceptionnelle de Shannon Seban, directrice exécutive des affaires européennes, Combat Antisémitisme Movement, auteur de Française, Juive et alors ? Ça vous va pas? Eh ben, je suis française, juive, et alors? 119 rue Breteuil, donc un cocktail dînatoire clôturera la cérémonie. L'entrée est libre, mais l'inscription est obligatoire. Donc, inscrivez-vous auprès du consistoire. Nous parlerons après l'intervention de Daniel Guggenheim du voyage de Soukhot, de voyage paradis, et comme disait Roger, toujours imité, jamais égalé. Alors, un voyage est organisé du 25 septembre au 5 octobre avec un forfait de demi-pension sous la souka, des boissons légères comprises à tous les repas de fête, les transferts aéroport, hôtel aéroport, les excursions à Jérusalem, à Méron et la soirée de la Mimouna, bien sûr. Hein. Alors, nous en parlerons tout à l'heure, mais une adresse, un téléphone, 04 91 37 58 00. Voyage paradis, toujours imité, jamais égalé. Et c'est notre ami Émile Abécassis qui attend et qui vous répondra et qui répondra à toutes vos questions. La pause musicale qui s'impose, Melech Malech Amlachim.

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1: C'est toujours comme ça, la veille des fêtes, on a toujours du retard et le retard se cumule, alors on essaye de s'organiser, de s'arranger, c'est l'inconvénient et le bonheur du direct aussi. Il est 11h42, nous voilà revenus à Jérusalem pour y retrouver notre ami, le docteur Daniel Guggenheim. Bonjour Daniel.
2: Bonjour.
1: Boker Tov et Shavua Tov, et j'espère que les fêtes de Tishri, en particulier celle de Rosh Hashanah qui s'annonce, se préparent et se passent bien pour toi et pour toute ta petite famille, avec toute notre affection, Shana Tova, Umetuka, et on rajoute tous les termes et adjectifs qui conviennent, ok?
2: Bien sûr, et je voudrais en profiter alors pour faire la même chose à la Radio Juif Marseille. On est comme une famille, et donc les souhaits que tu as si bien dit, je les transmets à nos auditeurs, et c'est vraiment, j'espère que nous ferons de nombreuses années et que je pourrai toujours vous annoncer des bonnes nouvelles.
1: Amen. Alors nous allons évoquer cette analyse que tu as faite pour nous, pour nos auditeurs, bien sûr, et elle concerne la période des courses et des dépenses juste après la rentrée scolaire, après les vacances, et une étude faite sur le nouveau consommateur israélien. Comment consomme-t-il? Est-ce qu'il consomme comme il gère ses économies ou autrement?
2: Oui, effectivement, ça n'aura pas échappé à nos auditeurs que cette année de calendrier fait que les fêtes de Tishri sont début septembre. Et l'année prochaine, on aura un mois en plus, je suppose qu'on en a déjà parlé à la radio, et donc ça sera en octobre, et donc ça sera pas tout ensemble. Et là, effectivement, la presse financière israélienne a mis le doigt sur le fait que, exactement comme tu as dit, qu'il y a eu trois choses qui étaient problématiques. D'abord, un mois de juillet août assez onéreux, d'abord parce que certains ont voulu partir pour un peu se rétrécir après la guerre, pour un peu se détendre, que ça soit dans le pays ou en dehors du pays, et ils ont beaucoup consommé en juillet et août, comme d'habitude. Et d'un coup, vient le mois de septembre, qui est le mois d'abord au début septembre, il y a la rentrée scolaire, et après, comme on a dit maintenant, les fêtes de Tishri avec Rosh Hashanah et Sukkot, qui viendra après, et donc tout ça fait des dépenses en plus. Alors d'abord, un chiffre qui a été donné par la presse israélienne en moyenne pour un ménage, bien sûr toujours une moyenne, c'est une dépense en plus d'un budget normal pour le mois de septembre de 9000 shekels. Donc c'est assez important pour une famille, pour un ménage. Comment ils sont arrivés? Ils disent d'abord qu'en ce qui concerne la rentrée scolaire, il faut savoir qu'en Israël, il y a ce qu'on appelle l'école gratuite. On peut choisir le privé, mais comme il existe un réseau national, que ce soit dans le laïque ou dans les religieux, où il y a donc quelque chose qui est ce qu'on appelle en hébreu mamlakhti, c'est-à-dire national, et donc qui est pratiquement gratuit. Cependant, si je dis pratiquement gratuit, d'abord, ça ne comprend pas les achats des fournitures scolaires comme les cahiers et tout ça. Et ils ont vu que ces achats directs représentent pour une famille à peu près par enfant 1000 shekels. Donc, puisque j'ai parlé d'un chiffre 9 shekels avec les fêtes, alors d'abord pour la rentrée scolaire, au moins par enfant 1000 shekels. Et quand on pense que généralement une famille israélienne a 3 enfants, donc ça fait tout de suite 3000 shekels. Bien entendu, ça ne comporte pas quand même, il y a des petits frais qu'on doit de quelques centaines de shekels que les parents doivent donner en dehors, bien que ça soit gratuit en généralement, le reste. Là, il s'agit pour que l'école puisse organiser des balades ou des choses qui sont extrascolaires, et c'est prévu par la loi, et donc ça aussi, c'est à prendre en compte. Donc ça, c'est une première chose. Une deuxième chose, pour les fêtes, ils ont, par exemple, pour les repas des fêtes, ils ont dit qu'à peu près un repas, ça coûtera 3000 shekels. Ils ont dit que ça, si on achète, et si on fait un catering par personne, alors on a entre 100 et 150 shekels par repas. Et comme pour Rosh Hashanah, il y en a au moins 4. Et Shabbat, ça n'est rien, même il y en a qui font 3. Et donc, ça fait beaucoup de petits sous à dépenser. Et donc, ils ajoutent aussi à ça, bien entendu, les cadeaux qu'on veut acheter quand on est invité, ou bien les cadeaux qu'on veut donner aux autres, ou bien encore également les ce qu'on appelle les habits qu'on voudrait s'acheter à ce moment-là, des choses comme ça. Tout ça, c'est fait partie donc des, de ces extras-là, et c'est pour ça qu'ils arrivent à un chiffre de 9000 shekels. Ils donnent bien sûr des conseils pour faire le pour dépenser moins, c'est-à-dire ne pas aller trop sur les marques, même si pour les enfants, ils veulent les marques qui marchent, et également acheter en groupe, en quantité, ça bien entendu c'est de la bonne consommation, et également acheter le plus longtemps, pour les fêtes en tout cas, le plus longtemps avant, dans ce cas pour le scolaire, ça a été moins cher à la fin, mais pour les ils disent pour les fêtes, il vaut mieux acheter avant parce que la dernière semaine, ça augmente beaucoup les prix et il y a aussi beaucoup de queues à faire. Donc ça c'est au niveau de la première partie dont tu as parlé, c'est-à-dire donc ce budget qui est un peu spécial pour le mois de septembre pour les Israéliens et je suppose pour l'ensemble des communautés juives dans le monde. Très intéressant, en même temps, la presse israélienne s'est fait écho d'une étude très poussée qui a été faite au mois d'août sur le consommateur israélien. Cette étude a été faite par Nielsen, qui est un très grand un centre d'études de marketing dans le monde entier qui est connu, et ils ont voulu voir comment est le consommateur israélien. Et c'est intéressant parce que le titre du journal a été « Ce que les commerçants, les vendeurs, ne voudraient pas que vous sachiez de cette étude ». En fait, en un mot, elle dit que les consommateurs israéliens, maintenant, ils gèrent leurs courses comme ils gèrent leurs économies. Qu'est-ce qu'ils veulent dire par là ? Avant, on disait qu'il y avait un consommateur israélien qui était, par exemple, Rami Levy, qui était super sale, qui était je sais pas quoi, comme marque de super. Et maintenant, c'est pas comme ça. Maintenant, les gens ne sont pas obligatoirement attachés à une chaîne commerciale, mais il y a d'autres choses qui vont les attirer. D'abord, on essaie quelque chose qui est très connu, c'est ce qu'on appelle Mifza. Ça veut dire une solde. Ça peut être sur un article ou sur plusieurs articles, et ils font une campagne publicitaire. Et alors, ce fait l'Israélien, maintenant, il va pour acheter ça, mais il va pas acheter d'autres choses dans le même magasin. Donc, pour le vendeur, c'est un épée dans l'eau, puisque si lui, il accepte de faire des prix bas sur quelque chose qui pense que ça va attirer les clients, comme par exemple le miel ou je sais pas quoi en ce moment, alors c'est pas peut-être l'Israélien va venir, il va acheter ça et il va ressortir. Maintenant, il y a aussi pourquoi je parle de gérer ses économies. Parce que il y a la grande théorie dans la finance, c'est que l'investisseur, le placeur, dans le monde entier, c'est comme ça depuis des dizaines d'années et autres, ce qui compte, c'est le risque. La façon dont la personne appréhende le risque, il va faire tel ou tel investissement. Eh bien, ils disent que c'est exactement la même chose pour le consommateur, même si des fois, ça lui revient plus cher. Qu'est-ce que je veux donner un exemple? Une dame, elle va avec son petit enfant acheter au super. Et elle sait qu'il aime cette friandise, en hébreu, khatif, ce petit morceau de chocolat, cette petite barre, etc. C'est une marque qu'elle connaît, et elle sait qu'il aime ça. Même sur le même rayon du magasin, juste à côté, il y aura une marque moins connue, avec une baisse de même jusqu'à 50% du prix, elle va même pas le regarder, parce que le risque pour elle que son enfant soit déçu est plus fort que le fait de pouvoir gagner quelques shekels sur cet achat-là. Maintenant, ça peut être, donc on a donné un exemple d'un enfant, mais c'est égal, ils ont vu que c'est la même chose pour les personnes adultes. Je donne un exemple. Il y a des gens, ceux qui sont du café, il y a des gens qui aiment leur marque de café. Et même s'il y a à côté une marque de café qui est, qu'elle ne connaît pas, et qui a un prix moins cher, elle sera prête. Elle ne regarderait même pas le prix, qu'est-ce que lui propose. Elle va directement, quel que soit son prix, sur la marque qu'elle connaît. Là où les gens sont prêts à prendre des risques, comme pour les investissements peut-être, c'est par exemple, ils ont dit, pour les tomates, pour les papiers de toilette, alors ça, les gens sont pas obligatoirement attachés à une marque, mais s'ils voient qu'il y a une promotion pour une autre, pour un article différent, alors ils seront prêts à y aller. Donc c'est important. En fait, c'est quelque chose qui est des fois rationnel, des fois pas rationnel, mais il y a quelque chose qui est quand même là-dessous dans ces façons d'achat. Une dernière chose très très intéressante aussi, c'est ce qu'ils appellent la confortabilité. Qu'est-ce que ça veut dire? Il y a des gens qui savent que acheter en ligne va leur coûter plus cher et que même peut-être la qualité qu'ils vont recevoir sera moins bon que s'il pourrait avoir s'il se déplace. De la même façon, quelqu'un peut avoir fait la majorité de ses courses jeudi et tout d'un coup il voit que vendredi, à la veille de Shabbat ou à la veille des fêtes, il voit que tout d'un coup il manque 3-4 articles. Eh ben, il n'ira pas au super où il sait que dans la marque, dans la chaîne commerciale où il sait que ça sera moins cher. Il ira en bas de chez lui, même si pour là il va payer beaucoup plus cher qu'il aurait payé à un autre endroit, et peut-être de cette façon-là aussi les économies qu'il aurait fait la veille dans l'autre magasin. Encore une fois, c'est là son envie de confortabilité qui existe d'ailleurs comme lorsque on gère ses propres économies.
1: C'est parfait, mon cher Daniel. Vraiment, merci pour la précision, l'exactitude et puis l'engagement de ce travail que tu fais pour nos auditeurs à travers Radio JM. Ce qui nous donne l'occasion de réitérer pour toi, pour ta petite famille, pour tous ceux qui t'entourent, pour tous ceux avec lesquels tu travailles aussi, tous nos bons voeux de Shana Tova et avec, comment dirais-je, l'arrivée enfin d'une paix tellement, tellement désirée par ce Ham Israël pour lequel la vie est plus importante que tout le reste, alors que certains vénèrent la mort et tu le sais très bien.
2: Oui. D'ailleurs que on va faire une pause parce que j'ai regardé dans le calendrier cette année tous les Shabbat dimanche, donc on ne reprendra qu'après les fêtes, n'est-ce pas?
1: Nous reprendrons le dimanche avant Kippour.
2: Parce que dimanche avant quoi? Oui. La veille de Kippour.
1: La veille de Kippour, c'est pas Yom Tov.
2: Ah, je pourrais pas moi, parce que bon. La veille de Kippour, on est très très en Israël, c'est tôt et on est occupé à autre chose.
1: Alors,
2: je pourrais pas la veille de Kippour.
1: On t'excuse de tout notre cœur.
2: Après les fêtes, on est avec...
1: Alors on se verra après tous les Yom Tov consécutifs de Rosh Hashanah, de Kippour et de Sukkot, bien sûr. Nous nous retrouverons après les fêtes et
2: le dimanche qui suivra Simchat Torah une semaine après.
1: Merci Daniel, merci mille fois et Shana Tova mon ami, à très bientôt. C'était en direct depuis Jérusalem l'excellent ami, notre ami Daniel Guggenheim. Nous allons maintenant faire une pause musicale avant d'essayer de retrouver ou de trouver plutôt Jean-Jacques Zenou qui va venir dire ses vœux de Shana Tova à la communauté si nous arrivons à le joindre, bien sûr. La pause musicale, eh bien, c'est la numéro 11 du programme d'aujourd'hui. C'est l'une des chansons en hébreu que je préfère. Anahnu lo mefachadim. C'est parti. Il y a de l'ambiance, il y a du sens et il y a de l'air.
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0: Anahnu lo mefachadim. Nous allons essayer de rejoindre notre ami Jean-Jacques Zenou. Jean-Jacques Zenou, président de Radio JM, avec lequel nous allons évoquer. Alors, je demande à Sacha à savoir si la conversation est, si la communication est établie. Donc, c'est dans quelques secondes que nous allons y parvenir. Je vous parlerai tout à l'heure d'une intervention de la députée LFI, Madame Aubry. Et je lui dis non, Madame Aubry, Alfred Nakache était d'abord un nageur juif. Je vous dirai ceci tout à l'heure après l'intervention de notre ami Jean-Jacques Zenou, président de Radio JM, qui doit être en ligne, je l'espère. Bonjour Jean-Jacques. Allô, nous avons toujours ce petit souci de téléphone. Donc, en attendant que Sacha arrive à récupérer la ligne, n'oubliez pas que Alfred Nakache était un nageur juif, antifasciste, et la déplorable Manon Aubry est accusée de vouloir réécrire l'histoire. Il ne recule devant rien. Ces négationnistes, ces terroristes de l'intellect, en fait, ces antisémites notoires et viscéraux. Oui, je mesure et je pèse mes mots, notoires et viscéraux. J'ai pas dit notables, hein, notoires. Midi pile, est-ce que le président de Radio JM est en ligne? Je l'espère de tout mon cœur. Jean-Jacques, bonjour.
1: Claude, ah. Ça y est, on y arrive, Claude.
0: Il y a plein de miracles. Hachem, il nous a donné le Shabbat. Toi, tu m'as donné le dimanche matin pour pouvoir travailler ensemble. Et maintenant, Sacha est arrivé à faire marcher le téléphone. Bon, Jean-Jacques, nous avons quelques minutes avant d'aller à Jérusalem pour le journal de Cathy Bisraor. Et comme chaque fois, il n'est pas question que nous clôturions Orientissimo sans que tu ne viennes dire tes voeux à la communauté à laquelle nous sommes affectivement scellés.
1: Oui, merci Claude. Oui, Claude, une année s'achève et lorsque le Rosh Hashanah, c'est l'heure du bilan où on pense à ce qu'on a vécu, à nos joies, à nos difficultés, à tous ceux qui nous entourent et on pense aussi à tous ceux qui nous manquent. Mais Claude, Rosh Hashanah, c'est toujours surtout regarder devant nous. Et je crois que plus que jamais, nous avons besoin d'espérance. Nous vivons une période très particulière, que ce soit en Israël ou pour les Juifs dans le monde. Nous avons connu l'inquiétude, parfois la peur. Mais aussi, ce qui est remarquable, une formidable solidarité. Et dans ces moments-là, nous mesurons combien c'est précieux, cette solidarité. Et depuis toujours, le peuple juif a toujours cette force extraordinaire, quelles que soient les épreuves, continuer à construire, à transmettre, à aimer, à sourire, et à croire en l'avenir, et à écouter Claude Alali sur Radio JM. C'est important.
0: Et Jean-Jacques Zenou de temps en temps.
1: Et c'est aussi ce qu'on essaye de faire à la radio.

0: d'amitié sincère et surtout beaucoup de sourires autour de vous. Et bien sûr, il faut penser à une prière pour Israël, que cette nouvelle année lui apporte enfin la paix et la sécurité auxquelles nous aspirons tous.
1: Merci.
0: Ensemble, à être fiers de notre identité,
1: fidèles
0: à nos valeurs et profondément attachés à la transmission. Et au nom de toute l'équipe, au nom de toi, Claude, et très personnellement, je te souhaite beaucoup de choses à toi, à toute l'équipe de la radio et à tous les auditeurs, que ce soit une belle année douce, une année de santé, de réussite et d'espérance, et que bien sûr, et que nous soyons tous inscrits dans le livre de la vie. Shana Tova, Ometuka, et à tous.
1: Merci. Et Jean-Jacques, tu
0: sais. Soins les uns des autres.
1: Et tu sais que, comme toujours, nous ne pouvons pas dire deux vœux, nous, toi et moi, sans avoir une pensée tellement forte pour notre Rav, qui a toujours été à nos côtés, qui a toujours donné l'impulsion pour que vive cette radio, et tu t'attaches à le faire, et Dieu seul sait à quel sacrifice tu es confronté. En tout cas, merci Rabbi de nous avoir prolongé l'amour de Radio JM, chacun à notre façon. Il y en a qui le font avec la parole, il y en a qui le font avec le geste, il y en a qui le font avec leur argent. Et merci à tous ceux qui vont nous aider. Et nous allons vous demander de nous aider très bientôt. Il n'y a pas de petits dons. Et je voulais dire que Jean-Jacques a eu une initiative que nous réaliserons le soir du 18 octobre pour permettre aux gens de l'EHPAD, aux gens des maisons de retraite, de disposer d'un poste de radio avec les nouvelles normes. C'est quoi la nouvelle norme, Jean-Jacques ?
0: En DAB, ce qui permet d'écouter Radio JM avec une qualité numérique, donc avec plus aucun grésillement. Et je pense que c'est ce qu'on doit à nos personnes âgées, c'est de leur offrir ces récepteurs DAB de bonne nouvelle génération. Et je compte à tous les amis de la radio offrir à tous nos aînés, parce que Radio JM, c'est le lien, et nos aînés en ont besoin.
1: Absolument.
0: Et nous devons aussi, tu sais que pendant ces périodes, penser à nos aînés, penser à tous ceux, et puis penser aussi à tous ceux qui sont dans le besoin, tous ceux qui sont isolés, tous ceux qui sont... Et tu sais que souvent, je me répète, mais bon, aujourd'hui, on est une société, on a amélioré les outils de communication, mais aujourd'hui, on sent que les gens sont de plus en plus isolés, alors que la communication, on a des outils formidables. Donc pensez à nos voisins, à ceux qui sont seuls, parce que ça aussi, Roger Sana, c'est ça, c'est passer les familles unies et avoir une table qui soit ouverte.
1: Alors que tu aies pensé aux gens des EHPAD, des maisons de retraite, m'a donné une idée à laquelle je vais tenir, et je pense qu'on sera d'accord, je l'espère. À la maison des Oliviers, à laquelle tu sais combien je suis attaché, compte tenu de tout ce qu'ils ont fait pour Sonia, je voudrais que ce soir-là, on invite l'une des résidentes qui s'appelle Madame Melloul, qui est la cousine de notre ami Thierry Chiche, tu te rappelles, qui a fait tellement pour la radio, et que c'est Madame Melloul, on lui proposera de venir avec l'accord de la directrice de la maison des Oliviers, bien sûr, Madame Mazouz, pour venir et pour que l'on évoque avec elle ce geste que fait Radio JM pour les anciens, comme tu le dis si bien.
0: J'en profite aussi, puisqu'on parle de l'aura, qu'on ait la chance d'être entouré du Rav Wakelin, qui a toujours été fidèle. Pensez aussi aujourd'hui au Rav Citruc, que je n'ai pas eu la chance de le connaître dans l'intimité, que toi tu as connu.
1: Ah ben, c'est lui qui m'a donné l'impulsion de la radio.
0: Et on a respecté son engagement, car je sais que c'est le Rav Citruc qui souhaitait qu'on ne diffuse plus le Shabbat, et c'est suite à son initiative que depuis, nous, Radio JM, prête les ondes aux communautés qui n'ont pas de radio, les Arméniens, les Corses et les Italiens. Et ça, c'est un petit clin d'œil pour saluer la famille du Rav Citruc et pour dire que on pense à lui aujourd'hui.
1: Merci Jacques. Merci Jean-Jacques. Merci de tout mon cœur. Shana Tova.
0: On peut le dire que je t'aime à tout le monde.
1: Et je t'adore. Shana Tova, mon fils. Voilà, c'était les vœux du président de notre station, Jean-Jacques Zenou, pour vous tous, pour vous toutes, où que vous soyez, quoi que vous fassiez. Et souhaitons que HM donne très longue vie à cette radio à laquelle nous sommes tellement attachés.
0: Amen.
1: Nous allons faire une pause musicale avant d'aller à Jérusalem, rejoindre Cathy Bisraor. On appellera Cathy juste quelques secondes avant la fin de la prochaine chanson.

chanson. Alors, on va choisir, on va sortir du contexte et on va faire confiance à Ray Charles. Ray Charles qui va nous rappeler notre enfance, qui va rappeler les années de bonheur auxquelles les jeunes sont très attachés aujourd'hui. Écoute mon cœur, dit-il, Unchain My Heart, c'est bien sûr la numéro 16 du programme d'aujourd'hui. Vous voyez, la communication marche bien avec Sacha. C'est parti. Oui, il faut dire à Jou qu'ils enlèvent le relais du téléphone qui va vers Sacha, Sacha qui s'occupe de la partie commerciale de la radio. Parce que le dimanche matin, elle n'arrête pas de répondre, parce que quand ils appellent la radio et qu'on ne répond pas, ça va chez Sacha, la pauvre. Jo, j'espère que tu m'as entendu. Hein. Allez, envoyez la musique, Unchain My Heart, et après, direct, Cathy Bissraor.

0: Et le temps de voyager maintenant. Nous avons adoré nos différents voyages à Jérusalem depuis ce matin, à plusieurs reprises. Nous avons accueilli des Israéliens qui étaient de passage à Marseille, notre ami Jacques Crenassia, Hélène Beroun. Et puis maintenant, c'est notre virgule, la virgule qui n'est pas là. Ça ne fait rien. Eh bien, là, Cathy, nous allons faire sans virgule aujourd'hui. Fête oblige. Bonjour Cathy Bisraor.
1: Bonjour, Claude.
0: Boker Tov et Shavua Tov, Cathy. Alors,
1: Shavua Tov,
0: ces
1: Claude.
0: fêtes sont finies à être préparées par toi, pour ta petite famille ou pas encore?
1: Non, non, on commence à préparer, Claude.
0: Il faut pas oublier, hein, tout. Vous avez dans votre famille une tradition de repas ou vous la faites à la
1: Il y a
0: tunisienne, à la nouvelle?
1: énormément de. Vous savez, je crois que le peuple juif a énormément de traditions. Et ce qui est très particulier en Israël, c'est que, j'imagine également dans la communauté juive de France, c'est qu'il y a un mélange des traditions. D'abord parce qu'il y a eu des mariages avec d'autres communautés. Et je crois que c'est la force du peuple juif, hein, également, ça se voit dans la cuisine. Et ça, c'est ce que tout le monde raconte, que justement, les mariages entre communautés, Ashkenaz, Séfarad, etc., font que les traditions culinaires également ont évolué. Et je crois que c'est tout à l'honneur du peuple juif.
0: Absolument. C'est les traditions qui se perpétuent de mère en fille, de père en fils, etc., etc. Et tu sais ce que c'est que la pkaïla?
1: Ah oui, je connais.
0: ben...
1: C'est pas notre communauté, mais justement, vu les mariages avec la communauté tunisienne, ça aussi on a adopté chez nous.
0: En tout cas, si jamais tu es de passage à Marseille, tu seras la bienvenue, je t'accueille avec plaisir. Merci Cathy. Allez, soyons sérieux et parlons de l'essentiel de l'information. Gaza, une opération spectaculaire la semaine dernière et qui déjà donne des résultats. De quoi s'agit-il, Cathy?
1: La semaine dernière, les combattants du Shabak, du Shin Bet, ont fait une opération très spectaculaire dans laquelle ils ont réussi à s'introduire en profondeur sur le territoire de Gaza qui est contrôlé par le Hamas, dans la ville de Gaza, et d'enlever ce qui est en fait le numéro un des renseignements palestiniens. Vous imaginez évidemment l'importance de cela. Au lieu de l'éliminer, au début c'était apparemment un des plans, c'est de l'éliminer. Ils se sont dit, nous avons osé une opération complètement spectaculaire, vraiment dans le style de Fauda, hein,
0: Série.
1: cette fameuse série télévisée. Ils sont arrivés à s'introduire sous couvert, évidemment déguisés en Palestiniens, etc., et d'enlever en fait ce numéro un qui est actuellement aux mains des autorités israéliennes. Depuis une semaine, il avait été légèrement blessé et maintenant il est aux mains des autorités israéliennes. Et pourquoi, en effet, vous avez raison de dire qu'il y a des résultats, c'est que selon des publications dans la presse israélienne, il est en train de fournir des renseignements qui sont cruciaux. Pour l'avenir même, pas seulement tactique, mais également dans une dimension stratégique pour Israël, avec des informations qui peuvent véritablement changer beaucoup de choses dans cette tentative de neutraliser justement le Hamas. Et donc, il s'agit évidemment d'une opération non seulement spectaculaire, mais qui donne déjà des résultats très positifs du point de vue israélien.
0: Et si nous parlions de la politique israélienne maintenant, les élections s'approchent, je crois que c'est le 23 octobre, approchent à grands pas,
1: Le 27 octobre.
0: le 27 octobre, elles approchent à grands pas, et le dépôt définitif et des listes aura lieu mardi soir. Alors, pouvez-vous faire pour nous le point de cette situation et de l'évolution des différents courants politiques israéliens?
1: Absolument. Donc, en effet, mardi soir à 22h en heure israélienne, c'est-à-dire 21h chez vous, c'est une des dates cruciales en direction de ces élections. Pourquoi? Parce que selon la loi israélienne, c'est la limite à laquelle les listes qui veulent être candidats doivent se présenter avec le nom exact des députés. C'est-à-dire qu'à partir de là, il ne peut plus y avoir de liaison de recoupement entre deux listes. Il ne peut pas y avoir non plus de nouvelles personnes. La seule chose qu'il peut y avoir, c'est une liste qui se retire. Et donc, en gros, si vous voulez, on aura mardi soir à 22h une image exacte de qui est en jeu. Et il y a encore énormément de questions. D'abord, ce qu'on sait pour l'instant, fait la liste des Arabes, okay, qui est une liste qui s'est unie, les trois listes arabes, plus une autre liste, c'est-à-dire quatre listes arabes, trois unies et une autre. Ça, ils ont déposé déjà leur liste. Il n'y a pas beaucoup de surprises. La seule surprise qui est tout de même intéressante, c'est que dans la liste d'Abbas, dans la liste arabe israélienne d'Abbas, il y a pour la première fois un Israélien qui était un ancien, d'ailleurs, officier de la police israélienne, quelqu'un qui est très à gauche de l'échiquier politique, et qui rentre en politique avec un parti arabe israélien. C'est pas une première, ça a eu déjà lieu, mais c'est la première fois qu'un officier, quand même, de la sécurité israélienne rentre avec un parti arabe. C'est évidemment intéressant en tant que tel. Maintenant, l'autre développement qui est très intéressant, c'est sur les ultra-orthodoxes ashkénazes, où il y a eu une surprise ce matin, où les députés qui, comme Gafni, ce nom doit certainement dire beaucoup de choses à nos auditeurs, parce qu'il est là depuis presque 40 ans, Claude, plus que 35 ans, a été démis de ses fonctions par le Rav Lando, qui est le directeur spirituel du monde orthodoxe ashkénaze, et qui veut introduire de nouveaux députés dans cette liste. Et donc, on a appris qu'il y avait un changement. Donc, voilà encore une autre direction qu'il faut suivre de près, un changement dans la liste orthodoxe ashkénaze. Maintenant, la grande question, et ça, il faudra attendre dimanche prochain que je vous donne des informations, et dont on attend évidemment, et certainement il y aura des conséquences, c'est quelle sera la liste du Likoud, car Netanyahou veut introduire cinq nouvelles personnes, et c'est évidemment crucial. Et l'autre question cruciale, est-ce qu'il y aura des recoupements à gauche et à droite? Est-ce qu'il y aura un regroupement des partis de la gauche avec Eisenkot, Bennett et Lapid? Ok, pour l'instant, il y a uniquement Bennett et Lapid. Est-ce qu'à la dernière minute, ils vont se regrouper avec Eisenkot, ce qui changera entièrement la carte politique israélienne, à l'avantage d'ailleurs de la gauche? Et la droite, c'est la même question. Est-ce que Netanyahou va réussir à contrôler tous ces petits partis de droite, à les mettre au pas, entre guillemets, jusqu'à mardi 22h, car il est clair qu'une explosion de voix et de petits partis à droite risque de coûter très cher à la droite israélienne. Et on sait qu'en ce moment-là, en ce moment même, Claude, il y a des efforts énormes de Netanyahou pour convaincre les uns et les autres, Ben-Gvir, Smotrich et les nouveaux venus, etc., de se regrouper pour qu'il n'y ait pas de perte de voix. Voilà un petit peu les questions avant cette date importante de mardi 22h.
0: Merci Cathy, nous ne manquerons pas de suivre ce qui va se passer. Avant de vous poser une question pour conclure notre émission, je voudrais revenir sur un aspect, j'allais dire, de la politique internationale. Mike Huckabee, l'ambassadeur des États-Unis en Israël, accuse le gouvernement britannique d'antisémitisme. Les propos de l'ambassadeur américain interviennent après les accusations de Londres, selon lesquelles Israël entraverait l'acheminement des médicaments à Gaza, ce qui est faux et archi-faux. Dites toujours, il en restera quelque chose, non?
1: Écoutez, d'abord, je pense que c'est très important cette position américaine, cette position de l'ambassadeur. Et ce n'est pas la première fois, les États-Unis, malgré, il faut rappeler quand même qu'il y a eu pas mal de tensions entre Israël et les États-Unis ces derniers mois, les États-Unis continuent, si vous voulez, à essayer de dire la vérité, en fait, et d'essayer de déjouer véritablement des mensonges qui sont véhiculés. Alors, quand ils sont véhiculés par des députés indépendants ou par des réseaux sociaux, c'est grave en tant que tel, mais ok. Mais lorsqu'ils sont véhiculés par des gouvernements, et c'est le cas, ok, ce n'est pas la première fois, vous avez des gouvernements, et c'est en effet été le cas du gouvernement britannique, mais il y a également d'autres, en Belgique également, il y a eu des histoires, il y a eu plusieurs, et ça je crois que c'est très important que des pays s'élèvent contre ce type de mensonge, car ça porte atteinte non seulement à l'image de l'État d'Israël, mais vous savez, ça a aussi des conséquences directes sur l'antisémitisme, et c'est ça qui a révolté les États-Unis. Parce que eux sont persuadés que ce type d'informations qui sont véhiculées mensongères contre l'État d'Israël, ça a un lien direct avec la montée spectaculaire de l'antisémitisme dans tous les pays occidentaux. Et Israël, évidemment, avec les forces qu'elle possède, que l'État d'Israël possède, de faire quelque chose avec ça. Mais c'est clair que si les États-Unis également aident et aident dans cette direction, c'est pas la première fois qu'une autorité, une autorité américaine intervienne en ce sens est évidemment très important.
0: Merci Cathy. Cathy, nous allons conclure sur le mois de Elul, le 12e et dernier mois de l'année civile du calendrier hébraïque.
1: Écoutez, c'est un des plus beaux mois de l'année juive, le mois du pardon. Et je crois que cette année, en Israël, il y a un phénomène que l'on voit s'approfondir déjà depuis le 7 octobre d'une manière claire. Avant même, et clairement depuis le 7 octobre, où il y a une recherche de la tradition des Israéliens. Ça ne veut pas dire obligatoirement qu'il y a une augmentation du niveau de personnes religieuses, c'est pas ça. C'est qu'il y a véritablement une recherche dans la tradition. Alors évidemment, le mois d'Elul, vous avez le Kotel qui est rempli presque 24 heures sur 24 avec les sphérotes des différentes communautés. À partir de hier soir, les communautés ashkénazes également font les sphérotes, mais c'est pas seulement au Kotel clos. Vous avez par exemple sur les places de Tel Aviv, hein, Tel Aviv, le monde laïque de Tel Aviv, vous avez des jeunes qui se regroupent et qui font pas totalement des sirotes, mais comme si vous voulez des sirotes, des rencontres, justement dans le cadre justement de ce mois des loups. Et vous voyez ainsi énormément d'initiatives. Il faudrait vraiment des heures d'émission pour raconter énormément d'initiatives qui montrent que les jeunes, surtout les jeunes israéliens, sont à la recherche, si vous voulez, d'un approfondissement de leur identité juive. Et ça, je crois que c'est un phénomène que tout le monde remarque, qui est très intéressant. C'est compliqué de savoir dans quelle direction ça ira, mais c'est un phénomène, on l'a vu, on en avait beaucoup parlé avec vous dans la musique, ça on le voit déjà depuis une vingtaine d'années. Mais maintenant, on le voit vraiment dans la vie du quotidien. Et dans ce mois d'Eloul, qui est un mois évidemment avant les fêtes de Tishri, où il y a énormément d'occasions, hein, justement, de rencontres, de réunions, de discussions autour de cette notion, justement, du mois d'Eloul, du mois du pardon. Et il y a véritablement un phénomène qu'il faut suivre de près, qui est très intéressant au sein de la société israélienne.
0: Merci beaucoup Cathy. Nous allons conclure en vous souhaitant du plus profond de notre cœur et notre reconnaissance pour le travail que vous faites pour Radio JM, aux côtés de Radio JM, avec moi depuis de si longues années, et la qualité qui fait qu'ici à Marseille vous êtes quelqu'un de connu. Votre humilité en prend un coup, mais vous êtes très très aimé pour la qualité de ce que vous faites et la pondération de vos propos. En tout cas, mille merci. Shana Tova à vous, à Michael, votre époux, à vos enfants, à vos petits-enfants. Et j'espère que nous nous retrouverons très bientôt après les fêtes. Je ne suis pas sûr que la veille de Kippour nous soyons en radio, mais si cela était, je vous le dirai. En attendant, Shana Tova, Ometuka, et je continuerai à ma façon, et Shakshuka, et Darbuka, et tout ce que vous voulez. Voilà.
1: D'abord, Claude, je vous dis d'abord que le plaisir de ce direct est partagé. Ça, c'est la première chose. Et la deuxième chose, je vous souhaite à vous également, Claude, et ainsi qu'à toute la communauté juive de Marseille, une très belle année, une année de bonheur, de santé, et surtout de shalom, hein, et d'union pour le peuple d'Israël.
0: Merci à vous Cathy, Leitraot et Shavua Tov. C'était en direct depuis Jérusalem, l'intervention de Cathy Bisraor. Je vous disais tout à l'heure que je vous parlerai, avant de conclure l'émission, de cette façon dont on apostrophe Aubry. Je dis ni madame, ni mademoiselle, Shmenka, tu vois, okay, je sais pas comment on va l'appeler, Asfora. Alfred Nakache était d'abord un nageur juif. L'eurodéputé LFI est revenu sur le refus de Léon Marchand de se prononcer politiquement et n'a pas hésité à citer le célèbre nageur Alfred Nakache, oubliant très volontairement de mentionner que ce dernier de confession juive avait été déporté. Après que le champion olympique de natation Léon Marchand a fait face à une vague de haine pour avoir refusé de se prononcer politiquement, la question de l'engagement des personnes célèbres a été abordée sur le plateau de BFM TV. Dans la soirée, bien sûr, de mercredi 2 septembre. Et parmi les intervenants invités à réagir, il y avait Manon Aubry, l'eurodéputé de la France insoumise, qui s'est montré favorable au positionnement politique des célébrités, notamment du jeune nageur. Je l'encourage, mais ce n'est pas moi qui vais décider, il est libre. Celle qui rappelle avoir pratiqué du water polo, renvoie sa tête, on a tout compris, le water polo en sport études durant sa jeunesse, a également cité d'autres nageurs engagés. On pense tous à Alfred Nakache. Manon Aubry a alors décrit le champion d'avant-guerre comme un nageur antifasciste qui s'est engagé dans la résistance durant la Seconde Guerre mondiale. Cependant, l'insoumise, complètement soumise, semble oublier de mentionner qu'Alfred Nakache était de confession juive, qu'il a été déporté au camp de concentration d'Auschwitz en janvier 1944 avec son épouse et leur fille de 2 ans, un bébé. Ces dernières n'en sont jamais ressorties, tandis que le nageur a réussi à survivre de justesse. La mention d'Alfred Nakache par Manon Aubry a fait particulièrement réagir un membre de la famille du nageur, la comédienne Annabelle Nakache. Alfred Nakache était le cousin de son grand-père paternel. Quand tu réécris l'histoire mais que tu ne sais pas écrire, il y a certaines personnes ou références qui devraient être interdites dans la bouche de LFI. Elle écrit sur les réseaux sociaux, joignant une vidéo d'elle en train de commenter la séquence. Ah oui, donc elle ne le dit pas, parce qu'il était juif. Arrêté à la prison de Saint-Michel à Toulouse, il s'est fait déporter à Auschwitz avec sa femme et leur petite fille. Elles ne sont jamais revenues, et lui pesait une 40aine de kilos, voire moins, ajoute-t-elle. Manon Aubry a également déclaré sur BFM « Il y a des exemples historiques, y compris les nageurs engagés. » Ce à quoi Annabelle Nakache répond dans sa vidéo « Engagé, mais pas pour LFI, je le dis tout de suite. » Alors que l'insoumise évoque l'engagement de certains artistes pour le parti mélenchoniste, la comédienne a enfin rappelé être elle-même une artiste engagée, mais engagée contre votre parti, comme l'aurait fait et comme l'aurait été Alfred Nakache et toute la famille. Dans cet engagement contre LFI, il y a tous les Nakache et tous les Juifs de France, fiers de leur judaïsme. Pas de judaïsme de pacotille de ceux qui flirtent avec les antisémites. Regardez du côté des chaînes France Inter, Zarma, France Info. Il y en a même qui ont des noms de patriarches, de patriarches de la Torah. On les appelle les Kohanim. Fiers de leur appartenance au peuple juif et à Israël, qui, dans la bouche de ces militants de LFI, est toujours une insulte. Et c'est pourquoi elle ne mentionne pas volontairement qu'Alfred Nakache était juif avant tout. Merci, mademoiselle Nakache. Il est 12h29. Nous allons vous dire au revoir avec Sacha, que je remercie de son activité ce matin et de la réussite de la technicité de l'émission avec Joseph, sans vous rappeler l'invitation du consistoire israélite de Marseille, qui est heureux de vous convier à la cérémonie des vœux de 2026 sur le thème « Tous ensemble pour demain ». Et ceci le mercredi 16 septembre à 18h30 à la Grande Synagogue de Marseille, avec la présence exceptionnelle de Shannon Seban, directrice exécutive des affaires européennes Combat Antisémitisme Movement, auteur de « Française, Juive et alors ?» Elle le dit à Manon Aubry, hein. Je suis française, juive et alors, et je le dis moi aussi, je suis français, juif et contente de l'être. Français d'abord, juif ensuite, mais juif et français toujours. Alors, cocktail dînatoire, bien sûr, pour clôturer cette merveilleuse soirée. L'entrée est bien sûr gratuite, mais il faut s'inscrire auparavant. 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La joie entraîne la joie. Voilà, c'est pour répondre à mon ami Maurice. Merci, je vous embrasse et à très bientôt. Nous nous retrouverons peut-être, ça n'a pas encore été décidé, le dimanche veille de Kippour, sinon tout de suite après le dernier des Yom Tov de Sukkot, Leitraot, Shana Tova, Umetuka, et comme dit Kati Bisraor, Darbuka, Shakshuka et Asbana et tout ce que vous voulez. Et puis avec le sourire de Sacha et celui de Joseph qui se joint à nous, nous vous embrassons très fort et nous vous remercions de tout cœur. Hachem, notre générique, va lancer la clôture de cette émission qui sera retransmise ce soir à 20h.

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3: Chères auditrices et auditeurs de Radio J Marseille, bonjour et bienvenue dans votre émission Un jour, un chiour, présenté par le rabbin Emmanuel Valency. Après ces mois de vacances, nous voici de nouveau ensemble pour parler, encore une fois, des dilemmes que nous pouvons trouver, des dilemmes moraux que nous pouvons trouver au sein de la Torah. Parce que souvent, la Torah ne donne pas des réponses simples toutes faites, elle nous invite justement à poser les bonnes questions. Alors aujourd'hui, nous allons traiter d'un sujet très intéressant, surtout à l'approche des fêtes de Rosh Hashanah et de Yom Kippour, ces moments redoutables que tout le monde attend, parce que c'est teinté à la fois de joie, mais également de grande crainte, à savoir si le jugement de Dieu sera encore bon cette année. Pour comprendre cela, commençons tout d'abord par une mise en situation. Depuis l'enfance, on nous a toujours appris qu'il faut être généreux. On doit donner à celui qui a besoin, on doit partager, on doit aider, on ne doit jamais fermer les yeux devant la souffrance. Tout cela est placé autour d'un mot, que nous utilisons souvent, c'est le mot de tzedaka. Cette tzedaka, c'est véritablement un moment, une action qui est au cœur même de ce que la Torah nous demande et de toute la vie religieuse d'un bon juif. Alors maintenant, imaginons cette situation toute simple. On a quelqu'un qui vient nous demander de l'argent. Bien sûr, on lui donne. Cette personne revient le lendemain. Et encore le lendemain, puis encore le surlendemain. On donne, on continue à donner. Et puis finalement, c'est nous qui commençons à avoir des difficultés financières. Alors, qu'est-ce qu'on doit faire dans cette situation ? Maintenant, autre situation. On a deux enfants. L'un traverse une période très difficile et il a besoin d'énormément d'attention. L'autre, Baruch HaShem, tout va bien. Est-ce que on doit donner davantage à celui qui souffre par rapport à l'autre ? Bien évidemment que oui. Mais jusqu'où on doit aller ? Parce que le véritable dilemme est là. En réalité, la question est de savoir si la générosité a des limites. Est-ce qu'il y a un moment où on peut être considéré comme quelqu'un de trop généreux ? Alors, on va essayer de répondre déjà, dans un premier temps, par donner les grands principes. Premier grand principe, c'est ce que va nous dire la Torah, dans Devarim, au chapitre 15. Là-bas, on nous dit, « Patoar tiftar », ouvrir, ouvrir sa main, ouvrir sa main à l'autre. Et dans la suite, il est dit qu'il faut lui donner ce dont il a besoin. Et donc ça signifie quoi ? Ça signifie que pour le judaïsme, eh bien, il y a un refus de l'idée selon laquelle aider les autres serait simplement une question de tempérament. Évidemment, il y a des gens qui sont naturellement généreux. Il y en a qui le sont beaucoup moins. Mais voilà que la Torah arrive et elle nous dit, c'est pas ça la question. C'est tu dois donner, point. C'est tout. Uniquement donner. Pourquoi ? Parce que la société juive ne peut pas reposer uniquement sur la bonne volonté des individus. On sait très bien, très très peu de personnes qui sont toujours de bonne volonté, faire les choses sans qu'on leur demande. Alors, pour éviter cette situation, eh bien, la notion de solidarité, la solidarité elle-même, devient une institution. On le voit d'ailleurs depuis déjà des temps très lointains où on a développé des systèmes organisés de tzedaka. Il y a dans le Talmud, on va nous parler très souvent du fameux Tamrouï. Le Tamrouï, c'était un petit peu, c'est traduit par le plateau, mais c'était un petit peu la soupe populaire. Les restos du cœur avant l'heure déjà, qui existaient au sein des communautés juives organisées, les sociétés de bienfaisance au fil du temps, quel que soit leur nom, eh bien, ont toujours existé au sein des communautés juives pour aider les plus démunis, avec des responsables, les gabaïm, chargés de redistribuer l'ensemble des sommes qui ont été amassées par l'ensemble des fidèles au sein de ces caisses communautaires. Et là, il y a quelque chose quand même de très intéressant. Parce que la Torah nous demande effectivement de donner. Mais si on regarde, elle ne nous demande pas de tout donner. Et voilà le dilemme qui commence. Parce que la question qui va se poser maintenant est une question forte. Revenons à notre histoire. La personne qui, à force de donner, rentre dans des difficultés financières. A-t-elle le droit ? A-t-on le droit de donner au point de se mettre soi-même en danger ? Et c'est là que le Talmud intervient. Le Talmud intervient dans le traité Ketubot, à la page 50a, avec un enseignement qui est d'ailleurs rapporté après par la Halakha dans Shulchan Aruch, l'Ilchot sur la Tzedaka, Yoredea 249, Resh Memtet, où on nous dit là-bas que donc une personne qui ne peut pas donner pour pouvoir subvenir comme il faut aux besoins de l'autre, d'un pauvre, eh bien, il ne doit jamais donner plus que du cinquième de ce qu'il a. On nous dit celui-là, c'est vraiment le top. Dixième, ce qu'on appelle le maaser, c'est le moyen. Et en dessous, c'est un rachat. C'est quelqu'un qui voit pas les choses du bon côté, d'un bon œil. Et donc, on nous dit, voilà, donc ça veut dire qu'il y a un maximum, c'est un cinquième. La halakha vient fixer une limite. On peut être particulièrement généreux, mais on ne doit pas se dépouiller totalement pour donner aux autres. Tout ça pourquoi ? Eh bien parce que dans la Torah, dans le judaïsme, on ne doit pas considérer que la personne qui donne, elle doit disparaître derrière celui qui reçoit. Elle existe toujours et elle doit garder cette existence, elle doit garder le fait qu'elle puisse subsister aux autres. Et donc on a ici une idée très intéressante, d'ailleurs très profonde également, de dire que même celui qui donne, même nous qui donnons, nous sommes des personnes qui méritons d'être protégées aussi. Ça veut dire qu'aider les autres, ça ne signifie pas du tout mépriser ses propres besoins. Ce fameux dicton, charité bien ordonnée, commence par soi-même. Bien, on peut le mettre ici en pratique. Lorsqu'on donne, on va le judaïser un peu en disant au lieu de charité, tzedaka, qu'on verra que ce terme de tzedaka est beaucoup plus large que la simple charité. Donc la tzedaka bien ordonnée doit commencer par soi-même. On doit d'abord se protéger, certes, on doit donner une partie, mais c'est avant tout donc à nous de nous protéger. Et donc, aider les autres, encore une fois, ça ne signifie pas mépriser ses propres besoins. Il y a donc deux égoïsmes qui sont refusés par la Torah. Le premier, c'est celui qui dit « Mais moi, je dois rien à personne. » Et il ne donne à personne. Et le second égoïsme, et cette seconde forme d'égoïsme qui consisterait à dire que je donne tout aux autres. C'est une forme d'égoïsme vis-à-vis des autres. On est tellement altruiste que les autres, tout est pour les autres. On s'efface devant les autres. Non. La Torah refuse ces deux attitudes. Pourquoi ? Parce que dans ces deux cas, l'équilibre est perdu. Alors que la Torah, elle nous demande une générosité qui soit durable. Parce que si je donne tout aujourd'hui et que demain je deviens moi-même dépendant des autres, j'ai rien gagné. J'ai rien construit. Puisque, en réalité, l'autre est sorti d'une mauvaise situation, mais moi maintenant je suis dans cette mauvaise situation. Il y a eu juste un changement de place. Mais on n'a rien gagné au final. C'est pourquoi la Torah nous demande de se limiter également dans la générosité. Donc oui, il y a des moments où on peut être, où il arrive des situations où on devient trop généreux. Alors maintenant, un autre dilemme que l'on peut voir au sein de cette tzedaka. Imaginons que nous possédons une somme limitée, ce qui est le cas de quasi-totalité de la planète, et qu'il y a maintenant deux personnes qui ont besoin de notre aide. Une de ces deux personnes est une personne proche, l'autre nous est complètement étrangère. À qui est-ce que je dois donner, sachant que je n'ai pas assez, bien évidemment, pour subvenir aux besoins des deux, bien sûr. Alors bien sûr, cette question tout de suite pose un problème, surtout dans notre époque où on a tendance à vouloir tout mettre sous le même pied, tout mettre à l'égalité, et on peut penser que tout le monde doit être traité de la même manière, et donc on partagerait la somme en deux de manière équivalente, et on donnerait la moitié à chacun. Eh bien la tradition juive voit cela d'une autre manière. Elle affirme d'ailleurs le contraire. Il y a des priorités dans la Tzedaka. La première, c'est premier cercle, la famille, puis la communauté, puis la ville, puis d'autres personnes dans le besoin. Et tout ça pourquoi ? Eh bien parce que la Torah en réalité ne va pas confondre deux notions. Elle va bien faire la part des choses entre ce qu'on appelle l'égalité et la justice. Alors on va maintenant imaginer une situation d'un père qui aurait deux enfants. Alors l'un a Baruch HaShem bien réussi, il peut subvenir à ses besoins comme il faut, il a besoin de personne, il possède tout grâce à Dieu. Et l'autre il a rien. Alors peut-être qu'il a rien parce qu'il a fait des erreurs dans sa vie, peut-être qu'il a rien parce qu'il n'a pas forcément les mêmes capacités que l'autre au départ, le même potentiel de départ, on ne sait pas. Eh bien, si je donnais exactement la même chose aux deux, ça serait pas forcément juste. Pourquoi ? Parce qu'il y a des fois où la justice consiste justement à donner davantage à celui qui en a davantage besoin. Et surtout, ce qu'on faut comprendre ici, c'est que la responsabilité commence par le cercle qui nous entoure. Donc, le judaïsme ne dira jamais « je ne m'occupe que de moi et moi seul », mais elle ne dira jamais non plus « je vais sauver le monde entier avant de regarder celui qui est à côté de moi et qui souffre ». Il faut savoir que la solidarité au sein du judaïsme, elle s'organise en cercle concentrique. On commence par le premier cercle. Puis dès que le premier cercle n'a plus besoin de nous, alors on continue à faire grandir ce cercle. Comme je l'ai dit, d'abord nos proches, la famille, puis notre communauté, puis la ville, puis le pays, puis le monde entier. Et c'est peut-être ici que la tradition juive devient particulièrement moderne. Dans ce cas, où est-ce que aider quelqu'un, c'est toujours lui donner de l'argent? Le Rambam donne 8 niveaux de tzedaka, fameux 8 niveaux de tzedaka du Rambam. Et au sommet de sa pyramide, des niveaux, de sa tour, sa colonne de tzedaka, je ne sais pas comment on peut l'appeler, il dit que donner à quelqu'un les moyens de ne plus avoir besoin de tzedaka, c'est le plus haut niveau. Ça veut dire retrouver, donner les moyens à une personne qui puisse devenir autonome, c'est le plus haut niveau. Par exemple, en l'aidant à trouver un travail, lui permettre de créer une activité, lui accorder un prêt qui va lui permettre donc de créer cette activité, donner les moyens de trouver une autonomie. Pourquoi est-ce que c'est supérieur? Parce que il y a deux manières d'aider une personne. Soit je l'aide en résolvant le problème aujourd'hui, ici et maintenant. Et la seconde manière de faire consisterait à voir sur le long terme et faire en sorte que le problème qui a lieu aujourd'hui n'aura plus cours demain. Il n'y aura plus de problème aussi demain. C'est le fameux dicton qui nous dit « donne à un pauvre du poisson, il se nourrira un jour, apprends-lui à pêcher, il se nourrira tous les jours. » Et c'est cette distinction qui est fondamentale. Parfois, effectivement, donner de l'argent est nécessaire, mais parfois, le véritable acte de tzedaka consiste à donner autre chose, une compétence, par exemple, une chance dans un travail, une formation, un emploi, ou simplement donner la confiance nécessaire pour que la personne puisse se reconstruire et puisse recommencer. Donc là, on arrive en conclusion quelque chose de magnifique. C'est qu'au départ, on se disait la tzedaka, et c'est ce que souvent pense, donner de l'argent, c'est ça la tzedaka. Non. Et c'est vrai que la question de départ aurait pu être dite de manière très simple. combien il faut donner. Mais la Torah, comme à son habitude, va plus loin et vient nous pousser à poser une question beaucoup plus profonde, à savoir, qu'est-ce que ça signifie aider quelqu'un ? Réellement aider quelqu'un ? Comment on fait ? Donner, ce n'est pas seulement transférer de l'argent d'une main à une autre. En réalité, c'est beaucoup plus que ça, puisque on prend une part de responsabilité dans la vie de quelqu'un. Et c'est d'ailleurs peut-être pour ça que le mot hébreu tzedaka, eh ben on traduit jamais par charité. On traduit par un autre mot, puisque tzedaka, ça vient de tzedek. Tzedek signifie la justice. On rend la justice. Parce que lorsque je donne à quelqu'un dans le besoin, je lui fais pas seulement une simple faveur, je reconnais quelque chose. Et c'est quoi ce que je reconnais ? Je reconnais que ce monde ne m'appartient pas entièrement. Ce que je possède n'est pas à moi, il m'a été légué et j'ai une responsabilité sur ces possessions. Et c'est là véritablement qu'on peut arriver à la véritable générosité. Et c'est quoi la véritable générosité ? C'est effectivement donner suffisamment pour aider l'autre sans jamais lui retirer sa dignité. Chères auditrices et auditeurs, il ne me reste plus qu'à vous souhaiter tout d'abord bonne fête de Rosh Hashanah, une excellente année, et réfléchir à cette notion de tzedaka juste avant ces Yamim Noraim peut-être aura un effet bénéfique sur les jugements qui vont commencer à partir de ce Rosh Hashanah. Faire en sorte que chacun soit inscrit dans les livres de la vie, de la santé, de la richesse, de la réussite. Shana Tova, Ketiva Vechatima Tova à toutes et tous. Bonne semaine et que Dieu vous bénisse. Au revoir.

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2: Sur le front nord, Tsahal frappe des cibles dans le sud du Liban. Une riposte à une attaque au drone explosif du Hezbollah. L'un des drones lancés par le groupe terroriste a été abattu. Aucun soldat n'a été blessé selon l'armée israélienne. Ça constitue en tout cas une violation flagrante du cessez-le-feu par l'organisation terroriste du Hezbollah. L'ancien ambassadeur d'Israël à l'ONU, Yehuda Lankri.
3: Israël, effectivement, n'a pas de problème avec le gouvernement libanais. C'est une réalité qui transcende les dernières décennies. C'est-à-dire, nous n'avons jamais eu de problème avec le gouvernement libanais en tant que tel. Israël a toujours été très à l'écoute du conseil de ses amis, notamment la France, pour veiller à ne pas détruire des infrastructures libanaises quand il y a des périodes de tension, de déflagration entre nous et le Hezbollah.
2: Yehuda Lankri, l'ancien ambassadeur d'Israël à l'ONU, l'intégralité de cet entretien est à retrouver sur notre compte YouTube. L'Iran coordonne une attaque avec le Hezbollah, le Hamas et les Houthis, selon les renseignements israéliens. Téhéran s'efforce d'allier ses mandataires régionaux en vue d'une attaque simultanée contre Israël. Le régime islamique se base sur les massacres du 7 octobre en la matière. L'Iran cherche à combiner ses propres forces avec le Hezbollah au Liban, le Hamas, les Houthis au Yémen et les milices pro-iraniennes en Irak dans une seule campagne. La guerre en Iran, le corps des gardiens de la révolution islamique iranien affirme avoir attaqué un drone naval américain qui tentait de pénétrer dans le détroit d'Ormuz. Hier soir, l'armée américaine a détruit 3 pétroliers liés au corps des gardiens de la révolution. Une riposte à des tirs contre des navires de guerre américains au large de l'île de Karg et dans le golfe d'Oman. Et selon un article d'Axios, les États-Unis ont commencé à élaborer une stratégie d'après-guerre avec l'Iran. Au moins 2 réunions ont eu lieu à ce propos. Au Yémen, des combats entre Houthis et forces gouvernementales ont fait 60.

0: Kushner aujourd'hui à Kiev. Dans la perspective de ces pourparlers, le président russe a suspendu les frappes sur Kiev pour 3 jours. Une décision similaire a été prise par le président Zelensky. Les envoyés de Donald Trump ont entamé des discussions hier en fin d'après-midi. Elles ont duré 3 heures. Le but, mettre fin au conflit. Le président américain ne précise pas si ce plan prévoit que l'Ukraine cède des territoires. C'est dans ce contexte qu'en France, Louis Alliot, le vice-président du RN, a affirmé que si le parti arrive au pouvoir, il fermera le robinet des aides à Kiev. La réaction de Raphaël Glucksmann au micro de BFM TV.
1: Le Rassemblement National est le parti de la soumission au dictateur Vladimir Poutine qui menace la sécurité des Européennes et des Européens. Le Rassemblement National ne doit pas prendre le pouvoir en 2027 parce que ce serait la victoire de Vladimir Poutine et la défaite des démocraties européennes. Et donc, en réalité, nous avons face à nous un parti qui se dit nationaliste, qui se dit souverainiste, qui se dit patriote et qui agit pour les intérêts de la Russie de Vladimir Poutine.
0: C'était Raphaël Glucksmann au micro de BFM TV. Discours de campagne de Jean-Luc Mélenchon hier à la braderie de Lille. Selon LFI, 12 000 personnes étaient présentes. Jean-Luc Mélenchon s'en est pris au Rassemblement National, notamment après la polémique sur le voile. Il a mis le pouvoir d'achat au cœur de son discours. Blocage des prix, blocage des marges de profit, blocage des loyers aussi, a-t-il dit, pour ne pas être expulsé avant l'hiver.
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8: Bonjour et bienvenue au Forum Radio J, dont vous êtes l'invité Bruno Le Maire, bonjour.
9: Bonjour Frédéric Aziza.
8: Alors à 8 mois de la présidentielle, Bruno Le Maire a publié un manifeste pour une autre France en forme de programme politique, on va même dire en forme de programme présidentiel. Vous dites que le meilleur est possible pour la France à condition de tout repenser de A à Z. Alors comment et autour de quel candidat ? À 8 mois du scrutin, l'élection est-elle déjà jouée ? La victoire de Marine Le Pen est-elle inéluctable ? Et quid du bloc central, un candidat issu du macronisme peut-il s'imposer? Faut-il envisager une primaire pour éviter un second tour Mélenchon-Le Pen? Mais pour commencer, Bruno Le Maire, un peu d'histoire. Un mot sur l'état du pays. La France va-t-elle mieux aujourd'hui ou moins bien qu'il y a 2 ans quand vous avez quitté Bercy?
9: Je dirais qu'elle allait mieux en 2024.
8: Mieux qu'aujourd'hui?
9: Mieux qu'aujourd'hui,
8: ou mieux qu'en 2017?
9: Mieux qu'aujourd'hui, puisque je pense que la dissolution a bloqué net tous les efforts de redressement du pays. Mais si on regarde le temps long, qui est le temps qui intéresse les Français, chacun voit bien que l'économie française, la place de la France sur la scène internationale, sur la scène européenne, elle s'est réduite depuis des décennies. Et qu'en réalité, nous sommes au fond d'un système

0: système.
1: Et ça fait, d'ailleurs, ça fait des décennies que vous êtes aux manettes. Hein.
0: Ça fait pas des décennies que nous sommes aux manettes, ça fait des décennies. Non,
1: vous-même en politique.
0: Ça fait 30 ans que je suis en politique, bien entendu, mais j'ai alterné, ça ne nous a pas échappé, les postes exécutifs, les postes dans l'opposition, mais c'est tout l'objectif du manifeste, c'est d'en tirer les leçons. C'est d'essayer de comprendre ce qui fait que depuis 40 ans, quand on regarde la situation des ménages, quand on regarde la possibilité de réussir par son travail, quand on regarde la place et le rayonnement de la France dans le monde, les choses ne vont pas dans la bonne direction. Je pense sincèrement que nous avions commencé à infléchir cette direction à partir de 2017 en prenant des décisions très fortes sur la fiscalité, sur l'industrie.
1: Alors,
0: mais maintenant, on est au bout d'un système, au bout d'un modèle économique et social qui ne marche plus, et l'enjeu de 2027, c'est bien de le refonder.
1: Alors justement, vous dites la France va plus mal qu'en 2024. Dette, déficit, finances publiques, emploi, pouvoir d'achat régalien. Ça veut dire que au niveau de tous ces points de la société française, la France, elle va de plus en plus mal.
0: Il y a un modèle, je le redis, qui a échoué.
1: Ouais.
0: C'est le modèle qui a été construit à partir de 1981, qui consiste à dire qu'on va redistribuer l'argent qu'on n'a pas, que l'horizon ultime, c'est la gratuité de tout pour tous, qu'on peut travailler moins et gagner plus, qu'il faut se débarrasser de notre industrie et avoir une économie de service. Ce modèle-là a échoué. Nous avons, je le redis, commencé à l'infléchir en 2017, de la production industrielle, le rétablissement des comptes, l'allègement de la fiscalité. Nous étions dans la bonne direction. Nous avons ensuite connu des crises, le Covid, l'inflation, puis la dissolution. Et la dissolution nous a empêché de poursuivre ce que nous avions commencé à faire, nous a interdit de rétablir les comptes. Je suis bien placé pour le savoir, puisque le plan de rétablissement des comptes que j'avais proposé a été jeté à la rivière avec la dissolution. Et depuis, on accumule la gestion de crise pour essayer de se sortir de cette difficulté.
1: Donc le responsable de tout ça, c'est Emmanuel Macron.
0: Mais le responsable, il est collectif. Le responsable, il est collectif. Nous n'avons pas su imaginer un modèle plus efficace depuis 40 ans. Il est le temps de le faire maintenant. Et l'objet de 2027, c'est bien de définir ce que nous voulons comme modèle économique, politique, social, qui nous permettra de retrouver notre place et de garantir la prospérité aux Français, qui est pour moi la priorité absolue.
1: Alors ce manifeste pour une autre France que vous publiez, c'est une série de propositions sous forme de déficit hors de contrôle et de dette abyssale. Après 7 ans à Bercy et plus de 1 000 milliards d'euros de dette publique supplémentaire, est-ce que vous êtes vraiment le mieux placé, c'est les critiques qu'on vous fait, pour vous poser en professeur de rigueur budgétaire? Vous entendez ces critiques,
0: Bien sûr que je les entends, et toutes les critiques sont bonnes à prendre. Et j'ai déjà dit à de multiples reprises que comme ministre des Finances, je prenais évidemment toute ma part de responsabilité. Mais ce qui me surprend, Frédéric Aziza, c'est de voir que personne d'autre ne prend sa part de responsabilité.
1: Y compris Emmanuel Macron?
0: Mais d'abord tous les partis qui ont refusé toutes les économies que j'ai proposées en 2024 quand il fallait redresser les comptes. Est-ce qu'ils ont pris de leur responsabilité?
1: Et c'est vrai qu'ils vous demandaient encore plus de
0: Est-ce que les oppositions qui, pendant les 7 années où j'ai fait passer 7 budgets, avec au passage un écart de taux entre la France et l'Allemagne qui était maintenu et qui ne s'envolait pas comme aujourd'hui, avec des taux d'intérêt qui étaient raisonnables, alors qu'ils s'envolent aujourd'hui à cause de l'instabilité politique. Toutes ces oppositions qui ont présenté à chaque budget entre 70 et 100 milliards d'euros de dépenses supplémentaires, est-ce qu'elles ont fait leur mea culpa? Tous les partis qui ont refusé la réforme des retraites, alors que chacun sait bien que le problème de la dette, c'est d'abord le problème des retraites. Est-ce qu'ils ont exprimé un regret? Toutes les majorités qui pouvaient faire passer des réformes des retraites et qui ne l'ont pas faites alors qu'ils avaient la majorité absolue, y compris la nôtre, est-ce qu'ils ont exprimé un quelconque regret? Tous ceux qui vous expliquent
1: De la réforme des retraites, le problème endémique
0: de la société
1: française,
0: c'est la dette et des déficits.
1: La réforme des retraites.
0: C'est d'abord la dette, c'est d'abord les retraites et la dépense sociale. Tout le monde le sait.
1: Tout ça est lié,
0: Je pense que si nous voulons, parce que c'est l'objectif, sortir de cette situation, retrouver notre liberté financière, et éviter qu'à un moment ou un autre, on ait un véritable accident financier, il serait bon qu'au lieu de tout mettre sur le dos de l'ancien ministre des Finances, qui une fois encore prend ses responsabilités, chacun se dise, mais dans le fond, est-ce qu'on a vraiment pris les bonnes décisions? Est-ce qu'on a été à la hauteur de la situation? Est-ce que nous avons été courageux? Et je n'entends pas une voix reconnaître qu'au lieu de déposer des amendements de dépenses, il aurait fallu déposer des amendements d'économie. Au lieu de retirer la réforme des retraites, il aurait fallu aller plus loin.
1: Et c'est votre camp qui a retiré la réforme des retraites.
0: Mais j'ai déjà dit qu'il était criminel de retirer cette réforme des retraites.
1: Et je ne retire pas un mot de ce que j'ai dit. Ça, je suis désolé de reciter son nom, vous dites ça à Emmanuel Macron.
0: Mais je le dis à
1: criminel.
0: Tous ceux, tous ceux qui pensent, qu'on peut retrouver notre liberté financière en mettant sous le tapis les deux questions fondamentales que sont la dépense sociale et les retraites. Alors, tous ceux qui pensent ou qui disent aux Français qu'ils pourront rétablir les comptes, donc rétablir la souveraineté financière de la France, et donc derrière la stabilité économique, la capacité des entreprises à investir, des PME à lever de l'argent, des ménages à emprunter pour se loger, parce que c'est ça les enjeux derrière. Mmh. Tous ceux qui vous disent on pourra le faire sans toucher aux retraites et sans toucher aux dépenses sociales sont des menteurs.
1: Ça, vous dites ça aux candidats à la présidentielle, hein?
0: Je dis ça à tous les candidats, à toutes les oppositions, à tous ceux qui, dans le fond, veulent tricher avec les Français. Moi, je suis sidéré de voir à quel point les langages de tricherie, de mensonge ou de dissimulation sont devenus monnaie courante dans la vie publique française.
1: C'est aussi...
0: S'il y a une chose à laquelle je peux être utile, c'est de dire, sur la base de mon expérience, vous l'avez rappelé, 30 années dans la vie publique, 7 années comme ministre des Finances, j'ai cette expérience qui me permet de dire, ne pensez pas que vous pouvez vous épargner le réel. Le réel vous rattrapera.
1: Les menteurs, ce sont aussi Gabriel Attal et Édouard Philippe?
0: Non, pour l'instant, ils n'ont pas pris de position définitive sur ces sujets. Ils le feront, j'en ai absolument aucun doute. Moi, je le fais dans le manifeste pour une autre France que j'ai publié. Pour une autre France, c'est-à-dire une France qui sort de ces 40 années où nous sommes allés dans la mauvaise direction et qui dit très clairement, nous devons passer à une retraite en partie par capitalisation. D'ailleurs, je l'ai fait comme ministre des Finances avec le produit d'épargne retraite qui était un grand succès. Nous devons avoir une date claire sur l'âge légal de départ à la retraite, pour moi 65 ans, et nous devons évidemment...
1: Au moins 65 ans.
0: Enfin, tous les autres pays sont à 67 ans en Europe. Vous pensez vraiment que nos partenaires vont longtemps continuer à accepter que nous bénéficions de la stabilité et la protection de l'euro sans avoir un modèle social qui soit proche du leur? Je rajoute un point très important pour moi sur la réforme des retraites, c'est que nous tenions compte de deux cas très particuliers, la pénibilité, évidemment, tous les métiers ne sont pas les mêmes, si vous êtes secrétaire de direction ou si vous êtes couvreur ou maçon, c'est pas la même chose, et les femmes. Pour moi, une des priorités absolues dans la réforme des retraites, c'est de tenir compte des carrières hachées des femmes
1: des agriculteurs, hein.
0: Et de nous assurer que les femmes puissent être bien protégées par la réforme des retraites.
1: Réforme des retraites. François Hollande y propose, d'ailleurs Bruno Retailleau aussi, d'indexer l'âge de départ à la retraite sur l'espérance de vie. Est-ce que ça va dans le bon sens?
0: Tout ça me paraît aller dans le bon sens, être tout simplement juste. Mais la proposition que je fais, c'est que nous adoptions une réforme des retraites avec un âge légal de départ à 65 ans, avec une part de capitalisation, pas pour se faire plaisir. Pourquoi la capitalisation au passage?
1: La capitalisation, vous avez été ministre des Finances, vous connaissez ces dossiers, ça prend 10, 15, 20 ans.
0: Oui, enfin, j'ai mis en place un produit d'épargne de retraite dont tout le monde me disait il va pas marcher, ça fera 2 ou 3 millions de souscripteurs. Il a fait aujourd'hui plus de 10 millions de souscripteurs.
1: Alain Malin proposait ça en 95.
0: Oui, mais moi je l'ai fait.
1: Ça a été enterré.
0: Je l'ai fait, Frédéric Aziza. J'ai mis en place un produit d'épargne par capitalisation qui s'appelle le produit d'épargne de retraite. C'est un immense succès. Ça prouve une chose très simple. Les Français sont plus malins que leurs politiques. Et plus lucides. Ils ont parfaitement compris que économiser un euro pendant qu'on travaillait pour en toucher deux et demi à sa retraite, c'était la meilleure option, c'est la capitalisation. Ensuite, je propose qu'une fois que cette réforme des retraites a été adoptée, ce soit les partenaires sociaux qui gèrent les régimes de retraite. Et eux pourront, de manière très libre, tenir compte effectivement de l'évolution de l'espérance de vie. Si ce que je souhaite, grâce à la prévention, grâce au soutien à la santé, notre espérance de vie s'allonge, et j'ajouterai notre espérance de vie en bonne santé, parce que c'est ça le plus important. Dans ce cas-là, on pourra continuer à décaler l'âge légal de départ à la retraite. Si à l'inverse, on ne sait jamais, il y a un accident, il y a un recul pour toutes sortes de raisons de l'espérance de vie, eh bien les partenaires sociaux en tireront toutes les conséquences.
1: Alors, est-ce que la France est ruinée, comme le dit Jordan Bardella? La France ruinée?
0: La France n'est pas ruinée, c'est une formule qui est faite pour faire choc, pour faire peur. Les extrêmes jouent avec les peurs. En revanche, la France est dans une situation financière difficile. Et un accident financier est possible avant les élections présidentielles de 2027.
1: Une crise de la dette avant les élections?
0: Qu'est-ce que j'appelle un accident financier?
1: Ouais.
0: Un accident financier, c'est le moment où nos créanciers ne nous croient plus.
1: Et ça peut être le cas.
0: Ça peut arriver, par exemple, au printemps 2027, si le déficit réalisé, c'est à ce moment-là que le déficit réalisé est annoncé par l'INSEE. Le déficit réalisé en 2026 est supérieur à la prévision qu'aura donnée le gouvernement.
1: Ça veut dire aussi si le budget n'est pas voté.
0: Alors, je reviendrai, si le budget n'est pas voté, nous aurons évidemment une tension sur la dette. Mais qu'est-ce que ça veut dire, cet accident financier qui, pour moi, viendra plus tôt, si on ne fait rien, au printemps, au moment où on s'apercevra que le déficit réalisé par la France n'est pas le déficit annoncé par le gouvernement.
1: Donc, s'il est au-dessus, dans ce cas-là, 5%.
0: Par exemple, dans ce cas-là, les créanciers nous diront la parole de la France n'est plus crédible. Et donc, les taux vont augmenter de manière très brutale. Ouais, ils sont déjà 4,2. À 4,25%. Ouais. C'est monstrueux. C'est absolument monstrueux. L'écart de taux entre la France et l'Allemagne que j'ai maintenu à 30 points de base environ pendant 7 ans. 7 ans de stabilité.
1: Mais il s'envolait.
0: Aujourd'hui, c'est envolé au-dessus de 80 points. Eh bien là, brutalement, si ces prévisions ne sont pas conformes aux prévisions du gouvernement, les taux d'intérêt vont bondir jusqu'à 5% et plus.
1: Ce qui implique quoi ?
0: Les écarts de taux entre la France et l'Allemagne passeront au-dessus de 100 points. Ben, ça veut dire que vous ne pourrez plus vous financer parce que ça coûtera trop cher.
1: Aussi bien les entreprises que les particuliers.
0: Alors, la répercussion, c'est pour les entreprises qui ne pourront plus emprunter. Les particuliers qui voient bien des gens quand ils vont à la banque, ils vont demander de l'argent pour acheter leur logement, leur appartement, leur pavillon. Ils voient bien que les taux se sont envolés et donc la situation ne sera plus soutenable. Quelle sera la conséquence ? Nous serons obligés, à ce moment-là, s'il y a cet accident financier, de faire appel à la Banque Centrale Européenne. Et la Banque Centrale Européenne nous dira « Très bien, je viens à votre secours,
1: mais
0: à nos conditions. » Tout ce que nous n'aurons pas
1: avant
0: fait...
1: Avant la présidentielle, vous dites.
0: Hein. Avant la présidentielle ou au moment de la présidentielle.
1: Donc ça changera tout. Hein,
0: la présidentielle est sous l'épée de Damoclès de l'accident financier.
1: Et dans ce cas-là... C'est quoi votre pronostic ? C'est probable ou pas ?
0: Oui, c'est probable qu'il y ait un accident financier si nous restons les bras croisés.
1: Et qu'est-ce qu'ils vont faire pour qu'il n'y ait pas cet accident
0: financier ? La mesure de la situation. Donc je veux vraiment dire très clairement à nos auditeurs que tout ce que nous n'aurons pas fait librement, maintenant, tout de suite, au moment du budget, nous sera imposé d'ici quelques semaines ou quelques mois par nos créanciers. Moi, je préfère une France libre.
1: Alors, attendez, on précise les choses. Accident financier, hein, vous dites, c'est possible, mais qu'est-ce qu'il faut faire pour qu'il n'y ait pas lieu ?
0: C'est la responsabilité de tous ceux qui siègent aujourd'hui.
1: Vous seriez à Bercy encore aujourd'hui ? Qu'est-ce que vous feriez ?
0: Ne renvoyons pas systématiquement au ministre des Finances. Ouais. Le ministre des Finances, il fait le maximum, mais je suis mieux placé que personne.
1: Mais
0: c'est un point très
1: conseil.
0: Important, Frédéric Aziza. Ouais. Je suis mieux passé que personne que pour vous dire qu'on ne fait pas boire un âne qui n'a pas soif. Mmh. J'ai essayé de réduire les comptes publics. J'ai essayé de faire passer une loi de finances rectificative. Là, il faudrait une loi de finances rectificative. Mais vous voyez bien qu'à partir du moment où les oppositions n'en veulent pas et que le risque, c'est la censure, eh bien, il n'y a pas de loi de finances rectificative, donc pas de décision forte, massive, pour appuyer sur le frein d'urgence dire stop à la dérive des comptes publics. Le ministre des Finances, il n'en peut mais. Il faut que les oppositions, que les parlementaires soient convaincus eux-mêmes de la nécessité de remettre de l'ordre dans les comptes publics. Or, ils ne le sont pas.
1: Vous dites loi de finances rectificative, c'est-à-dire avant la loi 2027.
0: Bien sûr, tout de suite.
1: Tout de suite. Mais ça, on vous entend pas.
0: Je reprends vos chiffres, ouais. Qui sont les bons. Des taux d'intérêt à plus de 4%. On claque de l'argent, des dizaines de milliards d'euros chaque année, uniquement pour les intérêts de la dette, au lieu de les mettre dans les urgences de l'hôpital, dans l'école, dans nos universités, ou dans le logement des jeunes qui sont aujourd'hui à la fac. Alors, et qui n'arrivent pas à se loger. Ça vous révolte pas ? Si nos parlementaires étaient responsables, ils se rassembleraient tous et ils diraient « Très bien, il y a la présidentielle. » Mais avant la présidentielle, il y a la France. Et la France est dans une situation tellement difficile que nous acceptons de prendre des mesures difficiles pour rétablir, dans les semaines qui viennent, les comptes publics et stopper l'hémorragie. Nous acceptons la désindexation des pensions de retraite, sauf les plus modestes. Nous acceptons la désindexation...
1: Avant même le budget 2027.
0: Bien sûr.
1: Oui.
0: Mais on peut pas, enfin, dès maintenant, il faut le faire.
1: Et alors,
0: pour éviter d'avoir des taux qui s'envolent. Et nous acceptons de désindexer les prestations sociales. Nous regardons quelles prestations peuvent être limitées. Nous maintenons la surtaxe à l'impôt sur les sociétés. Nous maintenons la surtaxe à l'impôt sur le revenu par mesure de justice pour nous assurer que tout le monde participe à cet effort collectif.
1: Vous croyez que Sébastien Lecornu et Emmanuel Macron auraient le courage de faire ça?
0: Mais je suis convaincu que le Premier ministre, qui a eu des propos très justes sur le sujet, est conscient de la gravité de la situation.
1: Alors, on avance. D'ailleurs, il vient d'annoncer 1 milliard de crédits supplémentaires pour les agriculteurs. Comment on fait ?
0: Mais c'est tout le problème. Vous voyez bien que le modèle...
1: Vous qui avez été ministre de l'Agriculture aussi.
0: Mais le modèle prend l'eau. On peut toujours traiter les conséquences. Il vaut mieux traiter les causes.
1: Oui, mais là,
0: si nous en sommes là sur les finances publiques, c'est parce que notre modèle dépense plus de richesses et redistribue plus de richesses qu'il n'en crée.
1: Ce milliard.
0: Donc vous pouvez toujours colmater des brèches. Ouais. Ce que je propose avec cette autre France, avec le manifeste, c'est pas de colmater des brèches. Là encore, j'ai été aux premières loges pour comprendre que Des réformes ici ou là ne suffiront pas. Il faut refonder le système, produire de la richesse avant de la redistribuer.
1: C'est milliards pour les agriculteurs, c'est possible.
0: Et si mais d'abord, est-ce qu'ils en ont besoin ? Oui. Enfin, ouais. J'ai circulé en France pendant tout l'été. Je suis allé dans le Gers chez mes beaux-parents. Je suis allé dans le Lot-et-Garonne. J'ai vu ces terres qui sont brûlées. J'ai vu ces champs qui ne rendent plus de rendement. J'ai vu ces arboriculteurs qui s'en sortent pas. Les producteurs de lait qui sont aussi dans la détresse. Les éleveurs qui sont dans la détresse. Donc il faille les aider. Oui, mais en face d'un milliard de dépenses, il faut qu'il y ait un milliard d'économies.
1: C'est ce qu'a dit Sébastien Lecornu, il faut qu'il soit...
0: Eh bien, il faut trouver ce milliard d'euros d'économies.
1: On disait tout à l'heure, Jordan Bardella, la France est ruinée. Est-ce que ce genre de déclaration ne prépare pas les Français au coup du bilan en cas de victoire
0: Mais d'abord, permettez-moi, Frédéric Aziza, parce que je dois dire que quand j'entends ce genre de déclaration de la part de représentants du Rassemblement National, je ne veux pas dire que ça me met hors de bégon, parce que ce n'est pas mon caractère.
1: Ouais.
0: Mais franchement... Il y a de quoi être révolté par l'inconséquence du Rassemblement National. Le Rassemblement National a proposé depuis des années de nationaliser les autoroutes pour 50 milliards d'euros de dépenses supplémentaires. Pendant les 7 ans où j'étais à Bercy, il n'a cessé de proposer entre 70 et 100 milliards d'euros de dépenses supplémentaires à chaque budget.
1: Et donc ?
0: Il m'a réclamé sans cesse, pendant la période du Covid, de nouvelles aides, de nouvelles dépenses pour les artisans, pour les commerçants, pour les petites entreprises, pour les très petites entreprises. Quand j'ai supprimé les aides à l'électricité et au gaz, ils me sont tombés dessus comme la vérole sur le bas clergé.
1: Et aujourd'hui, vous dites quoi ?
0: Et aujourd'hui, ils vont nous expliquer, et par ailleurs, je reviens à cette histoire de retraite, on comprend toujours pas ce qu'ils veulent faire sur les retraites, ils n'ont aucun courage pour dire, dans les yeux des Français... que oui, il faut une réforme des retraites et oui, nous devrons travailler plus longtemps pour financer notre modèle.
1: Ouais.
0: Je le dis aussi pour la gauche, mais là, ceux qui parlent de faillite de la France, c'est ceux qui la provoquent.
1: Le RN,
0: voilà.
1: Le RN.
0: Mais bien sûr.
1: Par leur proposition, par leur projet.
0: Qu'est-ce qui aujourd'hui fait monter les taux ?
1: C'est quoi ?
0: C'est l'instabilité politique.
1: Et donc ?
0: Qu'est-ce qui provoque l'instabilité ? C'est lié à les dissolutions. Je suis bien d'accord avec vous. Mais c'est lié aussi à tous ces irresponsables qui, tous les quatre matins, à chaque budget, ne proposent que des dépenses supplémentaires, refusent les réformes des retraites et disent « Attention, si vous faites une nouvelle réforme des retraites ou si vous faites des économies, on vous censure. »
1: Ça veut dire que vous mettez dans le même panier RN, PS, écolo.
0: Je mets dans le même panier tous ceux qui n'ont pas la France suffisamment au cœur pour comprendre que le rétablissement des comptes publics, c'est la défense de notre liberté et la défense de notre souveraineté.
1: On avance.
0: Alors, soit c'est de l'irresponsabilité, soit c'est de l'ignorance, et dans les deux cas, c'est pas souhaitable pour la France.
1: Est-ce que vous pensez que certains considèrent que si Jordan Bardella fait ce type de déclaration sur la France ruinée, c'est qu'il prépare éventuellement le coup du bilan en cas de victoire de Marine Le Pen, c'est-à-dire elle dirait à cause du bilan, je peux pas mettre en œuvre ma politique et puis c'est au FMU de se débrouiller.
0: Une élection présidentielle, c'est fait pour donner un élan au pays, c'est pas fait pour le couler.
1: Ouais.
0: Or quand j'entends cette déclaration, ça mène effectivement de nouvelles difficultés pour le pays, à couler le pays. Mais je voudrais que chacun comprenne l'enjeu de cette élection du point de vue financier. Si le Rassemblement National ou la France Insoumise gagne cette élection présidentielle, option que je n'envisage pas, pour être très clair avec vous, c'est la fin de l'euro. C'est la fin de votre épargne.
1: Et c'est quoi ?
0: C'est la perte de valeur de tout ce dans quoi vous avez investi.
1: Donc
0: votre maison, votre appartement, l'immobilier. Mais là, c'est pas la ruine dans les mots, c'est pas la ruine dans les fantasmes. C'est la ruine dans votre réalité. C'est la fin de l'euro. Car est-ce que vous pensez vraiment que nos partenaires européens laisseront sans réagir un parti au pouvoir, que ce soit le Rassemblement National ou la France Insoumise, qui annonce qu'il reviendra sur la réforme des retraites, qui ne fera aucune économie significative, diriger le pays sans dire, écoutez, vous faites ce que vous voulez raser gratis, vous ne voulez prendre aucune des mesures que nous, l'Allemagne, l'Italie, le Portugal, la Grèce, l'Espagne, nous avons prises, débrouillez-vous tout seul.
1: Donc c'est le FMI qui viendra en France.
0: C'est pas le FMI. Ne parlons pas du FMI, je ne crois pas du tout à une intervention du Fonds monétaire international. C'est la zone euro qui explosera, l'euro qui disparaîtra, et la France qui se retrouvera toute seule avec ses illusions, et c'est mensonge.
1: Pourtant, Marine Le Pen, elle reprend votre idée, celle de Thierry Breton, d'imposer désormais une règle d'or constitutionnelle pour imposer l'équilibre des comptes. Vous considérez qu'elle a, elle dit une chose qui doit se faire ?
0: Affichage.
1: Affichage, pas. C'est pas.
0: Non, mais c'est facile. Vous comprenez, le Rassemblement National, c'est toujours la même chose. C'est afficher les positions, mais ne jamais en tirer les conséquences. La question que je pose au Rassemblement National, c'est où allez-vous faire les 30 à 40 milliards d'euros d'économies chaque année qui sont nécessaires pour tenir nos engagements européens et revenir sur les 3% de déficit
1: en 2029.
0: Mais d'accord, mais moi aussi, je peux vous dire 200, je veux dire 300. Ouais. Moi, vous voyez, j'ai été le maçon au pied du mur. Et je peux vous dire que la critique est facile, mais que l'exercice est difficile. Parce que quand il faut trouver 100 millions, 200 millions d'euros d'économies, là, c'est difficile. Quand j'ai lancé les économies sur les chambres de commerce... Mais oui, même 100 millions, 200 millions, chaque économie est difficile. Je vous donne un exemple très concret. En 2017, quand j'ai rétabli les comptes, en 2 ans, en sortant la France de la procédure pour déficit excessif, j'ai regardé tout ce qui pouvait être fait. Nous avons engagé, par exemple, 500 millions d'euros d'économies sur les chambres de commerce et d'industrie, qui sont des institutions que je respecte, qui font un super job. Et je peux vous dire que ça a été des mois et des mois de négociations. Donc c'est trop facile de dire, il faut une règle d'or, sans dire où et comment on va faire les économies. Je le dis en praticien, pas en théoricien.
1: Autre proposition, là c'est Jean-Luc Mélenchon, il dit il faut brûler la dette. Il dit aussi il faut bloquer les prix, les profits, les loyers et augmenter les salaires.
0: Et on peut aussi tuer la France.
1: Ça c'est tuer la France ?
0: On peut aussi...
1: Brûler la dette, c'est
0: brûler la France. Mais brûler la dette, c'est brûler la crédibilité de la France. Et c'est brûler l'euro.
1: Et c'est tuer la France.
0: La conséquence de cette inconséquence du Rassemblement National qui dit règle d'homme et qui ne dit pas où il va faire les économies et qui sur les retraites reste une ambiguïté totale et qui ne propose que des dépenses supplémentaires. Comme des propos de Jean-Luc Mélenchon qui appelle à brûler la dette, la conséquence est rigoureusement et exactement la même. C'est la fin de notre monnaie commune, c'est la fin de l'euro, c'est la fin de la stabilité financière. Et j'appelle chaque électeur. Et j'en vois beaucoup, j'en vois qui me disent « Tiens, je vais voter LFI, c'est la justice, c'est l'équité, c'est formidable. Oui, » D'autres qui me disent « Je vais voter Rassemblement National parce que maintenant, il faut purger les choses et il y en a ras-le-bol. » J'en ai écouté. Prenez un instant de réflexion. Mesurez la conséquence de votre vote. Car lorsqu'on vote, on doit se dire qu'on son bulletin de vote emporte la décision de la nation tout entière. La première conséquence, c'est la fin de l'euro, la sortie de la France du système européen et donc l'incapacité de la France à jouer son rôle sur la scène internationale. Et si on est plus intéressé par ses problèmes personnels, ce que je peux parfaitement comprendre, ça veut dire que vos économies ne valent plus rien, que votre épargne ne vaut plus rien, que le logement que vous allez acheter va perdre de la valeur, et que pour vos enfants ou vos petits-enfants qui veulent acheter un logement, ils vont aller à la banque, ils vont se retrouver avec des taux d'intérêt prohibitifs.
1: Avec la question du pouvoir d'achat, Jean-Luc Mélenchon propose de bloquer les prix, il a dit hier à Lille, les profits, les loyers et parallèlement d'augmenter les salaires.
0: Mais il adore l'Union soviétique et il veut y revenir. Très bien. Ouais. Moi, c'est pas mon projet pour la France. Mon projet est rigoureusement inverse à ce projet de restauration de l'Union soviétique sur le territoire français, qui est exactement ce que propose Jean-Luc Mélenchon. Ça a été essayé dans d'autres pays, ça a conduit à la ruine, à l'effondrement et à la brutalité sociale.
1: Alors,
0: en revanche, ce qui me paraît indispensable, c'est justement quand je dis que les trois priorités aujourd'hui pour la prochaine élection présidentielle, c'est la prospérité, l'autorité et l'intégration européenne. La prospérité viendra du travail. La prospérité viendra de la dérégulation qui nous permettra d'avoir des industries qui investissent plus et qui nous permettent de réussir dans ce qui aujourd'hui est le plus producteur de richesse et de prospérité, l'intelligence artificielle, l'innovation, les semi-conducteurs. Je rappelle que je travaille depuis 2 ans pour une grande entreprise de semi-conducteurs qui s'appelle ASML, qui est basée aux Pays-Bas, et je peux vous garantir qu'elle se porte bien. Donc la prospérité viendra du travail, de l'innovation, de la valorisation du travail, pas de la redistribution toujours plus des richesses comme le propose Jean-Luc Mélenchon. On a essayé, c'est un échec.
1: Alors, les sondages, on parle de présidentiel, annoncent en tout cas la présence certaine de Marine Le Pen au second tour, suivie de sa victoire. Est-ce que la présidentielle est d'ores et déjà jouée ? Marine Le Pen apparaît comme la favorite de la présidentielle. À quelles conditions cette favorite, la favorite de la rentrée, peut être battue en mai prochain, le 2 mai prochain?
0: On ne perd que les combats qu'on ne livre pas.
1: Ouais.
0: Donc il faut livrer le combat et je pense que rien n'est joué pour cette élection présidentielle qui se tient dans un contexte extraordinairement incertain de fin d'un monde et d'ouverture d'un monde nouveau. C'est la fin du monde que nous avons connu en matière géopolitique avec l'émergence de la Chine, l'éloignement des États-Unis. C'est la fin d'un monde du point de vue du climat, avec une accélération du dérèglement climatique qui crée une profonde anxiété. Et c'est la fin d'un monde où les technologies étaient maîtrisées par l'homme. Nous entrons dans un monde où les technologies peuvent maîtriser l'homme.
1: Une nouvelle révolution industrielle.
0: Tout ça, c'est une nouvelle révolution industrielle. Tous les Français vont être extrêmement attentifs à ce qu'on leur propose pour faire face à ce nouveau monde. Donc la condition de la victoire, pour moi, elle est dans la puissance, dans la générosité, de la vision qu'on va proposer aux Français. De deux choses l'une. Soit on se dit c'est foutu, il vaut mieux se replier sur nous-mêmes et on vote pour le Rassemblement National ou la France Insoumise. Le repli ou la chimère. Soit on se dit, il y a encore dans l'esprit français, dans les tripes françaises, quelque chose d'exceptionnel qui fait qu'on peut réussir. C'est ce que je crois profondément. Je vous parle des révolutions technologiques. Quel est aujourd'hui le pays le mieux placé en Europe pour réussir cette révolution technologique? Pour avoir un hyperscaler de la taille de Google ou de Microsoft?
1: Je veux dire, c'est la France.
0: C'est la France, ouais. Avec Mistral. Les nouvelles technologies consomment beaucoup d'énergie décarbonée. Quel est le seul pays en Europe qui peut produire beaucoup d'énergie décarbonée à un prix raisonnable? C'est la France.
1: Si le plan nucléaire.
0: Avec l'énergie nucléaire. Ouais. Avec non seulement la mise en place des 6 nouveaux réacteurs, mais encore d'autres réacteurs nucléaires et peut-être des réacteurs plus modulaires et plus petits que nous pouvons
1: là,
0: mettre
1: 10,
0: en place.
1: 15, 20 ans.
0: Nous sommes à un moment où l'imagination est au pouvoir. Aucun peuple en Europe n'est aussi créatif, imaginatif que le peuple français. Nous avons tout pour réussir. Il suffit simplement, mais c'est des décisions courageuses qui sont nécessaires. Un, d'abord, de nettoyer les comptes pour retrouver de la marge de manœuvre financière, de dire très clairement ce qui relève du domaine de l'État et ce qui ne relève pas du domaine de l'État, et de changer complètement l'organisation de notre modèle qui aujourd'hui est d'une complexité et d'une illisibilité totale.
1: Après, il faut que les Français acceptent qu'on leur promette du sang et des larmes.
0: Mais c'est pas du sang et des larmes. J'ai fait des propositions très concrètes. Si on retrouve de la marge de manœuvre financière,
1: oui.
0: Parce qu'on aura eu le courage de
1: ça
0: travailler
1: des
0: plus
1: efforts
0: longtemps.
1: Au départ, voilà,
0: mais c'est pas des efforts.
1: Ouais.
0: C'est pas des efforts. C'est une volonté commune qui nous permet de retrouver de la liberté pour, par exemple, investir dans un grand plan de rénovation de tous les hôpitaux publics qui aujourd'hui ont des conditions d'accueil, des conditions de travail pour leur personnel qui sont indignes d'une grande nation comme la France. Moi, je préfère mettre des dizaines de milliards d'euros là-dessus plutôt que dans la charge des intérêts de
1: Alors,
0: la dette.
1: Candidat.
0: Deuxième exemple que je veux vous donner. Je souhaiterais que l'État français puisse participer dans un fonds que j'ai proposé de 100 milliards d'euros, fonds européens, dans lequel on investirait dans la tech, on investirait dans Mistral, on investirait dans les semi-conducteurs, et on créerait une nouvelle voie de prospérité pour les Français en termes de travail, en termes d'emploi et en termes de rémunération.
1: Alors,
0: c'est pas du sang et des larmes, c'est reprendre le contrôle de notre destin pour ouvrir justement un meilleur avenir pour les Français.
1: Alors, cette présidentielle, elle va passer par le choix d'un candidat. Pour l'instant, Banque Centrale a même à deux voire trois candidats, Édouard Philippe, Gabriel Attal et Bruno Retailleau. Est-ce que pour parvenir à éviter ce choc, ce second tour Le Pen-Mélenchon, il faut une primaire, une consultation?
0: Il faut d'abord des idées.
1: Oui, ben ça vous les avancez les
0: idées.
1: Il
0: y a beaucoup de candidats,
1: ouais.
0: Il y a peu d'idées, et il y a encore moins de vision de ce que peut être la France. Moi, je le redis, ma vision, c'est la prospérité par le travail et la production.
1: Très bien.
0: C'est le rétablissement de l'autorité de l'État en définissant ce qui relève de l'État et ce qui ne relèvera plus de l'État. J'ai même proposé qu'on mette en place un Conseil national de refondation de l'État dans lequel on définirait qu'est-ce qui doit être fait par l'État, qu'est-ce qui est fait avec efficacité, qu'est-ce qui pourrait être mieux fait par d'autres acteurs. Et j'ai proposé qu'il y ait dedans des acteurs étrangers qui ont réussi cette transformation venue du Canada, de la Suède ou du Danemark.
1: Je vous pose la question autrement. Ces idées que vous avancez dans ce manifeste, elles peuvent être mises au service de qui? Édouard Philippe ou Gabriel Attal?
0: Mais elles sont mises au service des Français.
1: Non,
0: puis après, il faut voir si vos idées...
1: Mais ouais.
0: Vous savez, je suis lucide. Voir si vos idées rencontrent un écho chez les Français. Est-ce que cette vision d'une autre France qui serait prospère, où l'autorité de l'État serait rétablie, qui s'intégrerait dans une fédération d'États-nations rassemblant l'Allemagne, la France, l'Italie, l'Espagne, la Pologne et les Pays-Bas. Est-ce que ça suscite l'intérêt des Français?
1: Et, il faut qu'il,
0: et est-ce qu'à un moment donné, ça suscite
1: ça déboucher, hein.
0: L'adhésion des Français?
1: Ouais.
0: Et est-ce que vraiment, ils se disent, mais ça nous permet de tourner la page de 40 années qui n'ont pas été à la hauteur de ce que la France peut donner, et ça nous permet d'entrer dans le 21e siècle en étant positifs, fiers de nous-mêmes et conquérants?
1: Alors, depuis que vous avez publié ce manifeste, beaucoup se disent, ce manifeste, c'est le manifeste, c'est un projet présidentiel, vous êtes candidat?
0: C'est le manifeste d'un homme qui compte bien participer au débat d'idées.
1: En étant candidat ou pas?
0: Mais je vous donnerai cette réponse plus tard.
1: Ça veut dire que c'est pas exclu?
0: Je vous donnerai cette réponse
1: plus tard. Non, mais ça veut dire que c'est pas exclu.
0: Mais je vais être très concret.
1: Ouais.
0: Dans les jours qui viennent, je vais me déplacer, comme je le fais depuis des années et des années, pour échanger avec les Français sur ce manifeste, pour qu'ils me disent, ça nous plaît, ça franchement on n'est pas d'accord, ça vous pourriez l'améliorer. J'ai fait une proposition de prêt garanti par l'État pour les moins de 30 ans. On a garanti des emprunts des entreprises pendant le Covid. Moi, je propose que tous les Français de moins de 30 ans qui vont chez le banquier, qui n'arrivent pas aujourd'hui à avoir un emprunt parce qu'on leur dit « Attendez, vous n'êtes pas solvable, vous n'avez pas le niveau de rémunération suffisant », l'État se porte garant pour que les jeunes de 30
1: Alors,
0: ans puissent emprunter et se loger.
1: Je rebondis sur ce que vous venez de dire. Je vous dirai ça plus tard. Ça veut dire que ce n'est pas exclu que M. Bruno Le Maire soit candidat à la présidentielle.
0: Ça veut dire que je participerai à cette campagne en défendant ma vision du pays, en l'améliorant dans les rencontres que je fais dans les semaines qui viennent. Je vais à Briançon, je vais dans les Ardennes, j'irai en Bretagne pour échanger, discuter. Et ensuite, nous verrons quel écho rencontre
1: Donc,
0: cette vision du pays.
1: Ça peut être vous.
0: Mais aujourd'hui, vous avez beaucoup de candidats.
1: Non, mais...
0: je le redis, vous avez beaucoup de candidats et vous avez peu d'idées. Donc je préfère apporter ma pierre par les idées et par la vision plutôt que par une nouvelle candidature.
1: Et après, ça peut être vous.
0: Mais après, vous savez, où serons-nous dans quelques semaines, où serons-nous dans quelques
1: Donc,
0: mois
1: ça peut être vous.
0: Personne ne le sait.
1: Est-ce que, concernant... j'oublie leur nom, Gabriel Attal et Édouard Philippe, ils ont été Premier ministre d'Emmanuel Macron. Est-ce qu'on peut être élu président de la République et avoir été Premier ministre d'Emmanuel Macron, qui est très impopulaire?
0: Et bien sûr, en faisant des bons candidats, j'attends que chacun développe ses idées, défende sa vision. En tout cas, c'est déjà arrivé dans le passé, ça peut arriver dans le futur. L'important, je le redis, parce que j'ai... pour le coup, un désaccord avec certains qui nous disent l'unité, l'unité, l'unité, l'unité. Ils sautent sur leur chaise comme un cabri. L'unité, l'unité, l'unité.
1: Donc,
0: non.
1: Dire, hein.
0: Oui, mais je crois que avant l'unité, il faut accepter la. Oui, mais plus que les idées, il faut accepter la différence. Quand on commence à craindre la différence,
1: qui peut déboucher sur la complémentarité.
0: Non, mais qu'est-ce qui fait gagner une élection nationale à un moment, je le dis, de rupture aussi importante comme nous n'en avons pas connu probablement depuis plusieurs décennies, voire avec l'intelligence artificielle depuis plusieurs siècles. Le dérèglement climatique, c'est l'aboutissement de deux siècles de choix humains et économiques. Enfin, ça n'arrive qu'une fois dans la vie d'une nation d'avoir des choix aussi importants. C'est pas l'eau tiède qui nous permettra de nous en sortir. C'est pas le consensus mou. Qu'est-ce qui manque, dans le fond, à tous ceux qui ont gouverné et à qui on reproche tout aujourd'hui? La différence. La capacité à se différencier clairement, nettement, du Rassemblement national ou de la France insoumise. Et je préfère qu'on ait maintenant ce débat plutôt que de l'avoir après une élection ratée, fondée sur un consensus mou, on choisit le moins mauvais d'entre tous, mais on n'a pas les coups des franches pour mettre en place ce qui est nécessaire pour le pays.
1: On sent votre enthousiasme.
0: Moi, je suis toujours enthousiaste quand je parle de la France.
1: Quand je vous entends parler, je me dis, il veut être candidat. Il veut être candidat, si elle a manqué la dernière fois, ou la fois d'avant, et là, vous avez envie d'y aller.
0: Je veux participer.
1: Vous avez envie d'y aller. Vous avez envie d'être candidat.
0: Frédéric Aziza, ça fait 30 années que je participe au débat public. Ma grande passion, c'est la France et c'est les Français. C'est ma grande passion. Donc, vous n'allez pas m'empêcher à un moment où il y a ce débat-là, d'avoir l'expression de cette passion.
1: Alors, un mot sur la campagne présidentielle du Rassemblement National. D'abord, la relance. Sa relance de la proposition d'interdire le voile dans l'espace public. Qu'est-ce que vous en pensez?
0: Je pense que ça prouve que le Rassemblement National n'est pas prêt à gouverner.
1: Pourquoi?
0: Parce que le voile, qui est un vrai sujet, parce que ça emporte la représentation de l'espace public, qu'il y a derrière la question fondamentale de l'égalité femmes-hommes, mais cette question, elle a été traitée...
1: Par la loi.
0: Tranchée par la loi. Et donc, quand on veut gouverner, on se donne les moyens d'appliquer la loi plutôt que de systématiquement ouvrir de nouveaux débats qui ne visent qu'une chose. Ne soyons pas naïfs.
1: C'est quoi?
0: Je suis pas né de la dernière pluie. C'est pointer du doigt et stigmatiser une partie des Français. Le vrai défi, c'est quoi? C'est s'assurer, bien sûr, tous nos compatriotes français de confession musulmane sont pointés du doigt volontairement, sciemment et malheureusement par le Rassemblement National. J'ai participé à l'élaboration de la loi de 2004 sur l'interdiction des signes religieux ostensibles à l'école. C'était un grand débat. C'était un beau débat. Il faut l'appliquer. Il y a une loi de 2010 qui dit très clairement « Nul ne peut, dans l'espace public, porter une tenue destinée à dissimuler son visage. » Que nous appliquions cette loi. Et à chaque fois dans ces lois, pour que chacun comprenne bien l'importance du sujet, le législateur a fait très attention à se rattacher à la tradition française de la laïcité qui ne pointe aucune religion spécifiquement, mais qui affirme un principe qui est la liberté de croire ou de ne pas croire, et qui donc respecte la liberté intime des consciences. C'est ce que Marine Le Pen et le Rassemblement National sont en train d'en faire.
1: Et du côté de Jean-Luc Mélenchon, il dit qu'il a changé sur le voile, que c'est la position qu'il défend aujourd'hui n'est pas celle qu'il défendait il y a 15 ou 20 ans. Ce mea culpa de Mélenchon, est-ce qu'il est recevable ou pas? Et pourquoi reprend-il à son compte ce que lui disent les femmes voilées rencontrées notamment dans les quartiers en France, et non pas ce que disent les femmes afghanes ou iraniennes ou d'autres qui meurent justement pour refuser de porter le voile?
0: Les Rassemblement National et LFI ont beaucoup de points communs.
1: Lesquels?
0: Le premier, je l'ai souligné à de multiples reprises, c'est que leurs projets économiques et financiers mèneront à la fin de l'euro et à la sortie de la France de la zone euro. Mmh. Ils ont un deuxième point commun, c'est de faire systématiquement des calculs politiciens. Donc, le calcul du RN en relançant le débat sur le voile, on l'a compris, c'est pointer du doigt une partie des Français, là où nous avons besoin d'unité. Le calcul de LFI est exactement le même, il est inverse, mais c'est le même. C'est de ramener à soi des électeurs en changeant de position sur un sujet sur lequel Jean-Luc Mélenchon s'était déjà exprimé. Je pense qu'on ne conduit pas une nation par le calcul. On la conduit par l'ambition, par le chemin qu'on ouvre et par la capacité à définir un avenir meilleur.
1: En ce qui concerne le RN, une autre proposition, c'est sur l'Ukraine. Le vice-président du RN, Louis Alliot, qui n'a pas été démenti par Jordan Bardella et qui a confirmé sa proposition ce dimanche matin sur Europe 1, a annoncé que son parti couperait le robinet à l'Ukraine s'il arrivait au pouvoir. Qu'est-ce que cela vous inspire?
0: Ben c'est logique et cohérent.
1: Pourquoi?
0: Parce que comme le Rassemblement National veut ouvrir tout grand la porte de la France à Vladimir Poutine et aux Russes.
1: C'est le parti de Poutine.
0: C'est le parti de la capitulation, le Rassemblement National. Je le dis depuis des années, j'en ai la preuve éclatante avec les propositions de Louis Alliot. Quel est aujourd'hui le seul rempart militaire, politique, stratégique, contre les attaques multiples de Vladimir Poutine et du régime russe? Les cyberattaques, voire des attaques plus violentes qui pourraient avoir lieu dans les semaines qui viennent. C'est l'Ukraine. Donc de manière très cohérente, Rassemblement National...
1: l'annonce d'un éventuel nouveau plan de paix de Donald Trump.
0: Oui, mais bon, peu importe.
1: Proposer à Moscou qui va
0: proposer... C'est encore autre chose. J'ai été diplomate.
1: Oui.
0: La géopolitique m'a passionné. Je l'ai enseigné pendant 2 ans. J'ai travaillé pendant des années aux côtés de Jacques Chirac et de Dominique de Villepin sur ces sujets. Donc je sais reconnaître un faux patriote qui vous explique que...
1: C'est qui le faux patriote? C'est uniquement Marine
0: Le Pen? C'est le Rassemblement National, dans son ensemble, qui sont du parti de la capitulation. Mmh. Il est logique, de la part du Rassemblement National, qui s'est toujours lié à Vladimir Poutine, qui a emprunté de l'argent auprès de la Russie, qui a toujours fait ami-ami avec Vladimir Poutine et avec la Russie de Vladimir Poutine, de dire qu'ils veulent suspendre les aides financières et militaires à l'Ukraine, car l'Ukraine, c'est le rempart de la liberté contre l'autoritarisme russe.
1: Autre polémique autour du RN. Ce pacte annoncé par Jordan Bardella vendredi à Londres est noué avec son allié anti-européen britannique Nigel Farage, qui prévoit un renvoi des 2 migrants des eaux britanniques vers la France. Qu'est-ce que vous en pensez?
0: Pour moi, je n'avais pas compris que Jordan Bardella voulait être Premier ministre britannique. Mm-hmm. J'avais compris qu'il voulait être Premier ministre français. Mm-hmm. Donc s'il veut être Premier ministre britannique, il fait ce qu'il dit, c'est-à-dire qu'il défend les intérêts de la Grande-Bretagne avant de défendre les intérêts de la France.
1: Donc encore le parti
0: d'étranger.
1: Mais c'est quand même baroque.
0: Ouais. Je dis le parti de la capitulation. Je méfie des mots.
1: Y compris vis-à-vis de la Grande-Bretagne.
0: Je dis le parti de la capitulation. Ouais. Je fais attention aux mots que je prononce. Ouais. Surtout dans cette période où chacun les use et les mésuse à longueur de journée. Les mots ont un sens, il faut les peser. C'est le parti de la capitulation. Je n'avais pas compris que Jordan Bardella voulait être Premier ministre de la Grande-Bretagne, mais de manière plus générale, parce que c'est l'intérêt de la Grande-Bretagne, effectivement, de renvoyer tous les migrants en France. Mais ce n'est pas l'intérêt de la France de récupérer tous les migrants qui veulent partir pour la Grande-Bretagne. Pardon, c'est basique.
1: Il vise quoi, Jordan Bardella, à travers ça?
0: Je ne sais pas, mais je trouve surprenant cette manie du Rassemblement National d'être ami avec les ennemis de la France.
1: Ah oui.
0: C'est une manie chez eux. Alors d'un côté, c'est Vladimir Poutine, donc on arrête le soutien à l'Ukraine. Un autre jour, ce sera pour se féliciter de la victoire de Donald Trump et de se féliciter des propos de son vice-président à Munich. Mmh. Et un troisième jour, ce sera faire ami-ami avec Nigel Farage, qui a vomi sur la France
1: et donc
0: sans cesse, qui aujourd'hui nous propose de renvoyer tous les migrants qui viennent en Grande-Bretagne vers la France. Enfin, c'est quand même baroque, cette manie de vouloir être ami des ennemis
1: ça
0: de la France.
1: Ça dit quoi de la campagne de Marine Le Pen?
0: Ça dit qu'ils sont pas prêts à gouverner.
1: Ouais.
0: Enfin, franchement, là aussi, j'appelle tous ceux qui me disent que je vois tous ces gens qui me disent, mais tu sais, Bruno, dans le fond, c'est leur tour.
1: Ouais.
0: Dans le fond, il faut purger. Dans le fond, maintenant, c'est le moment pour eux de gouverner.
1: Je me dis, c'est pas le cas.
0: Je leur dis, réveillez-vous.
1: Ouais.
0: Mais réveillez-vous. Regardez ce qu'ils disent. Regardez ce qu'ils proposent. Est-ce que vous voulez vraiment sortir de l'euro, perdre vos économies et avoir un parti au pouvoir qui est l'ami de Vladimir Poutine et de Nigel Farage? Personnellement, non.
1: Polémique de campagne, cette fois-ci du côté PS. quand Olivier Faure affirme que les incendies de Gironde ont un côté Oradour-sur-Glane, ça vous inspire quoi?
0: C'est une honte.
1: Pourquoi?
0: C'est vraiment une honte. Je vous le dis avec beaucoup d'émotion.
1: Et je sens votre émotion.
0: Ah, j'invite Olivier Faure, peut-être qu'il l'a déjà fait, à aller à Oradour-sur-Glane.
1: Ouais.
0: Aucune visite.
1: Quand on va à Oradour-sur-Glane,
0: aucune
1: on sent 643 habitants brûlés par la division Red Dash
0: Ranch. Ne m'a autant bouleversé que cette visite du village d'Oradour-sur-Glane où je me suis rendu à plusieurs reprises. J'avais eu des discussions avec le dernier survivant avant qu'il ne décède. Quand vous descendez la rue principale d'Oradour-sur-Glane, que vous arrivez à l'église, où ont été enfermées des dizaines de femmes, des dizaines d'enfants, que l'église a été brûlée, qu'ils sont morts asphyxiés et brûlés, que d'autres ont été exécutés derrière une ferme, derrière un commerce, derrière une épicerie, que des enfants se sont échappés en courant en voyant leur mère brûlée de leurs yeux. Faire ce genre de comparaison, vraiment, je vous le dis avec beaucoup d'émotion à la voix, c'est une honte et une indignité publique.
1: Il cherche quoi, Olivier Faure, à travers
0: ça? Je ne sais pas ce qu'il cherche. Ce que je lui demande, ça montre la dérive complète du débat public. Je pense qu'il s'honorerait à s'excuser.
1: Dérive complète du débat public, peut-être à travers un nouvel exemple. Manon Aubry, côté des filles, réécrit l'histoire d'Alfred Nakache, l'un des plus grands nageurs français, pour faire la leçon à Léon Marchand, coupable à ses yeux, Léon Marchand, de ne pas vouloir mêler sport et politique. Donc la députée européenne LFI a en effet choisi de réduire l'histoire d'Alfred Nakache à celle d'un nageur antifasciste résistant, je cite ces mots, pas un mot sur le fait qu'il était juif et qu'il a été déporté parce qu'on est juif. Il est revenu d'Auschwitz, mais sa femme Paul et sa fille Annie, âgées de 2 ans, ont été exterminées, gazées à Auschwitz. Qu'est-ce que vous en pensez ?
0: J'en pense que quand on oublie le passé, ou quand on nie le passé, ou quand on déforme le passé, ce que fait Manon Aubry, le futur se venge. Et c'est ce qui se prépare en France. Nous avons des heures difficiles devant nous si nous continuons à déformer le passé, à nier le passé, ou à fermer les yeux sur le passé. Tout le monde connaît l'histoire d'Alfred Nakache qui a été déporté à Auschwitz, qui a perdu sa femme, sa fille, dans le camp d'Auschwitz, et qui, lui, en est rescapé. La vérité historique, c'est ce sur quoi vous fondez l'unité d'un peuple. La déformation de l'histoire...
1: cette négation du fait que Alfred Nakache...
0: Et là encore, calcul.
1: Ouais, c'est-à-dire
0: calcul de la part de la France insoumise, dont tout le monde commence à dire « mais dans le fond, ils sont peut-être plus modérés qu'on ne le dit ». Non. Non. Et c'est pour ça que, à de multiples reprises, de manière très constante, j'ai toujours dit que je ne voterai jamais pour la France insoumise et que je ne voterai jamais non plus pour le Rassemblement national.
1: Second tour Mélenchon-Le Pen, vote blanc.
0: Il nous reste 8 mois pour éviter ce drame à la France.
1: Côté LFI, donc, interdiction des milliardaires nuisibles, remise en cause de la famille, abrogation du délit d'apologie du terrorisme, et aussi ces attaques et ces menaces contre les journalistes qui considèrent comme hostiles et comme par hasard souvent des journalistes juifs ou assimilés accusés d'être des sionistes génocidaires. Qu'est-ce que ça dit de ce parti, de son candidat et de son idéologie? Cela dit quoi des pratiques d'un État qui serait dirigé par Mélenchon?
0: Cela dit que je n'envisage pas un État dirigé par Jean-Luc Mélenchon ou par la France insoumise. Et croyez-moi, je ferai tout, c'est le sens de mon combat aujourd'hui, pour que ça ne se produise pas, en proposant quelque chose de plus positif et de plus ambitieux pour notre pays. Mais chacun sait que la haine est un des ressorts profonds de la France insoumise. Vous avez passé un peu rapidement sur un mot, des nuisibles.
1: Mmh.
0: Ah, c'est pas un mot anodin.
1: On tue les nuisibles.
0: C'est pas un mot anodin.
1: On extermine les nuisibles.
0: Nuisibles, c'est ce qu'on extermine, c'est ce qu'on tue. Les mots sont violents.
1: Mmh.
0: Et la violence des mots prépare la violence des actes.
1: Et la violence peut être une stratégie aussi, hein.
0: Mais la violence des mots prépare la violence des actes.
1: La violence des mots prépare la violence des actes. Bruno Retailleau dit, le LFI est le parti des collabos avec ses ennemis de la France.
0: Attention là encore aux mots, parce qu'en fait je pense qu'ils sont inefficaces quand ils sont outrés ou qu'ils sont mal ajustés. Moi je vous parle de haine, de ressentiment et de violence. J'emploie pas ce mot de collabo, parce que collabo renvoie à une réalité historique qui vaut mieux laisser à l'histoire.
1: Est-ce que vous reprenez à votre compte le fait, et ça a été acté par la justice, que LFI est un parti passionnément antisémite?
0: LFI est un parti qui a tenu des propos antisémites, qui joue avec l'antisémitisme. Vous savez, l'antisémitisme, il est sournois, il n'est jamais visage découvert. Donc c'est des mots qu'on déforme. c'est des noms qu'on prononce mal. Mm-hmm. Tout ça est volontaire, tout ça est calculé.
1: Qui cherche à quoi?
0: Et tout ça, mais qui cherche à agresser la communauté juive, qui cherche à la clouer au pilori, à la montrer du doigt, pour récupérer les votes de ceux qui pourraient être hostiles à cette communauté.
1: Et ça veut dire,
0: LFI a un fonctionnement foncièrement communautariste. J'ai une vision foncièrement nationale et unitaire de la nation française.
1: Ça veut dire, quelque part, que LFI et Jean-Luc Mélenchon considèrent que les musulmans sont, par principe, antisémites.
0: Et vous leur poserez, la question, mais en tout cas, jouer avec l'antisémitisme dans la France de 2026 est tout simplement abject.
1: Vous rappeliez tout à l'heure, vous avez travaillé avec Dominique de Villepin. Ce tandem dont on parle entre Dominique de Villepin et François Ruffin, il vous inspire quoi?
0: Bah écoutez, invitez-le.
1: Non, mais il est déjà
0: invité. Il répondra beaucoup mieux que moi à cette question. Personnellement, on peut dialoguer, discuter avec tout le monde, c'est le propre de la démocratie. Mais je ne partage absolument pas les propositions de Monsieur Ruffin pour l'avenir de notre pays.
1: Et celle de Dominique de Villepin?
0: Attendons de voir ce qu'il proposera.
1: Dernière question, on annonce une grève à Radio France pour protester contre l'arrivée du journaliste de Valeurs Actuelles, Charles Sapin, comme chroniqueur sur France Inter le dimanche matin. C'est quoi? C'est une chasse aux sorcières? C'est un refus du pluralisme? Ou c'est une crainte légitime?
0: C'est totalement incompréhensible. C'est un procès d'intention qui n'a absolument ni fondement. Je connais Charles Sapin, enfin je l'écoute, je vois ses propos. Je trouve que ça fait partie de la pluralité du service public.
1: Mais qu'est-ce que ça signifie?
0: Et les propos qu'il tient, par exemple, la chronique qu'il a faite sur la dette récemment, c'est intéressant. Si un jour il devait tenir des propos qui soient répréhensibles au yeux de la loi, que France Inter en tire des conséquences. Mais c'est un journaliste qui, aujourd'hui, me semble solide, présente des positions qui sont intéressantes, qui sont peut-être pas aligné sur ce qu'est la doxa de France Inter. Moi, je suis contribuable.
1: Enfin, la doxa de France Inter, a considéré qu'il pouvait parler à l'antenne. Hein,
0: tant mieux, je soutiens la direction de France Inter, je soutiens la pluralité d'expression, et je suis un petit peu surpris que lorsque vous avez un humoriste, soi-disant humoriste, qui compare un député de la République à un rat...
1: Donc c'était Jean-Philippe Chaumont,
0: je ne sais plus qui était visé, mais je me souviens de cette expression, mais ça m'a profondément choqué. Il y a eu une réaction de la part des journalistes de France Inter. Ils se sont offusqués qu'on puisse comparer un député, d'ailleurs, qui que ce soit, à un rat, non. Donc ce deux poids, deux mesures, dans des radios qui sont financées par le contribuable, et qui sont des radios du service public.
1: C'est-à-dire que ça interroge sur l'état du service public?
0: Le service public, c'est la pluralité d'expression. C'est pas un camp.
1: Ouais.
0: Et j'ai peur que cette grève nourrisse fortement le soupçon que le service public de l'audiovisuel est en train de devenir un camp.
1: Merci.
0: Le service public de l'audiovisuel n'a de sens que s'il est le lieu de la pluralité.
1: Un camp ou un clan?
0: Les deux.
1: Merci en tout cas Bruno Le Maire d'avoir répondu à notre invitation. Bonne fin d'après-midi sur Radio J.
0: Merci à vous.
1: Et à la semaine prochaine, merci.
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0: 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Il est 15h.
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0: Chers amis, bonjour. Shavuatov, Mevorach et Koulam. Merci d'être fidèles à votre rendez-vous bimensuel avec l'émission Chalavut Vash et Chadash en ce dimanche 24 Elul 5786. Nous sommes à quelques jours seulement de Rosh Hashanah, à quelques jours de ce rendez-vous extraordinaire où nous allons nous présenter devant le Maître du Monde, Akadosh Baruch Hu, pour lui demander une nouvelle année de vie, de santé, de paix, de brachot et de délivrance. Elul touche bientôt à sa fin et ce Shabbat, nous avons lu la paracha Nitzavim, Atem Nitzavim Ayom Kulchem Lifne Hashem Elokechem. Vous êtes tous debout aujourd'hui, tous ensemble devant Akadosh Baruch Hu. Atem Nitzavim Ayom. Vous êtes debout aujourd'hui. C'est peut-être le message essentiel d'Elul aujourd'hui, il est encore temps. Temps de faire notre Cheshbon Nefesh, de réparer, de demander pardon, de renouer, de changer, car la Torah nous dit « Ki karov elecha adavar meod, befira uvilva vecha la'asoto » La chose est tout près de toi, dans ta bouche et dans ton cœur, pour l'accomplir. Et quelques versets plus loin, « Uvaharta bachaim » et tu choisiras la vie. Choisir la vie, choisir la Torah, choisir le bien, la paix, l'unité et la transmission. Et en cette période si particulière, nous voulons également rendre hommage à une immense figure du judaïsme français, le grand rabbin Yosef Chaim Sitruik Zecher Tzadik Vikadosh Livracha. Cette année a marqué les 10 années de sa disparition. 10 ans déjà que nous avons perdu cette grande voix du judaïsme français, ce Gadol Ador qui fut notamment grand rabbin de Marseille, avant de devenir grand rabbin de France de 1987 à 2008. Et ici, à Marseille, sa mémoire résonne profondément, forcément d'une manière toute particulière. Mais au-delà de ses fonctions, ce qui demeure, c'est son héritage. Une voix qui encourageait, qui réveillait, qui rassemblait et qui rappelait sans cesse l'importance de transmettre une Torah vivante aux générations futures. 10 ans après, son gouffre, son corps a quitté ce monde, mais sa lumière continue de vivre à travers ceux qui l'a touché, les familles qu'il a accompagnées et toutes les générations auxquelles il a transmis le goût de la Torah. Yehi Zichro Baruch. Et peut-être que cette 10e Askara, à quelques jours de Rosh Hashanah, nous invite justement à transformer sa mémoire en engagement. À prendre chacun sur nous une petite chose, une mitzvah, une parole de Torah, un geste de bonté, un rapprochement. Car la Torah nous dit « Uvararta b'chaim » Choisissons la vie. Alors, en cette veille de Rosh Hashanah, demandons à Kadosh Baruch Hu de nous inscrire tous dans le livre de la vie, de nous accorder une année de santé, de paix, de nachat et de brachot. Et surtout, que nous puissions mériter de vivre très bientôt la Geoula Shelema Berachamim, la délivrance complète, la reconstruction du Bet Amigdash Bimera Beyamenu. Amen. Les Shana Tova Umetuka, Tikatevu Vetichatemu, Besefer Chaim Tovim Ushalom. Amen.
1: Dans nos vies, il y a des gens qui sont là pour nous apprendre quelque chose. Il y a des événements qui viennent pour nous apprendre quelque chose. Si on n'est pas capable d'apprendre d'eux, écoutez bien ce que je dis, les événements s'estompent et les hommes disparaissent. En d'autres termes, on ne peut garder son maître vivant que si on est prêt à apprendre de lui. Les maîtres s'éteignent parce que les élèves se détournent. La tragédie de l'histoire juive, c'est qu'il y a eu des périodes où les élèves n'avaient pas envie d'écouter leur maître. Alors les maîtres ont quitté ce monde. Si vous transposez ça au-delà des hommes, aux circonstances de la vie, vous vous rendez compte que dans nos vies, eh bien, il y a des circonstances qui viennent. Actuellement, le monde juif a une problématique, par exemple, la terre d'Israël. Qu'est-ce qu'on va en faire ? Est-ce que c'est une problématique politique ? Est-ce qu'il faut laisser le monde dire ce qu'il dit ? Les gouvernements agir comme ils agissent ? Ou bien est-ce que nous, juifs, on a des enseignements à tirer de là ? Est-ce qu'une circonstance comme celle qui, tous les jours, survient dans nos vies, est banale ? Ou bien je dois tirer expérience et leçon de là ? En fin de compte, tout ce qui m'arrive dans ma vie, au plan individuel, j'ai cité tout à l'heure des petits exemples de

0: La vie, au plan collectif, grandiose, la création d'un État, la libération de certains pays, l'évolution politique, le déterminisme économique, l'évolution des sociétés. Vous croyez que tout cela est bénin, ça fait partie d'équations qui se déroulent devant nous? Non. Nos maîtres disent chaque chose est capable de nous enseigner. Si on ne prend pas la leçon, la chose disparaît. Par exemple, si on n'apprend pas la prospérité, on connaît l'indigence. Si on apprend de l'indigence, on connaîtra la prospérité. Dans la vie, quand on a de l'argent, le problème c'est pas de le dépenser, ça vous savez faire, nous savons faire. Le problème est savoir s'en servir, ce qui est très différent. Si lorsque j'ai la santé, je sais quoi en faire, alors j'ai compris ce que voulait dire la santé. Si j'ai un petit ennui de santé, et que cette santé part, de façon, Baruch HaShem, fugace, quelques degrés de température, une petite fièvre, un rhume, eh bien, si j'apprends de ça, eh bien, cette chose-là a vécu dans ma vie. J'ai intégré ce maître. Le maître, c'est l'événement. Le maître, c'est le rocher. Le maître, c'est l'homme. Mon but, c'est quoi? C'est de dire à Dieu, moi, je suis prêt à tout apprendre de la vie. Tout ce que tu me donnes, je sais que c'est pas un hasard. Et je vous avais cité cet exemple frappant du Rav Elimelech, qui avait rencontré donc sur sa route en Russie, là où il habitait, un paysan russe qui avait sa charrette embourbée dans le bas côté de la route et qui demande à ce vieux rabbin qui avait de la peine à marcher, il lui dit « Aide-moi à relever la roue qui est dans la boue ». Et le rabbin lui dit « Mais je peux pas, je suis vieux ». Et l'homme l'insulte en lui disant « C'est pas vrai ». C'est pas que tu peux pas, c'est que tu veux pas m'aider. Et il l'insulte. Et ce rabbin médite. Il rentre chez lui. Il ouvre la Bible. Il trouve un verset. Gedolim ma'ase Hashem derushim lechol chetzeem. Grandes sont les actions divines. Elles sont riches en enseignements pour ceux qui les recherchent. Ça veut dire que ce rav s'est dit, c'est pas possible que je rencontre sur ma route comme ça, sur le bas-côté d'un chemin, un homme qui m'interpelle et qui me dit « aide-moi » alors qu'il voyait bien que je ne pouvais pas l'aider. Il a donc voulu m'apprendre quelque chose. Et il a traduit en patois ce que voulait dire cet homme qui lui dit « aide-moi à lever le « hey », le « hey », la lettre « hey » qui est tombée dans la boue. La lettre « hey » en hébreu, c'est la symbolique de la présence divine, la Shekhina. Il a dit « mais j'ai compris ». Ce paysan me disait « hé rabbin, aide-moi à relever Dieu que l'on traîne dans la boue. » Et moi j'ai dit, mais je peux pas, je suis trop vieux. Je suis seul. J'ai pas de force. Qu'est-ce que vous voulez que je fasse? Que je me promène dans les rues de Paris? Que j'aille au stade ce soir et que je dise aux gens, venez au cours? Que je fasse une panne de télévision? Que je dise aux gens, pourquoi vous n'êtes pas venu? Je peux pas. J'ai pas la force. Et le paysan lui a dit, c'est pas vrai. Tu peux, mais tu veux pas. En d'autres termes, il a compris la leçon, tout est à ta portée, il suffit de vouloir. On imagine mal les effets d'une volonté déterminée. Les hommes qui changent le monde, ce ne sont pas ceux qui ont le pouvoir, ce sont ceux qui ont le vouloir. Celui qui veut, le peut. C'est l'adage de la tradition juive. Et le petit peuple que nous sommes, si on avait eu besoin de preuves, mais regardez notre histoire, sans arrêt, ce sont des équations impossibles. Sans arrêt, des miracles permanents. On se demande comment tout a été possible dans notre histoire. Et j'aime rappeler ce membre du Soviet suprême qui disait « Je ne crois pas en Dieu parce que c'est interdit, mais si je devais y croire, j'en aurais qu'une preuve, c'est l'existence des Juifs. » Il n'y a que pour prouver que Dieu existe. Ça veut dire que lorsque je vois que l'État d'Israël, que les Juifs dans le monde sont encore vivants, résistent encore, mieux se développent, ils continuent de prospérer. Alors que tout s'acharne contre eux, je comprends pas. C'est un défi à la logique. Alors voilà ce que nous, Juifs, nous avons à apprendre de l'histoire. Nous avons à comprendre que Hachem, ne voulant pas enlever la liberté à l'homme, n'apparaît qu'à travers des événements. Donc qu'est-ce qu'il faut que je fasse dans ma vie? Eh bien que je gère les événements de la vie. que je ne laisse rien passer. Il n'y a rien de banal dans nos vies, rien. La banalité vient de notre ennui à nous. Si on veut avoir une vie ennuyeuse, ben on l'aura. Il y a beaucoup de gens qui baillent dans la vie. Baillent. C'est fini la vie. Elle s'en va. Elle s'en va. Si on s'ennuie, pourquoi vivre ? Il y a beaucoup de gens qui, lorsque vous leur souhaitez une longue vie, parce qu'ils sont malades, parce qu'ils sont âgés, ils vous disent pourquoi. Et c'est terrible quand quelqu'un vous demande pourquoi il doit vivre. Mais il faut avoir envie de vivre jusqu'au bout. Il ne faut pas, comme Rabbi Hanina, lorsque les Romains l'ont brûlé, il ne voulait pas ouvrir la bouche. Pourquoi ? Pour ne pas avaler de la fumée et mourir plus vite. Vous vous rendez compte ? Il est sur son bûcher. Il brûle. Son corps disparaît, fond. Il ne voulait pas éviter des souffrances un peu plus, comme l'ont supplié ses élèves. Rabbi, arrête de souffrir. Nous, on n'arrive pas à supporter la vision de ta souffrance. Alors toi, qu'est-ce que tu dois souffrir ? Il a dit, même une seconde avant qu'il me la demande, je ne rends pas mon âme à Dieu. Je la garde. Et il l'a gardée jusqu'au bout. Et quand tous les matins, on veut nous convaincre de ça, eh bien, on nous dit réciter la prière qui dit, mon Dieu, l'âme que tu as mise en moi, elle est pure. C'est toi qui me l'as insufflée. C'est toi qui la conserve en moi. Et c'est toi qui me la reprendra. Moi, j'ai pas le droit de décider. Qu'est-ce que je dois faire? Je dois gérer cette âme. Comment je la gère? En la confrontant à tous les événements de la vie. Vous vous rendez compte maintenant comment demain vous allez être au bureau? Un peps terrible. Vous allez rentrer d'un seul coup, votre subordonné ou votre supérieur va vous flanquer une engueulade, ou va être de travers, ou va ceci ou cela. Au lieu de vous dire, quand même, j'ai pas de chance, quand même, j'ai changé de boîte, je vais démissionner, ou je vais le licencier, ou je vais ceci, ou je vais cela. Mais pas du tout. Essayez de comprendre la leçon. Vous croyez que ceux qui nous font du mal viennent comme ça tout seuls? Pas du tout. Le monde est bourré de maîtres. Apprenons d'eux. Ils disparaîtront si on a compris. Ils s'élimineront si on ne veut pas apprendre d'eux.
1: Rav Yosef Haïm Sitru, Zecher Tzadik Vekadosh Livracha, nous parle de Rosh Hashanah.
2: Si, effectivement, il s'agissait de faire le bilan de l'année passée, Rosh Hashanah aurait lieu la veille, c'est-à-dire le dernier jour de l'année écoulée. Or, le Talmud le dit clairement, le Yom HaDin, il y en a un, à la fin de nos vies individuelles, à 120 ans, et à la fin des temps, pour nous tous. Quand en effet l'histoire s'arrêtera, il y aura un grand jugement, le jugement dernier, comme on l'appelle en français, dans lequel Dieu effectivement fera le bilan. Et là, il passera au crible, sur ordinateur, tout ce qu'on a fait de nos vies, minute après minute, seconde après seconde. Il y aura donc un rapport sur nous. C'est pas là, Rosh Hashanah. Rosh Hashanah, c'est pas le jour du bilan. C'est le jour de la chance qu'on donne à l'homme pour savoir où il va aller.

0: inspiration que le mérite de cette étude de ce matin sur Shabbat et Rosh Hashanah ensemble, ce que nous essayons de voir aujourd'hui. On aura une pensée aussi pour tous les malades d'Israël. Yeshua de Nechamot, Ahava Be'arba, Shalom Be'erut, Yishma Rotanu Chayalun, Rotanu Kol Serum Tzukom, Kol Nega Umachala, Ubichlalam Em Lomde Atora. C'est pas fréquent la dernière fois qu'on a eu Shabbat qui tombe avec Rosh Hashanah. C'était justement en 2023, la fameuse année où le 7 octobre a rendu très sombre ce Rosh Hashanah. Et comme vous le savez tous, il faut savoir que Rosh Hashanah, tout ce qui va se passer, ou plutôt je dirais la chose suivante, tous ceux qui ont le mérite d'avoir un fils ou un petit-fils, ceux qui ont de bonnes nouvelles, qui ont pu marier leurs enfants, qui ont trouvé un travail, qui ont acheté une voiture, qui ont acheté une maison, qui ont pu voyager, tout ce qu'ils ont pu obtenir a été fixé à Rosh Hashanah de l'an dernier. Ça veut dire que si on était conscient, mais vraiment conscient, pas savoir, je parle de conscience, de tout ce qui se passe à Rosh Hashanah au-dessus de notre tête, on ne sait pas si on devrait rire, pleurer, être bien, pas bien, on ne sait pas. Alors d'un côté, il y a marqué « Kesey Leyom Hagenu », c'est une fête, et de l'autre côté, on ne fait pas de Hallel. Ben, si c'est une fête, si on fait le Hallel, quand il y a une fête, mais on ne peut pas faire le Hallel si on ne sait pas si tu vas crever ou pas. Voilà ce que nous disent les Chachamim. Comment tu peux faire le Hallel? Ça veut dire, soit en fête, mais n'exagère pas. Pourquoi? Parce qu'à Rosh Hashanah, tous ceux qui sont tombés malades cette année, tous ceux qui ont divorcé cette année, enfin, divorce, c'est un petit peu facile de mettre ça sur le dos d'Hachem, hein. Si on s'améliore un peu dans le comportement, quelqu'un qui vient me voir, il me dit, pourquoi j'ai divorcé? Je dis, peut-être que t'es qui coublide. Peut-être que c'est de ta faute. Dieu, il a tout le temps bon dos. Le mec, il fait des erreurs, après il dit, bon, ça vient d'Hachem. Non, ça vient de ta bêtise. Dieu n'est pas pour le divorce. Au contraire. Le divorce, s'il a lieu, c'est parce qu'il y a eu coups et blessures, tromperie à un, des choses qui sont graves. Aujourd'hui, c'est, tu m'as dit, alors je te quitte. Donc, Hachem, je m'en vais après. Mais, quoi qu'il advienne, il faut savoir que, malheureusement, tous ceux qui ont eu des engagements et des désagréments là où ça a été difficile pour eux, ça a été aussi fixé à Rosh Hashanah. Ce qui fait qu'à Rosh Hashanah, nous avons des simanim qui, mamash, ont beaucoup d'influence, et c'est pour ça que je réinsiste lourdement d'année en année, et déjà deux ou trois fois dans les shurim que nous avons fait précédemment, qu'à Rosh Hashanah, il faut être particulièrement agréable à Rosh Hashanah, que ce soit pensée, parole et action, même un soupir de ne le fais pas Rosh Hashanah, même ça. Un tel point qu'il y a, je sais pas si vous avez remarqué, des marloquettes. Est-ce qu'on peut ou pas manger du harif à Rosh Hashanah? Est-ce qu'on peut manger quand même du hamoutz à Rosh Hashanah, tout ce qui est aigre? Et le pain, on le met dans le sucre, ou on le met dans le miel, ou on le met dans le sel? Mais pourquoi tout ça? Les simanim que nous avons en Rosh Hashanah, simanim ont de l'influence pour toute l'année. Ce qui fait que si t'es mshenef à Rosh Hashanah et que tu te plains en disant, je suis crevé, j'en peux plus, je suis pas bien, sache une chose, tu viens de nourrir ton Yetzer Hara pour toute l'année, et à toutes les fêtes, tu diras, j'en peux plus, je suis pas bien. On va dire, alors quoi? Alors, je peux pas le dire? Non. Exceptionnellement, fais passer ton cerveau avant ton cœur. À Rosh Hashanah, sois très intelligent. Sois pas tzodek, on dit en hébreu. Cherche pas à être celui qui a raison. Cherche à être celui qui va être sage pour mieux vivre cette année. Comment on dit le mot cerveau en hébreu? Moar. Combien ça fait d'heures le mot Moar? Même, c'est 40. Chet, c'est 8. Ça fait combien? 48 heures, qui correspondent à quoi? Aux deux jours de Rosh Hashanah. C'est-à-dire que la Torah vient te dire de façon, tiens, chacham, iksat. Et si tu ne l'es pas, le mot Moar à l'envers, ça fait quoi comme lettre? Cham. Ne te chauffe pas, Rosh Hashanah. Va pas dans la mauvaise direction. Va dans la bonne direction. La reine, si tu veux avoir une bonne année, pourquoi est-ce qu'on vend la parnassa qu'on l'a expliqué ce matin dans le shiur? Shenikne bezrat Hashem. Alors il y a celui qui va acheter avec ses moyens, mais yesh, grâce à Dieu chez nous ici à Oel Moshe, on permet aussi aux autres qui n'ont pas les mêmes moyens. Ça s'appelle mitzaref. Lama shelem siman tov, qui peut dire Hashem, tu vois Hashem, moi je peux pas donner par exemple 50 000 shekels, 30 000 shekels comme des fois il y en a qui achètent 20 000 shekels, ok? Moi je peux donner que 200 shekels, c'est tout ce que je peux donner. Den, t'es la Torah. Pourquoi? Parce que si, Bezrat Hashem, tout ce que tu vas faire au Shana, toute l'année, tu pourras acheter des mitzvot. C'est gam simana. C'est un bon signe. Mais la reine, à Rosh Hashanah, faut être Beshalom. Comme c'est marqué, la paracha de la semaine, vous avez vu, elle dit, Nitzavim, Vayelech. Devant Hachem, tu te tiens. En ce qui concerne les autres, va les voir pour leur demander pardon avant Rosh Hashanah. Vayelech. Va. Va voir les gens. Azinu. Écoute ce qu'ils ont à te dire. Bezot Abiracha, pour que tu sois béni. Rosh Hashanah, pour lequel, quand vient Rosh Hashanah, il faut bien se préparer psychologiquement. Savoir les invités, qui on va avoir, qui on va pas avoir, s'il y a des gens. Malheureusement, je vous le dis franchement, hein, j'ai pas honte de le dire parce que je le vois. Ils savent pas vivre sans t'humilier, sans te blesser, sans, il faut toujours des réflexions, toujours ils vont te piquer, toujours. Allez, vaille qui font ta nid de Dibour. Ce serait bien, ça. Allez, vaille. Alors, c'est une grande question, faut le voir à Chacham. Est-ce que dans ce cas-là, par exemple, si j'ai quelqu'un de ma famille qui vient, et que je sais que ça va pas le faire, qu'il va humilier ma femme, qu'il va me parler de travail, aim ken olo, tzachlish ol chacham, est-ce que dans ce cas-là, j'invite ou pas? Voyez une personne qui m'a dit récemment, il invite toute l'année, hein, toute l'année, il invite. Sauf à Rosh Hashanah. J'ai dit pourquoi? Il m'a dit moi et maison. Pourquoi? Il m'a dit parce que Rosh Hashanah, je veux étudier la Torah. Et comme c'est moi le mec désagréable, je trouve ça très mignon, comme je suis très nerveux, je porte pas celui-là, il saute, il vient pas à table. Comme j'ai un problème et que je veux passer une très bonne année, Rosh Hashanah, j'évite les dégâts. J'ai trouvé ça mignon. Je lui dis, il y a mieux à faire, petite gaber, soit moins kick ou bleed. Comme ça, tu pourrais être agréable. Ah bah, je vous le dis dès maintenant. Mieux vaut être intelligent pendant 48 heures et vivre, la Chan Mikhaïm, Bezrat Hashem, les 363 jours qui restent dans la joie. La Chen, c'est bien de chanter à Rosh Hashanah, c'est bien d'être heureux à Rosh Hashanah. Keter yitenu lecha. Dieu, ce qu'il veut, c'est Amelech HaKadosh, Amelech HaMishpat. Alors, qu'est-ce qui se passe quand Rosh Hashanah tombe avec Kippour, avec Slicha Shabbat? Pourquoi j'ai dit Kippour? Parce que c'est la Malchut. Keter. Aval, il y a quelque chose de plus puissant. Il y a un changement déjà. Quel est le changement entre Rosh Hashanah, un jour de Chol, et Rosh Hashanah, le jour du Shabbat? La première et très grande différence, c'est le shofar. Au Beit HaMikdash, on sonnait du shofar quand Rosh Hashanah tombait avec Shabbat. Parce qu'on n'annonçait pas simplement le chiffre 8, parce que le Beit HaMikdash correspond au chiffre 8, le Shabbat chiffre 7, le Chol chiffre 6. Donc le Beit HaMikdash était au-dessus de la Kedusha du Shabbat, ce qu'elle représentait, c'est pour ça qu'on faisait des korbanot aussi là-bas, le jour du Shabbat, korban moussaf. Comment tu fais un korban? C'est Shabbat. Non, c'est le chiffre 8. C'est pas Yom HaShivi, c'est Yom HaShmini. C'est-à-dire? Et la Chen, c'est la grande différence. On ne sonnera pas du shofar. Dans les prières, je vous conseille de suivre le Sidour, de pouvoir constater qu'il y aura des petits changements. Et si ça tombe Shabbat, on dira comme ça, comme Elokeinu Avotenu, qu'on rajoute si ça tombe le Shabbat. Pourquoi est-ce qu'on ne déplaçait pas le shofar? La Gemara nous dit que c'est en Yerushalmi ou Fren dans le Bavli, de peur que l'on déplace le shofar de Reshut HaYachid, de Reshut HaRabim. J'ai peur qu'on le déplace, le shofar, d'un endroit privé à un endroit public, comme ça tombe le Shabbat. Et nous, le Makoré, s'il n'y a pas de Hirouv, le Chenal Zaderech. Et la Chen, le Vatrim à la shofar. Deuxième explication, beaucoup plus ésotérique. C'est que le Shabbat, en dehors du Beit HaMikdash, est tellement rempli de lumière et d'effervescence, que si tu fais du son du shofar pendant Shabbat, c'est que tu es en train de dire que Shabbat manque d'effectif, manque de force. Étant donné que la Gemara nous dit, comme l'enseigne le Rambam, ou Frère le Shulchan Aruch, tout celui qui est Shomer Shabbat qui est le Chata, vraiment il a fait Shabbat. Même s'il a fait de la Avodah Zara toute la semaine, on lui pardonne toutes ses fautes. Quel est le but du shofar? Le but du shofar, c'est pas simplement de réveiller les gens. Arrête, le Shabbat est venu pour nous réveiller déjà. C'est-à-dire que le Shabbat, c'est le shofar de toute l'année juive hebdomadaire. Chaque Shabbat qui rentre dans l'atmosphère, c'est un shofar. Bon, parce que avant, comment on annonçait Shabbat dans les villages, que ce soit en Ukraine, aux États-Unis, avant, en Israël, on entendait une sirène. Tu te rappelles? Il y avait une sirène qui annonçait l'entrée du Shabbat. Eh bien, c'était pour avertir les gens. Alors aujourd'hui, qu'est-ce qu'on a? On a des voitures qui passent avec de la musique et qui disent Shabbat rentrera aujourd'hui à 6h37, par exemple, peu importe. Ouais, ils vont t'annoncer. Mais la reine, étant donné que le Shabbat, c'est la carte d'identité du peuple d'Israël, elle est capable d'effacer les fautes, elle est capable de faire passer à Kadosh Baruch Hu min kisedin le kiserachamim, alors pourquoi faire le chauffeur? C'est comme quelqu'un qui a besoin d'argent, il a besoin de 1000 shekels. Il te dit, c'est bon, j'ai 2000. Tu veux que je t'aide 2000? Je viens de te dire que j'ai 2000, il me fallait 1000. Si tu sonnes du chauffard à Shabbat, ça aurait humilié la valeur du Shabbat. Et la reine, étant donné que Shabbat lui-même est un chauffard, la main dit quoi, mais chauffard ce jour-là? C'est une explication. Oufren, c'est dit qui? Miru v'ismahu. Arrête, il y a une mitzvah d'être bimyuchad sameach à Shabbat. Le chauffard, prinat ira. Comme j'expliquais hier soir dans le cours, que pourquoi est-ce que le chauffard, il a une grande ouverture en haut, une petite en bas? Il dit parce que c'est bizarre, mais sur terre, le chauffard, il doit apporter la crainte, comme la Torah qui a été donnée, dans les éclairs, le tonnerre, le chauffard, le brouillard, comme ça c'est marqué, les nuages, ouais. La kedat itzrak, pahad itzrak, sur terre, quand on entend le chauffard, ouais, quand on entend le chauffard sur terre, on doit se remplir de crainte. Qu'est-ce qu'on dit le Shabbat? Quand on fait Ma'in Sheva, après la prière d'Arvit, comment on vient travailler à Kadosh Baruch Hu? Lefanav na'avod be'ir'a va'pachad. Alors ça, tu viens déjà de le dire. Maintenant, nous allons nous venir travailler devant toi dans la crainte et la peur. Le jour du Shabbat, Azmalit Kwa Bechofar, arrête la crainte du ciel, elle tombe sur toi par l'effet du Shabbat lui-même. Mais la reine, ici Atad Ishmaïa, qu'est-ce qu'il fait le chauffard en haut? Il met Dieu dans la Rahmanout. Shabbat, c'est un cadeau. Et je vais vous dire une chose pour ceux qui ne sont pas encore chômeurs Shabbat. Mais si vraiment, hormis la Torah et les mitzvot que Dieu nous a donné, le pays d'Israël, et rien que d'être juif, l'identité juive, un tel cadeau, mais c'est un cadeau vraiment, comme c'est marqué dans Zohar Kadosh. Quand Akadosh Baruch Hu a créé le peuple d'Israël, le Zohar nous dit que le Créateur du monde est parti chercher dans ses trésors le plus beau cadeau qu'il avait. Le roi est parti dans son Bet Gnezai, dans ses trésors, ouais, là où il place tout ce qu'il a de plus cher, Vematsa Matana, comme tu dirais une dot pour Israël. Velo matza tov mi Shabbat. Il n'a pas trouvé plus beau que le jour du Shabbat. Combien un homme à 120 ans pleurera des larmes de torrent, des océans de larmes de ne pas avoir été chômeur Shabbat? Combien un homme dansera, une femme, un homme, peu importe, d'avoir été chômeur Shabbat dans ce monde? Vous ne pouvez même pas imaginer de quoi on parle. C'est impensable au niveau de l'esprit. C'est tellement impensable que c'est la seule. Le seul jour, on dit « Me'en olam abba ». Alors, étant donné que c'est Shabbat Shalom, arrête, écoutez bien cette explication, le vaut de l'or. Arrête le chauffard, il est là pour nous sauver la vie. Pourquoi? Quand on fait le son du chauffard, on peut passer à Kadosh Baruch Hu du trône de justice et de rigueur et de dureté au trône de miséricorde. D'accord? Quand il y a le son du chauffard, Dieu, il est par le son du chauffard, entre guillemets, de façon imagée, déplacé de la du Dieu de la justice qui veut que tout soit juste, au Dieu de la miséricorde qui dit, bon, j'efface. Oh, manienne. Le Shabbat, il fait exactement la même chose. Une personne est en danger. Faut vite l'emmener à l'hôpital, c'est Shabbat. Qu'est-ce que je dois faire? Tu prends la voiture et tu allumes la voiture et tu l'emmènes à l'hôpital. Tu mets Hallel Shabbat. Ce qui fait qu'étant donné que Rosh Hashanah, il tombe avec Shabbat, et que Shabbat oblige le Pikouach Nefesh de sauver la vie de quelqu'un, et qu'en plus de ça, grâce à Dieu, le premier jour de Rosh Hashanah, ce sont deux jours qui font un jour, Yom Yom, et ça fait un jour. Quel est le jour le plus dur qu'il faut absolument passer? Le premier ou le deuxième? C'est le premier. Et le premier jour, il tombe Shabbat. Ce qui fait que même si Chas V'Shalom, dans le jugement divin de Rosh Hashanah, on est en danger, qu'est-ce qui vient nous sauver? Shabbat. Ce qui fait que, quelle serait la chose la plus stupide au monde qu'un homme puisse faire sur terre? C'est d'être Mechalel Shabbat à l'occasion qui nous est donnée cette année où Shabbat tombe avec Rosh Hashanah. Faut être fou pour prendre sa voiture ce Shabbat. Mieux vaut faire Shabbat seul, chez soi, que de prendre sa voiture avec la famille. Al tiyeh mechalel Shabbat cette année bimyuchad. Toute l'année, il ne faut pas être mechalel Shabbat. Mais Rosh Hashanah, le jour du jugement qui tombe le premier jour, ce qui fait que celui qui est mechalel Shabbat, en plus, ça tombe avec Shabbat. Les maad avardomé, c'est comme quelqu'un, il doit $1 million à son usurier. Le roi, il vient, il lui dit, tiens, prends cet argent, on va le rembourser. Et lui, qu'est-ce qu'il fait? Il fait des papiers avion et il les jette. Il lui dit, mais t'es un fou. Je te donne de quoi rembourser. Je te donne le Shabbat pour rembourser. Ce qui fait que si le jugement m'avait obligé de te condamner dans les livres des Rechaim, que tu vas crever, le Shabbat m'oblige en tant que roi, dans la Malchoute d'Israël, de te sauver. Donc, bien sûr, j'ai pas besoin du shofar le Shabbat. Lama. Parce que le Shabbat lui-même vient me sauver. Pikuach nefesh. Si je suis condamné, Asboré Olam, il va me sauver à ce moment-là. Et la reine, s'il y a un Shabbat qui est le plus exceptionnel que nous ayons, c'est celui-là. C'est pour ça que de l'autre côté, les tsarénois arabes, c'est ce que disent les Chachamim. Fais attention, si Rosh Hashanah tombe avec Shabbat, ouais, ou alors, malheur. Alors quoi? C'est bien ou c'est pas bien? Réponse, ça dépendra de ce que vous ferez ce Shabbat-là particulièrement. Si Chas v'Shalom, vous allez danser et faire des ch'touyot devant des statues et vous en avez rien à faire du Shabbat et vous allez fumer pendant Shabbat, alors qu'est-ce qu'il fait le Créateur du monde? Le jour du premier jour de Rosh Hashanah, Xerakasha, ça devient un jugement qui est dur. Pourquoi? Tu as empêché le Shabbat de te sauver. Ça veut dire Dieu te dit pour éviter l'accident qui va te condamner, mets une ceinture de sécurité et toi tu l'enlèves et tu prends un virage à 300 km/h. T'étonnes pas des tonneaux, okay? Et de t'écraser. Pourquoi? Parce que justement, je t'ai donné l'occasion. Ce qui fait que c'est à double tranchant. Ha'erefi fiyot be'adam. Quand Rosh Hashanah, il tombe avec Shabbat. Celui qui est shomer Shabbat bimyuchad et qui chante en l'honneur d'Hachem. Alors, même si Chas v'Shalom, il aurait été condamné grâce au Shabbat de cette année, à Kadosh Baruch Hu lui dit pikuach nefesh. Bon, selon la justice, voilà, mais Shabbat, il est au-dessus de la justice. Le Shabbat, il est au-dessus de tout, c'est la malchoute. C'est quoi la malchoute? Je vous explique c'est quoi malchoute. Imaginez que vous ayez 6 verres à porter. On vous donne un plateau. Alors le plateau, il fait pas partie des verres, mais il les lève tous. Ça veut dire que les 7 sfirot, 7 givurat tiferet, od netzach yesod, ils sont déposés sur un plateau qui s'appelle malchoute. Et donc c'est lui qui lève toutes les autres sfirot. Ce qui fait qu'il lève le chesed, la bonté, la justice, l'harmonie, la beauté, l'éternité, la pureté familiale, tout est relevé dans le Shabbat Kodesh. Ce qui fait que la chose la plus folle qui puisse arriver au monde, je vous le dis, je vous le répète, pour vous sauver la vie, moi, que j'ai à faire de vous dire ça, pas vous dire ça. J'ai gagné, tu veux crever, crève, tu veux vivre, vive. Moi, je donne des conseils que j'ai étudiés. Après, toi, tu fais ce que tu veux. Mais même si t'es pas à Shabbat toute l'année, Hashem irachem alecha, que Dieu te prenne en pitié. Surtout si Rosh Hashanah, le jour du jugement, le jour du din qui tombe le premier jour, t'es pas shomer Shabbat, pas chou, t'es un suicidé, t'es un fou. Ouais, mais enfin bon, moi tu comprends. Le problème qu'on a nous les feuilles, parce qu'on a quand même un petit défaut. On est génial, hein, j'adore. C'est-à-dire, je trouve vraiment que la plus belle chose qui soit au monde, regardez, on rote, le monde entier va sentir ce qu'on a mangé. Vous voyez ce que je veux dire? D'être juif, tout le monde parle de nous du matin au soir. Ils font des manifestations, CGT, CFDT, ils parlent des juifs. Quel rapport avec nous? Il y a un avion qui s'est écrasé là-bas et c'est les juifs. Un mec qui est mort, ça c'est le Mossad. Non, il parlait du temps. Non, il parlait de nous. Résultat des courses, on est vraiment sous les projecteurs mondiaux. Être juif, c'est presque une star, moi, je dirais. Mais même, on le veut pas. Hein. Les nations du monde observent un juif, qu'est-ce qu'il a mangé, où est-ce qu'il va. C'est pas une blague, ils étaient en Italie, des Israéliens sont rentrés dans un truc, ils regardaient pas les villes, est-ce qu'il n'y a pas un juif là? Attendez, à la recherche du juif. Magnifique. Moi, je connaissais la poursuite du diamant vert. Je connaissais la poursuite des diamants, de l'or noir. Je connaissais tout ça, tu vois. Mais alors, la poursuite des juifs, quand même génial. Enfin bon. Donc, ça va faire dans la vie la malo, au lieu de s'occuper de leur famille. Alors, ma chèque au repos, il n'y a plus quoi nefesh. Ce qui fait que même si une personne est ce Rosh Hashanah 2026, bah, mais t'es un fou. Tu es un fou. Tu es shomer Shabbat, au moins ce Shabbat, au moins celui-là.
1: Mais rapidement, on le sait, ça, parce qu'on est shomer Shabbat, mais ceux qui ne le font pas.
0: Tu sais combien cette caméra a fait de Chosrim Bitchouva? Je m'adresse pas à Yehuda, Lali, à Yakar, ou à Abraham, ce bague, ou à Ilan, qui a été planté, ou à mon ami Shalom. Non, je m'adresse pas à vous. Je m'adresse à tout le monde. Je m'adresse à celui qui me fait confiance dans mes enseignements. Je m'adresse à celui qui a un cœur qui bat dans sa poitrine, et je m'adresse à celui qui se dit, tiens, et pourquoi pas ce Shabbat, exceptionnellement de Rosh Hashanah, ben je vais faire Shabbat. Pourquoi pas? C'est à lui que je m'adresse. Et n'oubliez pas un détail, chers amis. Celui qui sauve une seule Neshama, c'est comme si il a sauvé un monde entier. Moi, je peux vous affirmer une chose. Cette petite caméra ridicule, toute petite ici, chaque fois que je fais des choupotes, et grâce à Dieu, j'en ai souvent, je rencontre des dizaines, pas des millions, je prétends rien. Rav Tutu, j'ai qui souille, c'est grâce à beaucoup. Rav Tutu, je suis devenu chômeur Shabbat. Rav Tutu, j'étais une goya, je l'ai quitté. Maintenant, je suis accumulé. Combien, toute la journée, j'entends, Be'emed et Chosrim Bitshuva, je ne m'attribue pas ce mérite. Moi, je ne suis qu'un perroquet, sans valeur, qui transmet ce que j'étudie. C'est tout. Mais je peux vous dire qu'on regarde tellement, des fois, mes cours, que les mêmes qui disent, Rav Tutu, je préférais qu'on ne vous lisiez pas votre téléphone. Je fais ce que je veux. Hamoud, je trouve ça sympa, moi, en vrai, c'est mignon. Mais je prépare aujourd'hui parce que j'en ai beaucoup trop dans la tête. J'ai trop de choses à faire, trop de cours à faire. Et donc, je me prends des notes, mais c'est pas dramatique. Quoi qu'il advienne, Zeperu Shadavar, pour lequel ce Shabbat est très particulier. Et donc, faut pas s'étonner d'avoir une très bonne année si vraiment on fait ce qu'il faut, d'acheter du mérite et de l'obéissance, pas parce qu'on est soumis, mais parce qu'on aime Dieu. Qui n'aime pas Dieu? On peut être révolté un petit peu, on peut être déçu, on peut être, bah, ça a rien de prier, tout ce que tu veux. Mais au fond de nous, on aime Dieu. Donc, si vraiment tu l'aimes exceptionnellement, fais l'effort d'être Shomer Shabbat. Au moins, ce Shabbat, qui est très particulier. Sinon, les Chachamim, ils disent, Oilan ou Beyom Adin. Si Shabbat tombe avec Rosh Hashanah, qui est un joker unique pour un Rosh Hashanah qui est un jour de Din, ouais, ça ressemble à quoi? C'est comme un juge qui est super bien. Avant de rentrer juger les accusés, on lui annonce une super bonne nouvelle. Il rentre heureux, il s'assoit, il dit, bon alors c'est quoi le problème? Bon allez, comme je suis bien, eh bien Shabbat, Dieu est bien. Ne viens pas le fâcher. Ne viens pas le contrarier. Ne viens pas le contredire. Tu es fou. Le Shabbat, le jugement, Dieu il est bien. Le jour du Shabbat, c'est Shabbat Shalom. Nefesh Vaïnafash. Lui, il est bien. Vous comprenez ce qui se passe? Après, quand on meurt à 120 ans, et qu'on voit les dégâts, laisse-moi une chance! Et Dieu lui fait dérouler toute sa vie, comme ça, il voit comme ça, sa vie. Je t'ai donné Rosh Hashanah avec Shabbat. Même ça, tu l'as raté. Et il pleure, je savais pas. Bah, écoutez, Rav Tuitou, j'ai pas cru. Il a bleed. Bon, il va pas me citer, vous inquiétez pas, je ne connaisse même pas là-haut. Zeperu Shadavar. Pour lequel il y a aussi des changements au niveau des minagim. Il y en a qui font pas tachlir. Par exemple, là où il n'y a pas de hérouv, on fera tachlir le deuxième jour, par exemple. Aval Shabbat Kodesh, Mamash Kedai, Me'od, de chanter. Le minag de se reposer, Shabbat c'est pour se reposer. Malgré tout, on est quand même jugé ce jour-là. Ça veut dire que la Sphira de Rosh Hashanah, elle est quand même influente ce jour-là. Elle est, faut pas prendre ce jour à la légère. Rosh Hashanah, c'est vraiment, comme on dit, prépare-toi bien, prends ce qu'il faut avec toi, parce qu'une fois que l'année est passée, Rosh Hashanah est passée, c'est pas évident. Jusqu'à quel moment? Jusqu'à l'année Ila. Après l'année Ila, on a encore une chance. Jusqu'à Hoshana Rabba. Après Hoshana Rabba, on a Simchat Torah. Donc n'oubliez pas ce qui s'est passé à Simchat Torah. Quand est-ce que Akadosh Baruch Hu, il a permis dans le ciel de laisser cette barrière s'ouvrir? Malheureusement pour nous, c'est à Rosh Hashanah.
1: Shabbat.
0: À cause de quoi? Du Shabbat. C'est pour ça que ça s'est passé Shabbat. Il appelle le Shabbat noir. C'est pas un Shabbat noir. C'est qu'on n'a pas fait assez de lumière à notre Shabbat de Rosh Hashanah pour avoir la lumière ce jour-là. Alors j'imagine des gens qui sont cartésiens, qui croient pas en tout ça, ils vont dire c'est un fou ce mec. Il n'y a pas parce qu'il y a eu une faille militaire. Ça s'appelle les pensées du chien. C'est pas méchant ce que je dis. Un chien, quand tu viens avec un bâton, ne fixe que le bâton. Il comprend pas qu'il y a un mec qui le tient. Il est stupide, le chien. Il voit ses yeux, un bâton qui va le frapper. Il a raison. Mais s'il était intelligent, il mordrait plutôt la main de celui qui tient le bâton, non pas le bâton. Comme ça, dit la Gemara dans Sota, même tête. Dora, ma chère, que vous dormez à quel œuvre? Moi, je regarde pas le bâton. Je vois pas les failles militaires qui ont un rapport ou pas un rapport. Je vois pourquoi dans le ciel, on a laissé faire ça. Je vous le dis. Comme dit Rabbi Shimon Bar Yochai, si Israël gardait deux Shabbatot, on serait immédiatement sauvés. Deux Shabbatot, Yamim Tovim, l'Israël, Je rappellerai aussi aux gens, par rapport à la Chot, on fera un cours sur cela, qu'il n'y a pas de Eruv Tavshilin, puisque le Eruv Tavshilin s'adresse à Yom Tov avant Shabbat, mais si c'est Shabbat et après Yom Tov, l'Avdi Ben Kodesh, le Kodesh, Bezrat Hashem, comme ça qu'on finit, avec le vin, et Bezrat Hashem, le deuxième jour de Yom Tov, par contre, pour les fumeurs, vous pourrez fumer d'une flamme, donc préparez une bougie de 72 heures. N'oubliez pas d'apporter un petit cadeau à vos épouses, et surtout, je finirai avec ça, n'oubliez surtout pas d'aller demander pardon, particulièrement à vos conjointes, conjoints, enfants, parents, amis, voisins, rabbanim. Nitzavim, bayelech. Si quelqu'un ne vous pardonne pas, ça bloque le mazal à Rosh Hashanah. Il faut absolument faire la paix avec tout le monde et comprendre que Shabbat, Bezrat Hashem, c'est une chance qui nous est donnée où la royauté du Shabbat vient nous protéger le jour le plus dur de l'année. C'est Rosh Hashanah, numéro 1. Numéro 2, c'est Rafia. C'est plus cool. Et qu'on n'ait que de bonnes nouvelles pour ce premier jour de ce matin, vous souhaitant, selon la Kabbale, les 7 jours qui nous emmènent avant Rosh Hashanah peuvent réparer tous les jours de l'année qui se sont passés. C'est-à-dire, ce Shabbat va réparer tous les Shabbats que vous avez enfreints. Le dimanche va réparer tous les dimanches que vous n'avez pas étudié la Torah, que vous avez fait des bêtises, et ainsi de suite. C'est tellement d'occasions, c'est tellement beau d'être juif, c'est tellement vraiment de situations où on peut rattraper le passé, et non pas pour le vivre comme une épreuve, mais justement comme un chemin qui nous amène à un but, c'est d'y arriver. Comme on dit chez nous, Baruch Hashem, tous les chemins mènent à la Teshuvah. Rotuv, Velitraot, Memechila, si j'ai blessé ou vexé quelqu'un dans ce cours.
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Écoutez bien, une nouvelle année est sur le point de commencer. Rosh Hashanah arrive avec le son du chauffard, les pommes trempées dans le miel et toutes nos belles prières. Mais savez-vous ce qu'Hachem attend surtout de nous ? Que nous ouvrions notre cœur, que nous regrettions nos petites erreurs, que nous demandions pardon et que nous décidions de devenir encore meilleurs. Puis arrive Yom Kippour, un jour très précieux, où Hachem nous pardonne et nous offre un nouveau départ. Alors, pour découvrir ces jours extraordinaires, nous allons apprendre et avancer ensemble vers une année douce, lumineuse et remplie de belles

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1: 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Il est 16h.
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7: Nous nous retrouvons pour la seconde partie de l'émission à la voûte vache et radage. Une émission spéciale à l'approche de Rosh Hashanah 5787. Écoutons l'enseignement de Rabbi David Pinto Shalita.
8: Shalom Bracha, que Hashem vous protège, vous donne la santé, la joie. Comme vous savez, que nous avons besoin des avocats. Lorsqu'il y a un jugement, il faut un avocat. Et Rosh Hashanah, c'est Yom Hadin, le jour du jugement. Et bien sûr, nos avocats, c'est la tzedaka, c'est le hesed, c'est l'étude de la Torah, les mitzvot. C'est ça nos avocats. On crée des anges, on crée des malachim, qu'ils vont être nos avocats devant Akadosh Baruch Hu. Cette semaine, c'est l'Eila du Tzadik, Alav Shalom, le samedi soir. Et si Dieu veut, que vous tous, vous pouvez vous connecter en directement avec le Maroc. Vous allez prier à Kadosh Baruch Hu pour qu'on puisse passer une bonne année. Mais Hachem, merci. Déjà, de ma part et de la part de ma famille, merci Hachem pour l'année. Voilà. Et pour, vous savez, malheureusement, ce qui s'est passé cette année, c'était pas une année facile. Mais pour ceux que Baruch Hashem Akadosh Baruch Hu les a sauvés, alors il faut dire merci Akadosh Baruch Hu. Et pour ceux que malheureusement ils sont partis, alors qu'est-ce qu'on peut dire? On ne peut que dire que Dieu repose leur âme en paix. Et c'est tout ce qu'on peut dire. On partage le chagrin de leurs parents, de leur famille, et que Dieu Yomal et Tsarotunu Daik Hashem, il dira à nos souffrances assez. La parasha de cette semaine, c'est Atem Nitzavim Ayom Kolechem. Tout le monde est debout devant Akadosh Baruch Hu, à Rosh Hashanah. Atem.

ils vivent avec, en mangeant d'autres poissons. Et si un poisson, il a 1 an, ou 2 ans, ou 3 ans, dans la mer, il n'a pas été dévoré, alors c'est un miracle. Alors, à Rosh Hashanah, même les poissons, ils ont peur. Ils ont peur. Est-ce qu'ils vont être dévorés cette année par un autre poisson ou pas? Vous savez, mes amis, ce matin, j'ai été à un enterrement. Un enterrement. Et le monsieur était multimilliardaire. C'est sa mère qui est morte. Multimilliardaire. Et j'ai remarqué qu'il voit le sable. J'ai remarqué qu'il voit le sable. Je lui dis, un jour, tu seras là-bas. Elle était choquée. Vous savez, c'est quoi? Milliardaire. Son avion privé. Il a des hôtels. Il a tout, tout, tout. Je lui dis, un jour, tu seras là-bas. Mais tant que tu es là, fais attention. N'oublie pas les pauvres. N'oublie pas les yeshivot. Et je lui ai raconté une histoire. Parce que ce monsieur-là, c'est dur d'avoir un rendez-vous avec lui. C'est dur même de le rencontrer. C'est impossible de le rencontrer. C'est impossible. Il est tellement occupé dans les avions, dans les voyages. C'est impossible de le rencontrer. Et je lui dis, tu sais, il y avait un jour un homme riche comme vous, qui a des affaires partout. Et un jour, il a demandé à ses comptables de lui faire un inventaire de ce qu'il a. Un inventaire de ce qu'il a. Alors ils lui ont dit, d'accord, ils lui ont fait un inventaire. Alors le jour qu'ils devaient se réunir, tout le monde était là, tout le monde est venu avec des classeurs pour lui donner compte, lui rendre compte de tout ce qu'il a. Mais voilà, il voit l'expert comptable, le responsable de tout, il vient avec un petit papier. Un papier, c'est tout. Alors que tout le monde vient des classeurs. Des classeurs et des classeurs. Et lui, il vient un petit... Il pose la question à le riche. Il dit, c'est quoi ça? Un petit papier dans ta poche? Il dit, ben oui. J'ai fait ton inventaire. Ton inventaire, il est là. Il dit, je te comprends pas. Il dit, attends. Tout d'abord, laisse tout le monde parler. Après, moi, je te parle. Donc, tout le monde a parlé. Tout le monde a parlé. Tout le monde a parlé. Voilà, vous avez tant de banques, vous avez tant de marchandises, vous avez ça, vous avez ça, vos affaires. Très bien. Alors, il se dirige vers le monsieur qui a le petit papier. Alors, et toi, que tu me dis, c'est quoi l'inventaire de tout mon bien? Mais il y avait l'inventaire de tout ton bien, c'est, il est là. Ouvre-le. Il ouvre le papier. Et c'est écrit, vous n'avez que 3 mètres et demi de tissu. C'est quoi ça? Ben, tout ce que tu vas le laisser ici. Un jour, lorsque tu quittes ce monde, tu prends avec toi que 3 mètres de tissu. C'est que ça, même pas une paire de chaussettes, même pas une kippa, pas de montre, pas de portable, pas de vêtements, pas de pantalon, que du matériel en seul, le tissu. C'est tout. Ça l'a choqué. Alors, lorsque je lui ai parlé, je lui ai raconté ce que je viens de vous raconter. Il me regarde. Il était choqué. Ça l'a réveillé. Il m'a dit, waouh. Il a commencé à bouger la tête. Il n'y a que ça qui réveille. Et d'autre côté, il y a des gens que la mort ne le réveille pas. J'ai reçu un monsieur qui fait la Hebra Kadisha. Vous savez, c'est quoi la Hebra Kadisha? Il lave les morts. Et il vient chez moi, il me dit, Rabbi David, j'ai un grand problème. Je dis quoi? Il me dit, je vois trop des films sales, des films des femmes, des films très très sales, et je ne sais pas quoi faire, comment me débarrasser. Je dis, comment tu fais la Hebra Kadisha? Tu vois la fin de la personne et tu n'as pas peur. Pour vous dire, mes amis, il y a ceux qui ont peur. Il y a ceux qui n'ont pas peur.
Il y a ceux qui ont peur. Il y a

0: Ce qui n'ont pas peur. C'est malheureusement. Alors, Rabotai, à Rosh Hashanah, Atem Nitzavim Ayom, c'est écrit dans la Torah, à Rosh Hashanah, tout le monde est debout devant HaKadosh Baruch Hu. Le riche, le pauvre, tout le monde est debout devant HaKadosh Baruch Hu pour être jugé. Mais grâce à Dieu, HaKadosh Baruch Hu, il nous a donné le mois d'Eloul. Oui, mais, oui, Rabotai, le mois d'Eloul. Le mois de la Teshuvah. C'est un mois où on fait Teshuvah. Pour les fautes, les petites fautes, les grandes fautes. C'est un mois où on retourne, on fait un retour chez Hachem. On retourne à la maison. Shifti bebet Hachem. Kol yemei hayei. Ça veut dire, on retourne à la Torah, c'est comme si on retourne à la maison. À la maison avec Hachem. Et qu'est-ce qu'on dit? Je suis pour Hachem et Hachem il est pour moi. Anili dodi vidodili. Je suis pour Hachem et Hachem il est pour moi. Le mois d'Eloul, c'est le mois où on s'approche davantage à Kadosh Baruch Hu. Ce n'est pas un mois où on répare les fautes, mais c'est un mois où on prend sur nous l'initiative d'avancer. D'avancer, pas stagner. Oui, c'est vrai. J'ai fait Teshuvah pour les fautes que j'ai faites. Et après l'année prochaine, encore, je vais faire la photo, la Teshuvah pour les fautes que j'ai faites. Mais parce que j'ai pas avancé. Si tu n'avances pas, tu vas recommencer les mêmes erreurs que tu as fait avant. Vous savez, mes amis, cette semaine, j'ai tellement travaillé pour un Shalom Bayit. Ça fait un mois et demi que je travaille sur un Shalom Bayit entre un homme et sa femme. Un mois et demi. Et cette semaine, j'apprends qu'il divorce. Pendant un mois et demi. Et pendant un mois et demi, on dit d'accord. Et à la fin, quelle est la raison? Comment? Alors, tous les d'accord qu'ils m'ont dit, ça y est, ouais, c'est parce que ils n'ont pas pris conscience de la gravité de la situation. Et ils ont dit, ça va, on va faire la paix. Mais non! Pour faire la paix, il faut faire un effort. J'achète un cadeau à ma femme, je commence à parler bien à ma femme, pas comme avant. Mais si tu fais la paix et tu continues tes erreurs avec elle, ou elle avec lui, on n'a rien gagné. On n'a rien gagné. C'est ça, Rabotai, chaque année. Chaque année, on vient vers Kadosh Baruch Hu avec les mêmes erreurs de l'année dernière, parce qu'on n'a pas avancé. On n'a pas avancé, mes amis. Retournez à la maison chez Hachem. La maison d'Hachem, elle n'est pas loin. Elle n'est pas loin, elle est à côté. Kikarov, Elecha, Nababivicha, Bibavicha, La Asoto. La maison, elle est trop proche. Elle est tellement proche. Hachem, il est partout. Hachem, il est partout. Il n'y a pas un endroit où il n'y a pas Hachem. Hachem, il est partout. Lorsqu'on était au Mont Sinaï, on a reçu la Torah. Hachem s'est dévoilé à nous. Il nous a dit, Anochi Hachem Elokecha. C'est moi Hachem ton Dieu. Et mes amis, Hachem s'est adressé à chacun de nous en particulier. Et Hachem est descendu du ciel. Et cette descente qui est descendue du ciel, il nous a dit, Anochi, je suis Hachem ton Dieu. Depuis ce jour-là, il y a quelques milliers d'années jusqu'à maintenant, il est encore à côté de nous. Mais Hachem nous a donné le mois d'Eloul. Le mois d'Eloul, c'est le mois où vraiment la présence d'Hachem, elle est trop proche. Mes amis, je voudrais vous dire quelque chose. Ce qui est spécial avec le mois d'Eloul, je ne sais pas si vous le savez ou pas, le bon Dieu a créé le monde le 25 Eloul. Je ne sais pas si vous le savez ou pas. Voilà, je vous le dis maintenant. Le premier jour, c'était le 25 Eloul. Alors, 25, 26, 27, 28, 29, 30. Je répète. 25, 26, 27, 28, 29, 30. Alors, 30 Eloul, c'est déjà... Le Rosh, c'est plus 30 Eloul, c'est maintenant Rosh Hodesh. le Rosh Chodesh Tishré. C'est Rosh Hashanah. Donc ça veut dire que Adam Arishon a été créé à Rosh Hashanah. Et à Rosh Hashanah, Hashem lui a dit, ne mange pas de cet arbre. Et le même jour, il l'a mangé. Il a transgressé la parole de Dieu. Et Hashem, il voulait le punir. Et Adam Arishon, il a fait Teshuvah. Il a dit, Hashem, pardonne-moi. C'est la raison, mes amis, pourquoi? Et Hashem, il a jugé. Il a jugé Adam Arishon. C'est pour ça que, mes amis, on est jugé à Rosh Hashanah. Pourquoi on est jugé à Rosh Hashanah? Parce qu'Adam Arishon, le premier homme, lui et Hava, ils ont été jugés à Rosh Hashanah. Et à Kajrou, il les a acquittés. Alors nous, on dit, de la même façon que le bon Dieu a acquitté Adam Arishon et Hava, alors, Akadosh Baruch Hu, il nous acquitte nous aussi. Nous aussi, Akadosh Baruch Hu, il nous acquitte de tout. Mes amis, il faut savoir une chose. Que, avec l'aide de Akadosh Baruch Hu, chaque année, pendant le mois d'Eloul, chacun de nous, il se réveille. Il y a un réveil en lui qui se réveille. Qui lui dit, hé, réveille-toi. Le bon Dieu a... Il a préparé ce monde pendant le mois d'Eloul que pour toi. Ce monde a été créé pour l'être humain. Ce monde n'a pas été créé pour les animaux. Ce monde a été créé pour les êtres humains. Donc tout ce que vous voyez ici, c'est pour que l'être humain puisse profiter et dire merci à Hachem. Hachem, il a créé Adam Rishon à Rosh Hashanah. 6 jours plus tard, il trouve un monde prêt. Et Hachem lui dit, Adam, tout ça c'est pour toi. Qu'est-ce qu'il fait? Adam, il faute. Alors Kadosh Baruch Hu lui pardonne. Kadosh Baruch Hu lui pardonne. Et puisque Kadosh Baruch Hu lui pardonne Adam Arishon, alors nous, chaque année, il nous pardonne, il nous juge. À Rosh Hashanah, il nous pardonne. Ah, c'est la raison pourquoi le mois d'Eloul. On sent le mois d'Eloul. Mes amis, écoutez bien. Le mois d'Eloul, les portes du ciel, ils sont ouvertes. Le mois d'Eloul, les portes de la Parnassa, les portes de la santé, toutes les portes, ils sont ouvertes. Écoutez, vous allez me dire, mais il y a beaucoup de gens qui sont morts. Oui, je sais. Mais la majorité, elle reste. Il y a une minorité. La vie, elle est comme ça. La vie, elle est comme ça. Lorsque je fais la dafina, je prends les pois chiches. J'adore faire la dafina. Et je trie. Parce qu'il y a beaucoup des fois des pois chiches qui sont pourris. Alors voilà, j'achète 1 kilo, un paquet. Et sur le paquet, je trouve 10 qui sont pourris. Et ce que je vais leur dire, eh, pourquoi vous êtes pourris? C'est comme ça. Il y a toujours 1 ou 2 qui sont pourris. La vie, elle est comme ça. Il y a des morts. Il y a des malades. Mais si on ne prie pas, alors là que Dieu préserve, ça peut être pire. Ce qui s'est passé à Simchat Torah, ça aurait pu être 10 fois plus. Ça aurait pu être 10 fois plus. Bon, grâce à Dieu, que ça ne s'est pas passé 10 fois plus. Vous savez, mes amis, je vous donne la parole d'honneur. Une fois, j'étais au bord d'un rocher. Au bord d'un rocher. Et il y avait la mer. Moi, je ne sais pas nager. Et j'ai glissé. Hachem Ishmo, je serais tombé, je serais mort. Parce que je ne sais pas nager. Et c'est profond. Et j'ai glissé, je faisais des cambrioles. Et grâce à Dieu, je ne suis pas tombé. Le bon Dieu m'a sauvé. J'ai fait une mitzvah ce matin. Ce matin là-bas, j'ai fait une grande mitzvah. Et cette mitzvah, elle m'a protégé. Vous avez compris? Donc mes amis, c'est la raison pourquoi le mois de l'eau, il faut en profiter. Imaginez-vous qu'il y a une foire. Une foire. Et cette foire-là, c'est une fois dans l'année, elle ouvre. Et tout le monde va à la foire pour acheter la marchandise pour toute l'année. Ben celui qui arrive en retard, c'est fini pour lui. C'est fini, il est tout perdu. On a un mois dans l'année qu'on doit se rapprocher vers Akadosh Baruch Hu. C'est comme ça qu'il explique à Bilisraël Salinter. Un mois dans l'année que on se prépare pour aller vers Akadosh Baruch Hu. C'est la foire. Atem, Nisabim, Mayom, Kolchem, vous êtes tous debout devant Akadosh Baruch Hu. Une fois dans l'année, on est tous debout. Une fois dans l'année. Une fois. Ne ratez pas. Imaginez-vous que j'ai une banque et je l'ouvre. Et je dis, celui qui veut voir ce qu'il y a dedans et qui peut le prendre, qui ne va pas le faire? Qui va hésiter? Mais ceux qui vont venir en retard, ils ne vont rien trouver. Baruch atah Elohim shehakol yodeh. Rater le mois de la parnassa. Mes amis, pendant ce mois-là, de Elul, ça nous rappelle que ce monde-là, Hachem l'a créé pour nous, pour l'être humain, et après Akash l'a créé l'être humain. Pour que l'être humain, il dit, bah, tout ce que Hachem l'a créé pour moi. Et avant que Hachem nous a créé, on était à côté de lui, on regardait, on était des spectateurs, on regardait comment le bon Dieu créait le monde. On était super heureux, super contents. Et on voyait tout, devant Akash Baruch Hu. Donc c'est la raison pourquoi le mois d'Elul, on le sent, on fait l'Islehot. Hier soir, grâce à Dieu, à Binyani Aouma, on a fait des grandes Islehot, il y avait quelques milliers de personnes. Il fallait voir comment les gens, ils chantaient « Hachem Elech, Hachem Alach, Hachem Loch, L'Olam Va'ed ». C'était une journée magnifique. Magnifique, inimaginable. Mes amis, à Rosh Hashanah, on mange beaucoup des sucreries. On mange du miel, la pomme douce, la pomme de terre douce, les blettes, on mange des grenades, des dattes, tout ce qui est sucré. On demande à Hachem qu'on aura une année sucrée, une année douce. Mais c'est pas, mes amis, c'est pas simple que le bon Dieu veut qu'on mange des fruits. Non, chaque chose qu'on mange à Rosh Hashanah représente quelque chose. Mes amis, écoutez bien ce que je vais vous dire. Mon cher Rabbeinu, il réunit tous les juifs. Il leur dit, à Rosh Hashanah, vous êtes tous debout devant Hachem. De plus grand au plus petit. Et mon cher Rabbeinu, il leur a fait sentir cette quoi être présent devant Hachem. Donc Hachem, il a donné la Torah au béni Israël. C'est écrit que Hachem il a dit c'est moi Hachem, mais le reste des commandements c'est mon cher Rabbeinu qui les a dit. Mais Hachem, il parlait à travers la voix de Moshe Rabbeinu. Moshe d'aber, mais Elohim et Anenu Bekod. Moshe parle, mais Hachem, il parle à travers la voix de Moshe Rabbeinu. Je vous pose une question. Mais pourquoi c'est pas Hachem qui parle? Pourquoi il parle à travers Moshe Rabbeinu? Eh bien, mes amis, de là, on apprend que lorsque le tzadik qu'il parle, comme si c'est Hachem qui parle. Parce que tout ce que le tzadik dit, c'est Hachem, il parle à travers lui. C'est l'exemple pourquoi c'est important de passer les fêtes avec un tzadik, un vrai tzadik. Surtout Roshana et Kippour. Comment pour passer une bonne année? Mes amis, je voudrais vous raconter une belle histoire que j'ai écoutée ce matin. Comme je viens de vous dire combien il faut être attaché au tzaddik. Et te donner que cette semaine, c'est l'Aïlula de Behim Pinto. Alors, je vous raconte une belle histoire que j'ai écoutée ce matin. Il y avait un jeune homme qui habite à Lyon. Il s'appelle Jordan. Il allait au marché le dimanche pour vendre sa marchandise. Il avait un grand camion. Et il voyage. Et malheureusement, sur la route, la roue, elle s'est détachée. Il voit la roue en face de lui. Et après, le grand camion, il se penche un peu, il gratte par terre. Et Baruch Hashem, Oudol Hashem Kito, il n'y avait pas de voiture parce que le camion il partait, il faisait des zigzags. Grâce à Dieu, c'est dimanche matin tôt, il n'y avait personne. Il s'est mis de côté. Maintenant, il voit qu'il a tout perdu. Le car, il est cassé. La roue, il a récupéré la roue, elle est trouée. Et malheureusement, il a. Le travail s'est raté, toutes ces marchandises. Mais grâce à Dieu, il a la vie sauve. Mais il a dit merci à Hachem, d'accord. Après, elle a commencé à prier à Rabbi Haim Pinto. J'ai commencé à faire teshuva avec toi. J'ai commencé à étudier la Torah. Rabbi Haim Pinto, par ton zechout, aide-moi. Envoie-moi quelqu'un qui m'aide. Mais qui va l'aider? C'est un camion. Une voiture, c'est facile d'aider une voiture. Mais un camion. Et voilà, mes amis, une voiture, elle s'arrête. Une voiture. Et lui dit, il y a un problème? Oui, il y a un problème. Voilà, la roue s'est détachée, elle est trouée. Et maintenant, voilà. Et voilà, on ne sait pas quoi faire. Oh! J'ai une petite grue. Mais il a dit, vous avez une voiture, ça c'est un camion, t'inquiète pas. Je sais quoi faire. Il apporte la petite machine et il commence à prier pendant une heure. Il a pris le marteau, il a rangé là où on met la roue en fer et il a placé la roue à sa place. Et après deux heures, du travail, tout était fait. Bon, il lui dit merci beaucoup. Jordan lui dit merci beaucoup. Il faut que je te paye. Non, tu ne me payes pas. Mais deux heures, tu t'es sali. Tes vêtements sont sales. Tes mains. Non, tu ne payes pas. Il lui dit, moi, quel est votre nom? Moi, je suis croyant. Je vais prier pour toi. Il regarde. Il dit, je veux savoir mon nom. Je m'appelle Ange. Quoi? Je m'appelle Ange. Malach, un ange. Il est parti. Mais maintenant, il remarque qu'il y a le pneu qu'il n'a pas réparé. Alors, à quoi sert le pneu? Il faut changer le pneu. Ils ne se sont pas rendus compte au départ que le pneu était troué. Là, une fois qu'on l'a placé, c'est que Hachem il a voulu que Jordan, il fait encore une autre prière. Et Jordan dit Hachem, par le mérite de Abraham Pinto, merci déjà qui m'a réparé le fer où on met la roue. Mais maintenant, s'il n'y a pas d'air, comment je vais faire? Au même moment, il y a une voiture qui s'arrête. Vous avez un problème? Oui, il n'y a pas d'air. Il n'y a pas de problème. J'ai de quoi vous dépanner. Il le dépanne. Et je dis, merci beaucoup. Il est parti. L'Emouna. Le mois des Louls. Sentir Hachem, c'est pas que le mois des Louls. Sentir Hachem, c'est chaque jour. Tous les jours. Monsieur Jordan, il me raconte qu'ils étaient à la maison de Rabbi Haïm Pinto un Shabbat avec une équipe, un groupe. Il y avait mes enfants avec eux. Ils ont passé Shabbat à la maison. C'est le premier Shabbat pendant 70 ans que personne n'a passé Shabbat dans la maison de Rabbi Haïm Pinto. Et ils ont chanté, ils ont dansé, ils ont fait dire Torah. C'est une histoire il y a 10 ans. Jusqu'à que les murs, ils étaient mouillés. Chose qui est bizarre. L'humidité comme ça, mouillée, de l'eau partout. C'est une chose qu'on ne voit pas. Moi, je connais la maison de Rabbi Haïm Pinto, je suis né là-bas. Je la connais. Je connais la maison de Rabbi Haïm Pinto. Il y avait là-bas Rabbi Raphaël, il y avait là-bas quelques Lyonnais, quelques Parisiens. Et Jordan était là. Et pendant le repas, il y a un monsieur avec une barbe qui rentre. Ils ont peur de lui. Il leur a dit, ça vous dérange pas que j'ai pas mangé? Je reste avec vous. Il leur a dit, reste. Il a commencé à parler sur Rabbi Haïm Pinto. Personne ne le connaît. Avec la djellaba, avec une barbe, personne ne le connaît, personne ne l'a jamais vu. Personne ne l'a jamais vu. Et il leur a raconté des histoires, ils ont chanté avec lui. Soudainement, pendant une discussion, ce monsieur-là, il a disparu. Mais pas, il a mangé, mais il a parlé d'Ivrei Torah, il a raconté des histoires sur Rabbi Haïm Pinto, il a disparu. Qui c'est ce monsieur-là? On ne sait pas. Mes amis, vous savez, il y a un avis. Il existe. Chaque Brit Mila, il y a un avis, il est là. On ne le voit pas. Mais peut-être, il prend l'image de quelqu'un, mais toi, tu ne le vois pas. Il peut s'habiller en moi. Et vous voyez que David Pinto. Il peut s'habiller en Choukroun. Il peut s'habiller en Sebag. Saban. Il peut s'habiller en Biton et Fergan. Toiti, Librati. Mais nous, on ne voit que Librati. On ne voit pas il y a un avis. Aosem Achav Rohot. Rabotai, tout était inscrit à Rosh Hashanah. Comment on peut aider la personne matériellement, spirituellement à Rosh Hashanah? Tout à thème, la parasha de semaine, c'est la parasha de Rabbi Haïm Pinto. 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Comment Hachem va nous aider? Comment Hachem il va faire pour nous? Ta, ta, ta, ta. Mais mes amis, si on veut des bonnes choses qui nous arrivent du ciel, il faut que pendant le mois d'Eloul, on se prépare bien. Parce que le mois d'Eloul, Hachem, comme qui dit Alatania, Melech Basadi. Hachem, il est là, il est proche. Tout le temps, il est là, Hachem. Mais le mois d'Eloul, il est plus proche. Pourquoi? Parce que c'est le mois d'Eloul que le bon Dieu a créé le monde. Alors, le mois d'Eloul, une fois, comme vous savez, une fois par an, on renouvelle l'assurance. Alors, une fois par an, Hachem renouvelle le monde. Hayom harat olam. Et quand est-ce qu'il le renouvelle? Le jour qu'il a créé. Et quand est-ce qu'il a créé? Le 25 Eloul. Donc vous savez que le 25 Eloul, tous les dossiers ils sont là. Le mois d'Eloul, tous les dossiers ils sont là. Alors il faut que nous on se prépare, il faut que nous qu'on profite de l'occasion que puisse le mois d'Eloul, le bon Dieu, il est là avec tous ces dossiers. Alors nous, et toutes les portes du ciel sont ouvertes, la panasse à tout, il faut en profiter, le mariage, tout, il faut en profiter. On peut pas, vous savez, quelqu'un qui l'a, qui est convoqué le 1er septembre chez le juge, accusé de beaucoup de choses, il va pas aller le 1er septembre sans rien du tout, sans preuve, sans papier, sans rien. Non. Parce que le juge lui dit, tu es accusé de ça et ça, prouve. Donc il va venir avec les avocats, avec les papiers, avec des preuves, Donc on a le mois d'Eloul pour se préparer. Vous avez compris? On a le mois d'Eloul pour se préparer. Alors mes amis, que le bon Dieu vous protège, vous donne la santé, la joie, la prospérité. Une bonne année, Kenerasson. Et bien, Hachem, c'est les moments de la délivrance. Le mois d'Eloul, c'est le mois de la délivrance. Oui, mes amis, à la mémoire de Rabbi Haïm Pito, de Rabbi Moshe Aaron Pito, mon père. Alors, mes amis, il faut savoir une chose, que s'attacher à Hachem, s'attacher au Tzadikim. On s'attache au Tzadikim, on s'attache à Hachem. Le bon Dieu vous protège. Amen, amen, amen.
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0: vache. Pour conclure cette émission de Rosh Hashanah, je vous propose de réécouter les enseignements du Rav Ron Chaya, Zechar Tzadik et Kadosh Livracha.
1: La parole de Hachem est immuable quand c'est une bonne parole. Par contre, quand c'est une parole qui est négative, elle peut être annulée. Et ça, ce sont les conditions qu'Hachem a voulu mettre dans son monde. Quand c'est une chose qui est bonne, elle se réalisera forcément. Chose qui est mauvaise, elle peut être annulée parce qu'on peut faire choix justement. Ou la prière, ou quoi que ce soit. Il y a beaucoup de moyens d'annuler un décret.
2: Pourtant, est-ce qu'on ne dit pas que si jamais Hachem il disait quelque chose de contre nature, entre guillemets, mauvais, comme... on donne cet exemple pour un tzadik, que si un tzadik il disait, si jamais un tel meurt, voilà, il n'a pas voulu, il peut faire tchouva, mais... Voilà, je parle d'un tzadik. Si Hachem il dit quelque chose de négatif, ça reste une parole éternelle, je comprends
1: non, pas. Non. Hachem peut décider de donner un poids à sa parole comme il veut, non? Il dit comme ça, en quelque part, c'est à condition. Il peut dire une condition, il dit, si tu restes comme tu es, voici les malédictions qui vont te tomber sur la tête. Et si tu fais tchouva, ou tu pries, ou tu utilises un des moyens qui est pour annuler un décret, alors le décret sera annulé. Attends, cette introduction, elle est implicite à tout ce qu'il dit toujours de négatif. Pas besoin qu'il dise avant. Pas besoin que Dieu dise avant, Dieu va dire maintenant, vous aurez la sécheresse, grâce au shalom, d'accord? Alors, pas besoin de dire, je t'avertis, tu auras la sécheresse, mais si tu fais tchouva et tu comportes bien, j'annulerai mon décret. Ça, il ne le dit pas à chaque fois, parce qu'on sait que c'est ainsi, et donc on sait que toutes ces malédictions, elles sont à condition. Là, cette semaine, on va lire Parashat Kitavo, d'accord? 98 malédictions. Au début, c'est marqué, si vous faites ma Torah, etc., etc., voici toutes les bénédictions qu'il y aura. Si vous ne faites pas ma Torah, etc., etc., voici toutes les bénédictions qu'il y aura. Donc, c'est à sa condition. Tout est à condition. Donc, la parole de Dieu est immuable, mais quand elle est à condition, elle est à condition. Elle est immuablement à condition.
2: Quand elle n'est pas à condition. Comme Hachem, il décide que, que tel peuple est maudit.
1: Ça n'existe pas.
2: Jamais, nulle part.
1: Nulle part. Chaque chose négative peut être annulée.
2: Bon, tout va bien.
1: Hein. Voilà, très très bien. Par contre, quand c'est positif, c'est pas annulable, Baruch Hashem. Attends, je dis pas que pour annuler, c'est facile. Des fois, c'est presque impossible. Des fois, c'est extrêmement dur. D'accord, il faut aller très très haut. C'est écrit qu'il y a des décrets de Dieu qui sont en poterie et des décrets qui sont en sang, en lettres de sang. Lettres de sang, on peut pas annuler ça. Non, je parle de décrets négatifs. D'accord. Donc, toi, tu as posé la question à l'envers. Ça devrait être toujours de sens. Toujours, lorsque Dieu dit une chose, c'est immuable. Non, parce que c'est à condition. Mais des fois, la condition, elle est tellement, tellement, tellement impossible. Mon cher Rabbeinu, d'accord, Dieu décide, tu ne rentres pas en terre d'Israël. Le pauvre, il prie 515 fois. Mon cher Rabbeinu, il a quand même du coffre pour aller changer les décrets de Dieu. Eh bien, Dieu dit non. Lorsqu'il y a eu le décret de Haman de tuer tous les Juifs à Shushan, à Purim, alors c'était écrit qu'il a fait un décret de les Abdam. Les Abdam, ça veut dire les perdre, perdre tout le peuple juif. Les sages d'Israël ont dit les Abdam, qu'est-ce qui s'est passé? C'est que Mordechai, il allait au portail du roi. Il est allé avec un cilice, d'accord. On n'a pas le droit de faire ça. Alors la reine Esther en fait envoyer un messager, qu'est-ce qui se passe? Alors il a envoyé à Esther, il a reçu ça par Warakodesh, qui était le plan, la machination terrible de Haman, de détruire le peuple d'Israël. Alors il a envoyé qu'il a décidé, voilà, de tuer les Abdam, de perdre tous les Juifs. Les Abdam, signifie les perdre, on peut lire l'obedam, c'est pas en sang. Ce n'est pas un décret de sang, c'est un décret que si on veut tchouva, on peut annuler. Et Ben Israël ont fait tchouva, et ça a été annulé. Bravo, Hachem. Il y a des cas, le Rabbi Ben-Soni m'a dit, sur certains cas, je ne vais pas en parler en public, il m'a dit, c'est Chotam Dam, c'est une signature de sang.
2: Ben,
1: on ne peut rien faire. On ne peut rien faire. Hein?
2: Comme Moshe Rabbeinu, si tout le peuple
1: voilà. Il y a des trucs, des fois. Alors, Est-ce que c'est vraiment complètement immuable que tu as un niveau très très haut? Je ne sais pas. Il y a des cas où le Rav, il dit, je ne peux rien faire. Et puis on faisait beaucoup beaucoup pression sur lui. Et à la fin, okay, ouais, il prenait sur lui des souffrances terribles. D'accord. C'est lui, c'est pas à nous. Nous, on ne sait rien, on peut dire tout ce qu'on veut. Lui, il avait un pouvoir de prière extraordinaire, c'est des miracles fantastiques, d'accord. Alors des fois, il dit, je ne peux rien faire. Et après, la personne, il y avait un cas, un petit enfant, je crois qu'il avait 12 ans, il a trouvé la maladie, puis il n'y avait plus qu'une semaine à vivre, comme ça les médecins ont dit. Et bon, alors ils ont fait tout Shabbat à la maison, tous ensemble, etc. Et après, ils ont dit, on va le Rav Ben-Sion, samedi soir. Et il demande, le Rav ne répond pas. Bon, il repart à la maison encore plus déprimé. Le lendemain, ils reviennent encore à la charge. Je ne peux rien faire. Ils sont revenus encore, et le troisième jour, la mère s'est mise par terre en pleurant. Là. Et lui, je crois que le Rav s'est même mis à pleurer. Il dit, bon, c'est bon, ça va. Il vivra, il aura une grande famille. Tic ! Sur place, le garçon, tac, il commence à guérir. Aujourd'hui, il marie avec les enfants, etc. Mais qu'est-ce qu'il a souffert pour ces choses-là? Quand il dit qu'il ne pouvait pas, c'est-à-dire qu'il ne pouvait pas. À la fin, il a trop pitié, il aimait tellement le peuple d'Israël. Bon, il va dans le ciel aller, comme ça aussi. Dans le ciel, ça fait un chamboulement terrible. Et qui c'est celui-là? Alors, tu fais un chamboulement, il faut payer. Alors, il payait, le pauvre, il souffrait énormément. Voilà, c'est le Mashiach, on parle de lui ainsi. Il souffre énormément. Attention, pas le Mashiach des chrétiens, ça c'est absolument rien à voir, d'accord? Mais notre Mashiach à nous, le vrai, d'accord? Il souffre les péchés d'Israël, c'est clair, il prend sur lui énormément. Ben, actuellement, bien sûr. Actuellement. Alors, tous ceux qui se proposent d'être Mashiach, hein, toujours, tous les quelques jours, quelqu'un m'écrit qu'il y a le Mashiach, d'accord? Si t'es pas plein de souffrances partout, de ton corps, du haut, du bas, oublie, c'est pas toi, d'accord? Voilà. Ok, on s'arrête à Berat Hashem. À propos du Mashiach, je vais quand même vous en parler un peu. On pense que c'est très proche, il faut faire une très grande tshuva. On est 14 Elul, je veux dire, il ne reste plus que 15 jours jusqu'à Rosh Hashanah. Et vous connaissez tous le Rav Shalom Arouche, qui est un grand rabbin de Breslev. Moi, je ne suis pas du tout Breslev du tout, d'accord? Mais je suis très Mashiach. Et il a dit, ça fait 40 ans que je parle, que je donne des cours, jamais je parle du Mashiach. Et je vous dis, c'est le dernier Rosh Hashanah sans Mashiach. Et peut-être qu'il viendra à Rosh Hashanah. Quand j'ai entendu ça, j'ai sauté, parce que moi je pense qu'il va rechanger, d'après mes calculs, tout ça. Bon, je me trompe, tout le monde sait très bien que je me trompe toujours, mais bon, une fois peut-être j'ai raison, personnellement je le vis à fond, d'accord? Rosh Hashanah, Kippour, entre Rosh Hashanah, Kippour, voilà, Bezart Hashem, ça va éclater avec l'Iran, et boum, après Mashiach il vient. Lui il a dit aussi, on est déjà deux, Bezart Hashem. Voilà, Bezart Hashem, donc il faut faire une grande tshuva, pas qu'on nous dise après pourquoi on n'a pas averti, on vous avertit, faites tshuva, Baruch Hashem. Il aurait pu venir en plein mois d'août, d'accord? En plein mois d'août, la moitié du peuple serait au bord de la plage. C'est pas le moment pour que Mashiach revienne là. Il y a les Sichot, on fait le Tshuva, on s'approche de Dieu. Rosh Hashanah, c'est un jour énorme de lumière fantastique qui descend du ciel. Donc, prendre la perche qui est tendue, la prendre de toutes nos forces, Bezrat Hashem, ça sera le dernier. Ça sera. Peut-être Bezrat Hashem sera encore mieux que le dernier. Rosh Hashanah sans Mashiach, ça sera Rosh Hashanah avec Mashiach. Amen. Baruch Adonai, l'Olam, Amen, Amen.

Chers amis, en cette veille de Rosh Hashanah, le jour du jugement, qui tombe un Shabbat, je tenais à vous souhaiter un très chaleureux Shabbat Shalom et Shalom Tova ou Metuka de Yerushalayim Mirakodesh, la ville sainte. Je vais donner un truc. Un truc bizarre de la chaîne, comme ça tout le monde sera écrit pour une très bonne année. C'est un truc simple, un peu dur à faire, mais si on a compris, on a tout gagné. Qui a une chance de réussir à passer au jugement? Qui peut dire j'ai fait de choix sur tout, j'ai pas de péché? C'est impossible. La Gemara, elle donne un truc. Elle dit, c'est écrit dans les 13 articles de miséricorde d'Hachem, Nosa avon vorver al pesha. Dieu supporte le péché, donc le pardonne, vorver al pesha, et il passe outre le péché. Le pardonne. Donc Dieu pardonne les péchés. Les sages d'Israël ont dit, les minos et avon, à qui il excuse le péché, pardonne le péché, les mish vorver al pesha, celui qui excuse aussi le péché que son prochain lui fait. Ça veut dire être humble, ne pas se fâcher quand on en fait du mal, ne pas répondre, ne pas s'énerver, ne pas en vouloir aux gens, pardonner, accepter, céder. Celui qui fait ça, immédiatement, Dieu lui pardonne tous les péchés. Est-ce qu'on a un système D, un truc plus beau que ça? On agit comme ça, fini, plus aucun péché. On est dans la vie de Tzadikim, une année que de bonheur, que de réussite, que de proximité de Dieu, que de bien. Voyez combien il y a souffrance dans le monde. On peut éviter tout ça. L'Agma, dans Rosh Hashanah, page 17a, raconte que Rav Huna, fils de Rabbi Yoshua, est tombé malade. Alors papa est venu le visiter. Il a vu qu'il était en train d'agoniser. Il a dit aux gens, préparez déjà le linceul. On va devoir l'enterrer dans quelques moments, il va mourir. Et pour finir, Rav Huna, fils de Rabbi Yoshua, il a survécu. Alors papa avait honte de le croiser dans la rue. Pour finir, un beau jour, ils se sont vus. Rav Huna, fils de Yoshua, a dit à Rav Papa, t'en fais pas, t'as raison, je devais mourir. Mais dans le ciel, Dieu a dit aux forces du mal, laissez-le. Pourquoi? Parce que je suis humble et que moi aussi je laisse aux gens, je cède, je ne m'énerve pas. Donc vous voyez que ça peut sauver une vie. L'Agma raconte aussi que Rav, c'était la première génération des Amoraïm. C'était un rabbin, un tzaddik. D'abord, il n'y a presque pas de page dans l'Agma, on n'a pas les lois de Rav. Mais t'es grand sadique, jamais il a fait 4 pas sans tefilin, jamais 4 pas sans Torah, il n'a jamais regardé plus loin que 2 mètres. Jamais. C'est phénoménal. Et un jour, il y avait la sécheresse. Alors, il est allé, on a réuni tout le monde, tout le monde a jeûné, et il s'est mis à prier. Il y a 24 bénédictions à faire dans ce type de cas. Il n'y a rien qui s'est passé. Il y a quelqu'un qui est venu, il est monté, il a commencé à prier. Dès qu'il a commencé, Mashivaruar, que Dieu souffle le vent. Le vent a commencé à souffler, ou Moridash, à Geshem, que la pluie tombe, hop, la pluie a commencé à tomber. Alors, tout le monde n'a pas compris, c'est qui celui-là? Alors Rav lui a demandé, mais dis-moi, c'est quoi ton mérite? Il a dit, moi j'enseigne la Torah aux petits-enfants. À l'époque, chaque papa donnait de l'argent à l'enseignant. Celui qui n'avait pas d'argent, ben, son fils ne pouvait pas apprendre la Torah. Cet enseignant, il a dit, moi j'enseigne à tout le monde. Ceux qui ont de l'argent, ils me donnent, ceux qui n'ont pas, j'enseigne aussi. Vu qu'il était prêt à ne pas recevoir d'argent pour ce qu'il faisait comme travail, alors dans le ciel, ils ont tout de suite accepté sa prière. Et ben, raconte aussi, toujours dans le même traité Rosh Hashanah, qu'une fois il y a une sécheresse, Rabbi Eliezer Agadol est allé prier. Rabbi Eliezer Agadol, c'est le premier rabbin qu'on cite dans la Gemara et dans la Mishnah. C'est le seul qu'on appelle Agadol, le grand. On dit c'est un Gilgul de Moshe Rabbeinu. Il a prié, rien du tout. Rabbi Akiva est venu, il a dit Avinu Malkenu, notre père, notre roi, aie pitié de nous. Et hop, il s'est mis à pleuvoir. Tout le monde a commencé à dire oh là là, ben, il semblerait que Rabbi Akiva, qui était l'élève de Rabbi Eliezer, il est plus grand que Rabbi Eliezer. Une voix est tombée du ciel, elle a dit, non, Rabbi Eliezer est plus grand, c'est lui le maître. Mais Rabbi Akiva, il cède beaucoup plus que Rabbi Eliezer. Il est humble, il cède. Donc, chers amis, regardez quel pouvoir on a par cela. Et chacun, il a des épreuves avec, dans sa famille, le Shalom Bayit, avec les beaux-parents, avec les parents aussi, avec les voisins, avec les gens avec qui il travaille. Combien de fois on peut s'écraser, ne rien dire? Et c'est dur. Mais sachez que quand on fait cela, alors Dieu nous aime beaucoup, écoute nos prières. C'est écrit que le monde tient sur celui qui retient sa bouche quand il y a une bagarre. Le monde tient sur ces gens-là. On croit que quelqu'un de ce type-là, sur lequel le monde tient, Dieu va le mettre dans le livre
des gens qui vont souffrir cette année, jamais de la vie. Voilà, je vous donne le bon truc, à chacun maintenant de l'appliquer le mieux possible, surtout pendant la fête de Rosh Hashanah, il ne faut jamais s'énerver. Je souhaite à tous que Dieu vous inscrive immédiatement, vous et votre famille, dans le livre des Tzadikim, parfait, pour une année de bonheur, de santé, de prospérité, de shalom, d'éducation des enfants réussis, et surtout la grande proximité d'Hachem, avec Mashiach, Baruch Hashem, Berachamim, avec beaucoup de miséricorde, très très très bientôt. Amen, va amen. Shana Tova, Umetuta, Shabbat Shalom.

Nous arrivons au terme de cette émission Khala Voudvash et Khadash en ce 24 Elul 5786. Avant de nous quitter, je voudrais vous souhaiter à toutes et à tous, chers amis auditeurs, auditrices, une magnifique et douce année 5787. Que cette nouvelle année soit placée sous le signe de la santé, de la paix, de la joie, de la réussite, de la parnassa, nachat et de belles nouvelles pour chacun et chacune d'entre vous. Que Hachem nous inscrive et nous cède dans le livre de la vie et que nous méritions ensemble une année de Géoula, Ahavat Israël et d'unité. Je voudrais également vous remercier sincèrement pour votre fidélité à Khala Voudvash et Khadash sur la fréquence juive de Marseille. C'est toujours un immense plaisir de partager avec vous ces moments de Torah, de réflexion et de spiritualité. Et à l'approche de Rosh Hashanah, je souhaite vous demander, Mechila, si au cours de cette année, une parole, un geste ou un propos de ma part a pu blesser ou peiner l'un ou l'une d'entre vous, ce n'était jamais mon intention. Que nous commencions cette nouvelle année le cœur léger, dans le pardon, l'amour et la fraternité, et que s'achève cette année 5786 avec ses épreuves, et que commence une année pleine de bénédictions. Shana Tova Umetuka, Tikatevu Vetichatemu, Besefer Chaim Tovim Ushalom. À très bientôt sur la fréquence juive de Marseille, Bezrat Hashem, Shalom Aleichem.

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2: Bonsoir à tous. Un Proche-Orient toujours sous très haute tension. Les combats et les échanges de tirs restent au cœur de l'actualité régionale. Les développements concernant l'Iran, le Hezbollah et le front libanais constituent aujourd'hui les principaux dossiers sécuritaires pour Israël. Israël qui a frappé le Liban faisant 4 morts et au moins 20 blessés. Tsahal a lancé une série de frappes dans le sud du Liban après le lancement de 2 drones du Hezbollah contre des soldats israéliens. Israël se prépare-t-il au prochain choc? Tsahal déclenche un exercice surprise multifront. Le chef d'état-major, Eyal Zamir, a lancé ce matin un exercice surprise destiné à tester la capacité de l'armée israélienne à gérer une attaque soudaine et complexe sur plusieurs fronts simultanément. D'ailleurs, le bras de fer avec Washington s'intensifie. L'Iran affirme avoir frappé un navire américain dans le golfe d'Ormuz. Avec la reprise des hostilités, les États-Unis ont de leur côté mené des opérations contre des cibles iraniennes dans le détroit. Les soldats d'Allah, 3 hommes soupçonnés d'un projet d'attentat contre la communauté juive française, ont été mis en examen et écroués. Selon les informations du journal Le Monde, les 3 suspects arrêtés par la direction générale de sa sûreté intérieure projetaient également un départ en Afrique pour intégrer les rangs de l'organisation l'État islamique. Rosh Hashanah approche, Israël alerte les juifs du monde entier sur la menace terroriste avec un avertissement exceptionnel du Conseil de sécurité nationale, notamment concernant ses ressortissants à l'étranger. Le Conseil appelle les Israéliens à redoubler de vigilance et à réduire la présence de symboles israéliens et juifs. Jean-Luc Mélenchon demande la libération de Abou Safia. Roussam Abou Safia est un médecin palestinien, pédiatre, qui dirigeait l'hôpital Kamal Adwan dans le nord de la bande de Gaza. Il a été arrêté le 24 décembre 2024 par les forces israéliennes. Israël l'accuse d'être lié au Hamas, d'être même un officier du Hamas. Et puis l'inquiétude avant les fêtes juives est générale en Europe. Au Royaume-Uni, les autorités renforcent la protection des communautés juives à l'approche des grandes fêtes de Tishri. Le gouvernement britannique a notamment annoncé une réunion ministérielle consacrée à l'antisémitisme. On part tout de suite pour Jérusalem, on le retrouve notre correspondante permanente Cathy Bisraor. Bonsoir Cathy.
3: Bonsoir Bernard.
2: Cathy, je le disais en titre, 4 morts aujourd'hui au Liban. Les Israéliens affirment qu'ils ont réagi à un tir de drone sur leur territoire. Il faut savoir que les premiers tirs de drone depuis de longs mois déjà avaient recommencé vendredi dernier. Donc on est clairement dans une escalade. Et dans le même temps, les Israéliens ont pris le contrôle de ce qu'ils présentent comme le QG, littéralement. Vraiment le commandement du Hezbollah au sud Liban. Donc c'est gros, c'est ce qu'on appelle la crête Altaïr, avec des tunnels, comme savent faire les Arabes dans la région, avec des kilomètres de tunnels. Alors qu'en est-il exactement? Est-ce que vous pensez, d'abord déjà, un, qu'on va vers l'escalade, mais là apparemment j'ai plutôt l'impression de prévoir la réponse. Et deuxièmement, est-ce que quand même, au milieu de tout ça, il y a un gros acquis stratégique pour les Israéliens avec la prise de contrôle de ce complexe souterrain?
3: Alors attendez, d'abord il y a un lien entre tout ce que vous venez de dire. Parce que s'il y a eu une escalade, et en effet il y a une escalade, vous parlez de 4 morts, il y a une série de tirs, en effet de drones en direction du territoire israélien et des raids intensifs de l'armée israélienne qui depuis maintenant quelques jours s'est lié à cette fameuse crête à Altaïr, Bernard. Parce que cette crête-là qui se trouve au-delà du Litani, et vous vous rappelez, Israël occupe jusqu'au Litani, et tout d'un coup on entend que Israël occupe ce site qui est un site très important pour le Hezbollah, non seulement un site stratégique, mais également une sorte, si vous voulez, d'honneur. C'était le QG par excellence du Hezbollah qui est aujourd'hui aux mains de Tsahal. Et parce que Tsahal était en train progressivement de prendre le contrôle d'Altaïr, on a vu progressivement cette dégradation de la situation que vous venez de décrire. Maintenant, comme vous l'avez dit, je pense que c'est exact, c'est pas seulement un succès tactique, c'est pas un nouveau centre de tunnel ou un centre névralgique, hein, du Hezbollah qui a été touché. C'est en fait

0: le Hezbollah. Nous, on voulait l'armée libanaise prendre le contrôle d'Alitaïr. Ils nous ont pas laissé. Ils nous ont dit non, non, nous, on continue à contrôler Alitaïr. Et voilà le résultat. Ce n'est pas l'armée libanaise, mais c'est Tsahal qui a pris le contrôle d'Alitaïr. Et donc, cette affaire d'Alitaïr va également en direction de critiques très violentes à l'intérieur du Liban contre le Hezbollah.
1: On était d'ailleurs inquiet pour même des implications au niveau de l'Iran, au niveau de la guerre régionale, parce que les Iraniens affirmaient qu'ils avaient des hommes qui étaient sous terre à eux, des gens, des gardiens de la révolution. Israël dit c'est faux. Qu'en est-il de sous cet angle-là?
0: Alors, d'abord, le risque de dégradation en direction de l'Iran, c'est pas seulement une invention libanaise qui a été dit en effet par les médias libanais, c'est ce que l'on dit également en Israël. En Israël, il y a eu des précautions, niveau d'alerte qui a été élevé considérablement depuis quelques jours, depuis que Tsahal s'est approché du contrôle total de la crête d'Ali Taher, en raison du fait de risque en effet de représailles iraniennes. Pas sur l'histoire des soldats iraniens, parce que ce n'est pas sûr. Israël d'ailleurs Israël a démenti, les Libanais également ont démenti, mais le fait, si vous voulez, que le Hezbollah soit touché, le Hezbollah qui est en fait l'Iran, c'est l'Iran qui est derrière le Hezbollah, était touché d'une manière tellement dure par Israël ces dernières heures, ces derniers jours, pourrait impliquer une réaction iranienne. Et d'ailleurs, regardez, et c'est très intéressant, Bernard, en général, vous savez, à chaque fois que Israël contrôle un nouveau site du Hezbollah ou du Hamas d'ailleurs, qu'est-ce que fait l'armée israélienne? Elle publie des photos du souterrain, on voit des photos des prisonniers qui ont été pris, etc. Et tout ça. Et cette fois-ci, vous ne voyez rien. Pourquoi? Parce que c'est clair, hein, que c'est une volonté de la relation publique ou du porte-parole de Tsahal de ne pas faire monter les tensions, de laisser l'histoire le plus calme possible pour éviter justement une représaille, des représailles Hezbollah, mais surtout des représailles iraniennes. On est à la veille des fêtes de Tichri et on sait traditionnellement, on l'a vu cette année passée, que l'Iran en général souvent attaque justement au moment des fêtes juives et israéliennes. Et donc en Israël, non seulement on a monté le niveau d'alerte, mais on espère, si vous voulez, que l'Iran ne profitera pas de cette occasion-là, entre guillemets, pour attaquer Israël.
1: Alors une dernière question, parce que ça peut sembler bizarre au milieu de tout ce qu'on vient de dire, mais il y a des négociations en ce moment entre Israël et le Liban, qui ont même été présentées il y a de cela quelques mois comme historiques. Le Liban, en tant que tel, en tant que Liban, parle avec l'État d'Israël, c'est quelque chose qui n'avait pas été vu auparavant. Il y avait eu des discussions sur les tracés des frontières, mais, ou sur du pétrole, mais rien de cet ordre-là. Alors ma question peut sembler presque dérisoire. On peut quand même imaginer une forme de, je sais pas, d'avancée au moins dans les pourparlers entre Israël et le Liban.
0: Écoutez, à mon avis, cette affaire de négociation, c'est tout simplement passionnant. C'est une affaire signée Trump. Hein. Il faut savoir, c'est Trump qui est derrière cette affaire. Et ces négociations doivent reprendre en principe dans quelques jours en Grèce. Entre le Liban et Israël. Maintenant, pourquoi c'est passionnant? Parce qu'en fin de compte, Trump est arrivé à comprendre qu'à l'intérieur du Liban, il y avait un petit peu une colère qui montait contre le Hezbollah. Il a exploité ça. Et aujourd'hui, pour la première fois de l'histoire israélo-libanaise, c'est une première, le Liban, l'État libanais est prêt à négocier avec Israël, est prêt à dire non au Hezbollah depuis plus d'une vingtaine d'années où existe le Hezbollah. Ça, c'est une révolution vraiment. Maintenant, ça, c'est le côté positif. Le côté négatif, c'est que cet accord, même si le gouvernement libanais le veut, et apparemment il le veut, est-ce qu'il a la capacité aujourd'hui de faire face au Hezbollah? Il faut se rappeler que la moitié de l'armée libanaise, c'est en fait du Hezbollah, ce sont des chiites, etc. Est-ce que la structure, si vous voulez, militaire et politique libanaise permet un succès vis-à-vis du Hezbollah? Ça, c'est beaucoup plus problématique.
1: Cathy Bisraor, je rappelle que vous êtes l'une des correspondantes permanentes de Radio Shalom à Jérusalem. Je vous remercie. Bonsoir à vous.
0: Bonsoir.
1: Et je posais la question dans les titres, on se demande si Israël se prépare déjà au prochain choc. Tsahal a déclenché un exercice surprise, multifront. Le chef d'état-major, Eyal Zamir, a lancé ce matin un exercice surprise, donc destiné à tester la capacité de l'armée israélienne à gérer une attaque soudaine et complexe sur plusieurs fronts simultanément. Le bras de fer entre l'Iran et Washington s'intensifie. L'Iran affirme avoir frappé un navire américain dans le contexte de la reprise des hostilités.

0: Les États-Unis ont de leur côté mené des opérations contre des cibles iraniennes. Cette confrontation pourrait avoir des conséquences directes sur la sécurité d'Israël, comme on vient de le dire à l'instant avec Cathy Bissra. Les soldats d'Allah, trois hommes soupçonnés d'un projet d'attentat contre la communauté juive française, ont été mis en examen et écroués. Selon les informations du journal Le Monde, les trois suspects arrêtés par la Direction générale de la sécurité intérieure projetaient également un départ en Afrique pour intégrer les rangs de l'organisation État islamique. Rosh Hashanah approche et Israël alerte les juifs du monde entier sur la menace terroriste. Avertissement exceptionnel du Conseil de sécurité nationale aux Israéliens qui se trouvent à l'étranger. Le Conseil appelle ses ressortissants à redoubler de vigilance et à réduire la présence de symboles israéliens et juifs. Parallèlement aux tentatives d'attentats de l'Iran, du Hezbollah et des organisations djihadistes, comme on vient de le voir à l'instant, le Conseil national constate une aggravation du discours anti-israélien et des campagnes d'incitation qui, selon lui, renforcent la motivation des éléments terroristes à attaquer des cibles israéliennes et juives. Jean-Luc Mélenchon demande la libération de Abou Safia. Roussam Abou Safia est un médecin palestinien pédiatre qui dirigeait l'hôpital Kamal Adwan dans le nord de la bande de Gaza. Le 27 décembre 2024, il a été arrêté par les forces israéliennes, Israël qui l'accuse notamment d'être lié au Hamas, même d'être membre de la direction du Hamas, ce qu'il nie.
1: Il faut que Netanyahou relâche Hisham Abou Safia, médecin qui est l'honneur de son métier, l'honneur de l'humanité, qui après avoir soigné ses pauvres enfants, lâchement bombardés, refusa de se replier.
0: Jean-Luc Mélenchon, l'inquiétude avant les fêtes juives est d'ailleurs générale en Europe. Au Royaume-Uni, les autorités renforcent la protection des communautés juives à l'approche des grandes fêtes de Tishri. Le gouvernement britannique a notamment annoncé une réunion ministérielle consacrée à l'antisémitisme. Et puis la lutte contre l'antisémitisme en ligne reste un enjeu majeur. Une étude du Congrès juif mondial publiée en août indique que 81% des contenus antisémites signalés par les communautés juives sur les réseaux sociaux restent en ligne, malgré le fait qu'elles ont été dénoncées. Nous sommes en ligne à présent avec le grand rabbin Moshe Levin. Bonsoir.
2: Bonsoir, mon cher Bernard.
0: Vous êtes vice-président de la Conférence des rabbins européens, les rabbins européens qui lancent un véritable cri d'alarme contre ce que décrit cette conférence comme une infrastructure de haine en Europe. Un communiqué signé donc par l'ensemble des rabbins européens qui demande notamment davantage de lutte contre la radicalisation, une meilleure surveillance des discours de haine en ligne. Et j'ai un chiffre sous les yeux à ce titre qui dit que 46%, qui dit d'abord que 553 actes antisémites ont été recensés en France au premier semestre 2026. On attend le rapport pour le second dans les mois qui viennent. 46%, c'est-à-dire près de 1 sur 2 de l'ensemble des actes anti-religieux ou anti-minoritaires recensés sur cette période concernent les juifs. Donc les chiffres sont effectivement très inquiétants. Qu'est-ce que vous appelez une infrastructure de haine?
2: Oui, effectivement, depuis le 7 octobre en particulier, on a vu cette explosion des actes antisémites et à travers ce manifeste qui a été publié par la Conférence des rabbins européens, on est venu dire déjà trois choses. C'est que la sécurité des juifs, c'est une question européenne et pas seulement communautaire, j'ose dire même mondiale. Deux, qu'il faut s'attaquer aux réseaux sociaux, au financement, à la radicalisation et à l'incitation à la haine en ligne. Et pas uniquement mettre des policiers devant les synagogues. C'est vrai que c'est important de mettre des policiers devant les synagogues, mais on ne pourra pas mettre des policiers devant chaque juif. Et troisième chose qu'on a voulu dire, c'est attention, c'est de ne pas tomber dans l'amalgame, parce que le combat contre l'islamisme radical doit aller de pair contre l'antisémitisme d'extrême droite, néo-nazis, ultranationalistes, qui existe aussi, qui est moins, quelquefois on porte moins, mais ça doit aller de pair. Et la réalité, c'est qu'aujourd'hui, on a cette infrastructure de haine qui est devenue quasiment une norme depuis le 7 octobre. Alors certes, on va nous dire, que les actes antisémites ont baissé de 13%, sauf qu'ils étaient montés de manière exponentielle et que c'est une très maigre consolation, surtout que les actes illicites ont augmenté. Avant, on était sur des tags qui sont graves, mais les agressions physiques ont énormément augmenté. Et on vient dire aussi que face à cette haine, faut attaquer les financements de la haine, faut avoir un contrôle. C'est pas seulement un contrôle, c'est de la transparence. Encore une fois, on avait déjà publié il y a quelques années cette mise en garde au gouvernement. Dire tout simplement qu'aujourd'hui, on parle de structures qui existent, on le voit avec certains politiques aux extrêmes, de structures qui existent et qui utilisent, dans une période qui va être fragile en France, mais dans d'autres pays, on a des élections de l'AFD cette année, c'est aujourd'hui en Allemagne, dans un des Landes,
0: Alors justement, monsieur Grand, je voudrais vous poser une question à ce sujet. En Allemagne, donc, comme vous venez de le signaler à l'instant, l'extrême droite peut réaliser une première historique. Les électeurs de Saxe votent aujourd'hui l'AFD, qui est donc un parti issu de la mouvance néo-nazie, est crédité d'environ 41 à 42%, c'est-à-dire très loin devant le parti historique de la droite allemande, celui d'Helmut Kohl, celui que tout le monde connaît, qui s'appelle la CDU, qui lui fait à peine la moitié, 22% des intentions de vote. Et si elle obtenait une majorité absolue, ce serait la première fois depuis 1945, depuis la Seconde Guerre mondiale, qu'un parti d'extrême droite pourrait gouverner seul tout un land. Un land, en fait, c'est ce qu'on pourrait appeler en France une région. Et donc, effectivement, oui. Quelle est votre réaction? Et j'imagine que vous allez exprimer votre inquiétude.
2: Est beaucoup plus qu'une région française, parce qu'un land, un land en Allemagne, ils ont un gouvernement, ils ont un parlement par région, et ils ont une autonomie même sur l'éducation. Donc c'est beaucoup plus qu'une région, où l'Allemagne est un État beaucoup moins centralisé que n'est la France. Et de ce fait, aujourd'hui, il faut quand même rappeler qui est l'AFD. Et puis rappeler que c'est un parti antisémite, avec mais que aujourd'hui la capacité aujourd'hui, c'est surtout à cause de l'immigration. En fait, ils surfent sur une vague qui est celle de l'immigration. Il faut rappeler qu'après la lutte contre Daesh, etc., l'Allemagne avait besoin de main d'œuvre, une population extrêmement vieillissante. A fait venir beaucoup notamment de Syrie, etc., qui l'ont vu comme une opportunité économique. Et c'est vrai qu'il y avait un problème de main d'œuvre. Et aujourd'hui, l'AFD va surfer sur cette vague de rejet de l'immigration pour être populaire, et c'est pas l'argument antisémite qui les a rendus. On n'est pas en 39. Pour autant, l'AFD n'a pas purgé son discours, qui est un discours antisémite, ouvertement, et c'est un vrai danger pour l'Europe, parce que ce sera la première fois, et on sait ce que représente l'Allemagne dans notre conscience, et les dangers que cela peut occasionner. Et dans une dynamique d'antisémitisme, où les réseaux sociaux pullulent aujourd'hui, c'est pas pour rien qu'on a demandé une plus grande surveillance des réseaux sociaux, parce qu'un jeune aujourd'hui peut être exposé en quelques minutes à des contenus qui glorifient le terrorisme, diffusent des théories antisémites, présentent la violence contre les juifs comme quelque chose de légitime. Et Internet ne peut pas devenir une zone de non-droit, ce qu'il est aujourd'hui. Et donc, c'est aux plateformes, conformément à ce qui avait été voté, il y a une loi européenne qui interdit, qui rend responsable les plateformes de retirer les paroles de haine. Mais pour ça, il faut de la modération. Et on sait combien, sur certaines plateformes comme X, cela laisse à désirer. Donc, la liberté d'expression, elle est fondamentale, mais la liberté d'expression, ça signifie pas la liberté d'inciter au meurtre, et je le dis au meurtre, parce qu'on sait combien, pour des esprits fragiles, eh bien, ça commence au départ par des propos antisémites, ça peut se terminer, malheureusement, en France, on sait de quoi on parle comme ailleurs, on a eu des meurtres par antisémitisme.
0: Monsieur le grand rabbin Moshe Levin, vice-président de la Conférence des rabbins européens, je vous remercie. Bonsoir à vous.
2: Merci à vous.
0: Et puis, à Hollywood, donc aux États-Unis, plus de 170 personnalités juives, des acteurs, des artistes, mais aussi des rabbins ou des intellectuels, ont signé une lettre pour défendre Mark Ruffalo. Après les accusations d'antisémitisme visant certaines de ses déclarations, dans le conflit autour de la Paramount Warner. En fait, cet homme important à Hollywood, Mark Ruffalo, s'est opposé au projet de fusion entre Paramount et Warner Bros. Et il a notamment mis en cause la famille Ellison, en particulier Larry Ellison, qui est fondateur d'Oracle, en faisant le lien entre Oracle, son entreprise, ses technologies fournies à Israël et la guerre à Gaza. Il a qualifié les actions israéliennes de génocide et d'apartheid. C'est cette manière de lier une entreprise, ses dirigeants, leur identité juive et la politique israélienne qui a déclenché les accusations d'antisémitisme. Paramount, notamment, a estimé que Ruffalo recourait à des tropes antisémites. Le Centre Simon Wiesenthal et l'ADL ont également vivement critiqué ses propos. Pourquoi certains parlent-ils d'antisémitisme ? On peut critiquer Israël, bien sûr, mais et la critique d'un gouvernement est encore plus légitime, pourquoi pas. Mais ses détracteurs affirment qu'il a franchi une ligne rouge lorsqu'il associe une famille, donc la famille des Ellison, leur fortune et leur entreprise, leur judaïté, à la politique israélienne. On se retrouve dans une minute pour la chronique de Chaim Musicant, Un jour une histoire. À tout de suite.
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0: Qui vous est présenté par Chaim Musicant. Chaim Musicant qui ce soir va nous parler d'un film immensément célèbre, Le violon sur le toit.
11: En écoutant aujourd'hui Un jour une histoire, je vais vous demander de fermer les yeux quelques secondes. Peut-être que vous allez entendre un violon. Un violon qui joue un air tantôt joyeux, tantôt mélancolique. Et puis, apparaît un homme, il est barbu, il est coiffé d'une casquette. Il conduit sa vieille charrette, il est sur une route poussiéreuse. Cet homme s'appelle Thévier, c'est un laitier, il est pauvre. Il parle à Dieu comme on parle à un vieux voisin. Oui, vous l'avez deviné, aujourd'hui je vous amène sur les traces d'un violon sur le toit. Un violon sur le toit. Ce n'est pas seulement une comédie musicale, ce n'est pas seulement un film qui a obtenu 3 Oscars. C'est une porte d'entrée vers tout un univers, celui du monde yiddish, aujourd'hui disparu. Mais revenons en 1894. Sholem Aleichem, l'immense écrivain yiddish, publie cette année-là Thévier le laitier. En 1905, Sholem Aleichem doit quitter l'Ukraine, où les Juifs sont victimes de pogroms. Il embarque pour New York, où il va mourir en 1916. Il a 57 ans. Puis arrive Broadway. En 1964, 3 géants du théâtre musical américain décident de relever un pari presque intense, immense. Le librettiste Joseph Stein, le compositeur Jerry Bock et le parolier Sheldon Harnick souhaite raconter l'histoire de ce modeste laitier juif russe, et ce, sur la plus prestigieuse scène du monde. À l'époque, personne ne croit qu'un spectacle rempli de traditions juives, de mots yiddish, de rabbins, de mariages et de violons puisse séduire le grand public américain. Les producteurs hésitent. Certains prédisent un échec. Ils vont avoir complètement tort. Le 22 septembre 1964, Fiedler and Verhoef est créé à Imperial Theater de Broadway. Dans le rôle de Thévier, c'est un véritable phénomène. C'est l'acteur juif Zero Mostel. Son interprétation est explosive. Il improvise. Il plaisante avec le public. Chaque soir est différent. Lorsqu'il oublie une réplique, il invente. Et ses partenaires ne savent jamais vraiment ce qui va se passer. Le public, lui, il adore. Le spectacle devient la première comédie musicale de l'histoire de Broadway qui va dépasser les 3000 représentations. 7 ans plus tard, arrive le cinéma. Le réalisateur Norman Jewison accepte de porter cette histoire sur le grand écran. Le choix de Thévier va provoquer pourtant une petite révolution. Beaucoup souhaitent de retrouver Zero Mostel, mais Jewison va préférer un acteur israélien. C'est Chaim Topol. Il a reçu le Golden Globe du meilleur espoir masculin en 1965. C'était pour le film d'Ephraim Kishon, Salah Shabbati. Topol y joue le rôle d'un olé Mizrahi, d'un immigrant oriental d'une 60aine d'années. Chaim Topol joue depuis le rôle de Thévier sur une scène anglaise. Et Norman Jewison prend l'avion pour Londres. Il s'installe discrètement dans la salle. Maintenant, près de 3 heures, il observe le jeune acteur israélien. Il a à peine 35 ans et il joue un laitier russe vieillissant. À la fin de la représentation, il n'a pas le moindre doute. Jay Whisson a trouvé son tévier. Une décision courageuse, car toute l'Amérique s'attend à voir Zero Mostel pour reprendre le rôle qu'il avait créé à Broadway. Norma Jay Whisson a fait le bon choix. Raïm Topol apporte davantage de sobriété, de tendresse et de profondeur à un mot de Yiddishkeit. Son tévier parle à Dieu avec humour, mais aussi avec une émotion bouleversante. Le tournage n'a pas lieu en Union soviétique. C'est impossible à l'époque. L'équipe s'installe finalement en Yougoslavie, dans des villages dont les paysages rappellent ceux des anciens shtetls. Le résultat est magnifique. La photographie donne au film une atmosphère presque picturale. En 1972, Hollywood récompense largement le film. Il a 8 nominations aux Oscars et 3 statuettes vont être remportées. La photographie, le son et l'adaptation musicale, qui est dirigé par un jeune chef d'orchestre qui est promis un immense avenir. Il s'appelle John Williams. Oui, c'est le futur compositeur de Star Wars, d'Indiana Jones, de E.T. ou encore Harry Potter. Le film connaît également un succès phénoménal. Avec plus de 80 millions de dollars de recettes, Le violon sur le toit devient l'un des plus grands triomphes de son époque. En France aussi, Un violon sur le toit retrouve son public. Plusieurs adaptations voient le jour. Parmi les interprètes marquants, impossible de ne pas citer Yvan Rebroff, dont la voix exceptionnelle impressionne le public français, notamment quand il chante « Si j'étais riche ». Le violon sur le toit, c'est avant tout cette image, ce violoniste perché sur un toit. Pourquoi un toit ? Parce qu'il symbolise l'équilibre fragile de nos existences. On avance, on essaie de ne pas tomber, on joue sa musique malgré les vents contraires. N'est-ce pas finalement une métaphore de la vie ? C'est sans doute pour cela que cette œuvre continue de parler et de chanter à chacun d'entre nous.

0: C'était la chronique Un jour, une histoire de Chaïm Musicante. Et on retrouve tout de suite la rubrique Coaching, le pouvoir de soi, présenté par Francky Pérez.
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2: Tu sais, ce qui nous fatigue parfois le plus dans la vie, c'est pas ce qui nous arrive, c'est tout ce qu'on essaye de contrôler. On veut contrôler ce que les autres pensent de nous, on veut contrôler la façon dont nos enfants vont évoluer, la manière dont notre couple va fonctionner, notre travail, nos projets, notre avenir. On voudrait même parfois contrôler ce qui n'est pas encore arrivé. Alors on anticipe, on imagine, on prévoit, on rejoue mentalement des conversations qui n'ont jamais eu lieu. Et on appelle ça réfléchir. Alors que parfois, on est simplement en train de s'épuiser. Parce qu'il existe une différence essentielle entre agir sur une situation et vouloir la contrôler. Agir, c'est se demander qu'est-ce que je peux faire maintenant. Contrôler, c'est vouloir garantir le résultat. Et ça, personne ne le peut. Tu peux préparer parfaitement un rendez-vous, tu ne peux pas décider de la réaction de la personne en face. Tu peux donner énormément d'amour à quelqu'un, tu ne peux pas décider de ce qu'il ou elle en fera. Tu peux prendre une décision avec toutes les informations dont tu disposes aujourd'hui, tu ne peux pas négocier avec l'avenir pour qu'il respecte ton scénario. Alors peut-être que le véritable lâcher-prise n'est pas de renoncer. C'est exactement l'inverse. C'est agir pleinement sur ce qui dépend de toi et arrêter de gaspiller ton énergie sur ce qui n'en dépend pas. Essaye quelque chose. La prochaine fois que tu sens ton esprit partir dans tous les sens, pose-toi simplement cette question. Est-ce que j'ai réellement du pouvoir sur ça? Si la réponse est oui, transforme ton inquiétude en action. Passe le coup de téléphone, prends la décision. Et cette conversation fait ce premier pas. Et si la réponse est non, peut-être que ton travail, à cet instant précis, c'est plus de changer la situation. C'est d'apprendre à ne plus lui donner le pouvoir de t'empêcher de vivre. Parce que tu n'as pas besoin de contrôler toute la route pour avancer. Tu as seulement besoin de savoir quel est ton prochain pas.
0: Et on retrouve à présent, à contre-courant, Fabrice Madard et toute son équipe.
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7: Bonsoir, bonsoir à tous, bienvenue sur Radio Shalom en direct comme chaque dimanche soir pour notre émission À Contre-Courant à 18h30 précise. J'espère que vous allez bien, une équipe au complet ce soir pour nous accompagner. Vous le savez, on se retrouvera après les fêtes toujours en direct, puisque quelques dimanches malheureusement vont sauter puisqu'on sera évidemment dans les fêtes de Tishri et notre émission n'aura pas lieu, et oui, car nous sommes en direct. Alors les amis, j'espère que vous allez bien. Vous le connaissez, cette émission, bien sûr. On revient sur les sujets qui ont fait la une de l'actualité, notamment pour la communauté juive. C'est souvent les discussions que vous avez eues le vendredi soir en famille que vous retrouverez dans cette émission. Les sujets qui ont fait polémique, qui nous inquiètent ou qui nous font rire. En tout cas, je crois que, avant de rentrer dans le vif du sujet, on peut souhaiter un grand Mazel Tov à notre ami Fabrice Alphon, qui devient papy depuis quelques jours. Voilà.
8: Pour la deuxième fois.
7: Pour la deuxième fois. Donc maintenant, c'est la sagesse du groupe. Merci. Et j'espère beaucoup. Que voilà.
9: Et Israël, je précise, à 45 ans.
7: Presque, hors taxe.
8: Et demi.
7: Alors les amis, pour revenir sur des sujets plus sérieux, je crois qu'il y a deux sujets qui nous ont tous fait parler ce week-end. C'est bien sûr la situation pour Patrick Bruel. On en a parlé d'ailleurs dans une des émissions de Bernard Abouaf, le forum cette semaine. On va y revenir dessus, je pense, en deuxième partie. Mais on va attaquer tout de suite un sujet très sensible, évidemment, puisqu'il est important pour l'avenir de la France. C'est le port du voile. Qui serait interdit par le RN. Et ce qui nous intéresse évidemment à nous, savoir si vous êtes pour ou contre, parce qu'il va y avoir évidemment une polémique et ensuite un débat autour du port de la kippa, puisqu'évidemment il risque d'y avoir cette petite tension, ce sentiment d'injustice entre les communautés. Alors les amis, ceux qui vivent encore en France, peut-être Fabrice depuis Israël. Oui Fabrice, on t'écoute.
8: Non, alors justement, c'était juste pour donner la vision de ce qui se passe en Israël. En Israël, le port du voile, ou de la kippa évidemment, est un non-sujet. On avait dit la même chose avec Élie la semaine dernière. C'est un non-sujet. En Israël, chacun fait ce qu'il veut. T'as le voile, t'as pas le voile, t'es caissière, t'es médecin, t'es je sais pas quoi. Il y a aucun problème. Le problème en France, à mon sens, est différent. C'est que le voile véhicule un message politique.
9: Alors qu'en Israël aussi, cher Fabrice. En Israël aussi, cher Fabrice.
8: Élie, c'est vrai dans ce que tu dis, notamment chez les kippotes. Pour ceux qui connaissent bien Israël, en fonction de la forme de ta kippa, de la couleur, de l'orientation de ton shraïmel, tu fais partie plutôt de cela, de cela. Mais en Israël, j'ai quand même l'impression que c'est un non-sujet.
9: Attention, attention Fabrice, ne te laisse pas embarquer par, comment dire, le débat tel qu'il est présenté dans l'espace public, et surtout en France. Là, vous vous faites embarquer, parce que vous passez du voile à la kippa. Vous comparez des torchons, des serviettes, des pommes de terre et des tomates. Ça n'a strictement rien à voir. Déjà, on ne peut pas comparer les trois religions monothéistes. Que ce soit le christianisme, l'islam et le judaïsme, ce sont trois religions, on appelle ça le mot. On utilise le même mot pour définir ces idéologies. Mais ces trois religions n'ont pas la même essence. Peut-être que l'islam et le christianisme ont on peut les appeler religions, mais le judaïsme, non, pas forcément. C'est aussi un peuple, c'est aussi une nationalité. C'est beaucoup de choses de judaïsme. Donc comparer tout de suite l'islam au judaïsme, déjà, c'est fautif. Et alors de comparer le voile, qui est une soumission, parce que le mot islam est une soumission, mais déjà, je vais juste en préalable, avant qu'on aborde ce sujet, dire tout simplement qu'on ne peut pas avoir en France, ni peut-être en Israël on peut l'avoir, mais en France on ne peut pas avoir sereinement ce débat, puisqu'il est interdit à cause du politiquement correct. Voilà. Dès qu'on peut, on veut parler de la situation, de la place de la religion islamique, qui est totalement, je dirais, légitime. C'est totalement normal de parler de toutes les religions en France. Il y a une séparation entre la religion et l'État en France. Donc, il y a une liberté totale, normalement, en principe, de parler de toutes les religions et de manière totalement décomplexée. Or, on sait très bien qu'aujourd'hui, le politiquement correct nous commande de ne pas parler des trois religions de la même manière. On sait très bien que le christianisme, aujourd'hui, on peut taper dessus tant qu'on veut. On peut traiter les prêtres de pédophiles. Vous n'aurez aucun problème face à la justice, ni face à la vindicte populaire. En revanche, de parler de l'islam, là, il y a des levées de boucliers, il y a on vous interdit tout simplement. Donc, je reviens juste je conclue parce que je donne la parole aux autres, mais comparer le voile islamique qui est pour la soumission de la femme, d'accord, et la kippa qui a un message totalement différent et qui concerne l'homme, et ça c'est très important. Donc ça n'a rien à voir, et on veut tout mettre sur le même niveau pour justement légitimer le port du voile.
7: Alors, si je peux répondre à Élie avant de te passer la main, tu disais que justement on veut mettre toutes les religions dans le même panier, et justement le Rassemblement National semble justement ne pas le faire, puisque il n'inclut pas la kippa avec le voile. Oui, bien sûr.
9: Mais tout le monde dit. Mais le grand rabbin de France lui-même dit que derrière l'interdiction du voile se trouvera l'interdiction de la kippa. Franchement. Il faut faire une enquête. Combien de juifs en France portent la kippa?
7: C'est pas le problème.
9: C'est ridicule.
7: Mais le problème, ça va être la réaction de la population musulmane face à ces deux poids deux mesures.
9: Dire que ça n'a rien à voir déjà.
8: Mais je pense aussi, Élie, qu'il y a un problème de droit et de constitution. Tu peux pas demander à des femmes. Je parle pas du fond. Je parle de la forme. Tu peux pas demander à des femmes d'enlever leur voile.
9: Tu es embarqué par le débat tel qu'il est présenté sur les plateaux télé en France. Tu peux totalement pointer le problème du voile qui est spécifique. Tu peux le pointer. Ça n'a rien à voir avec la kippa. Ça n'a rien à voir avec une croix autour du cou. Ça n'a strictement rien à voir et tout le monde le sait.
0: Alexandre, on va remettre les choses dans leur contexte. On peut pas mettre au même niveau la kippa et le voile. Deuxième chose, dans notre religion, chez les juifs, on doit juste se couvrir la tête. Donc, aujourd'hui, la plupart.
10: Voilà, la plupart des gens qui couvrent la tête chez des hommes juifs, ils mettent une casquette, ils mettent un chapeau, ils mettent un béret, ils mettent quelque chose sur la tête. C'est très rare de voir des kippot aujourd'hui en France. Il faut être honnête, depuis le 7 octobre, on a tous un peu la peur au ventre, il y a de plus en plus d'actes antisémites, donc on cache notre judaïcité, et c'est pas plus mal, parce que aujourd'hui, il faut déjà rappeler que la France est une terre judéo-chrétienne. Donc déjà, le voile et la kippa, ça n'a rien à voir, parce que la France a toujours été de culture judéo-chrétienne. C'est pas moi qui le dis, c'est dans les livres d'histoire. Donc il y a toujours eu des juifs depuis Rachid, depuis le Moyen Âge. Il y a toujours eu des juifs en France. Les Arabes sont arrivés bien notés, et c'est Eli qui pourra me le confirmer. Le voile est un signe de soumission, parce que c'est la femme qui le porte. Il y a des petites filles qui le portent. Mais n'oubliez pas ça, il y a des petites filles de 10 ans qui sont obligées de porter le voile par leur père. Et il y a des femmes qui sont obligées de porter le voile par leur mari. Donc nous, la kippa, quand on la met, c'est pas notre femme qui nous oblige. Et aujourd'hui, encore une fois...
9: Ça n'a rien à voir avec un sujet de concupiscence de la vision des hommes sur la femme. Ça n'a rien à voir. Quand on met la kippa, c'est pas pour détourner les idées mauvaises qu'aurait une femme sur un homme. Donc tout ça, c'est faux. Tout ça, c'est fautif.
10: C'est pas du tout le même.
9: Il faut remettre le sujet.
7: Fabrice qui va intervenir
8: une seconde avant la pub. Là, vous parlez du fond. Moi, je parle pas du fond, je parle de la forme. Qu'est-ce que vous allez faire de toutes les femmes à la sortie d'Ozara Torah ou de Metrifka qui ont un voile sur la tête?
9: Mais c'est pas un voile, elles n'ont pas un voile sur la tête, mon cher. Elles n'ont pas un voile islamique.
10: Mais moi, je vais aller dans ton sens. Je vais aller dans ton sens et je préfère aujourd'hui l'interdiction et du voile et de la kippa, parce qu'encore une fois, la kippa, tu peux la cacher derrière un chapeau, derrière une casquette, derrière un béret. La kippa, nous, on n'a pas l'obligation de porter la kippa.
9: Fabrice, il pointe les femmes qui ont la tête couverte. Sachez, c'est une ultra minorité.
7: Bon, je vous coupe, Eli, excuse-moi. On se retrouve dans un instant, juste après la pub. Désolé, les amis. On était en retard, là, tout de suite.
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7: Et de retour sur Radio Shalom en direct, il est 18h46 pour la deuxième partie d'À Contre-Courant. Évidemment, on revenait sur ce débat concernant la proposition du Rassemblement National d'interdire le port du voile islamiste à l'extérieur, tout simplement. On peut dire sur la voie publique. Bon, peut-être quelques minutes encore sur ce sujet si vous avez besoin de réagir, Alexandre.
10: Ouais, non, mais moi j'ai dit ce que j'avais à dire. On n'a pas, c'est pas du tout le même débat. Et France est une terre de première. La France est une terre judéo-chrétienne. Donc il y a pas besoin, il y a pas moyen. Enfin, pour moi c'est une erreur de comparer les deux. et de deux, on a jamais eu l'obligation de mettre une kippa. On a juste eu l'obligation de se couvrir la tête. Donc, si on devait se couvrir la tête autrement, ça me dérangerait pas.
7: Non, très bien. Un petit mot peut-être, Élie. Oui, on t'écoute.
9: Alors, je réponds aussi à Fabrice Alphon qui parle de la liberté en Israël de porter le voile. Ça porte pas quoi. Bon, en Israël, on a, c'est pas le même. On n'a pas du tout la même vision des choses en France.
7: Oui, en France, c'est la laïcité, tout ça.
9: Il y a une laïcité en Israël. Il n'y a pas de laïcité. Attention, hein, le Israël n'est pas un pays laïque. Israël est un pays religieux. Dans son essence. Donc il y a pas de. Mais moi personnellement, je pense qu'il faut repenser la place de la religion musulmane dans l'espace public. Parce que je suis pas en train de forcer le politiquement correct, mais je pense qu'il faut avoir il faut repenser. De manière totalement apaisée. Il faut arrêter de tout de suite envoyer les gens envoyer sur les gens des anathèmes. Je pense qu'il faut il y a une problématique avec la religion islamique qui sur l'espace dans l'espace public envoie des étendards qui sont notamment quand c'est les femmes des voiles et quand c'est les hommes de plus en plus en France. Quand je viens à Paris, je suis frappé par la multiplication des hommes en camis, des hommes en autre tenue traditionnelle. Il y a tellement de variétés de ces vêtements qu'on ne connaît pas tous les noms, mais et même le voile, il y a plusieurs noms. Tout ça, ça doit être renvoyé dans l'espace privé. En France, on a vraiment une tradition de discrétion. Qui n'est pas le cas en Israël, je l'avoue.
10: Et surtout en France, on est dans un pays laïque, surtout quand on voit des petites filles de 10 ans avec des voiles, moi ça me choque. C'est ce qu'on sait qu'elles ont été obligées, les pauvres chéries. Elles te mettent pas ça parce qu'elles trouvent ça beau.
9: En vérité, Alex, ils auraient le droit si c'était dans un pays islamique, mais ce n'est pas le cas.
10: Voilà, c'est pas le cas.
7: Alors, juste pour rebondir, c'est vrai que comme tu l'as dit Alexandre, c'est pas du tout les mêmes chiffres. On parle de 400 000 juifs en France, si vous enlevez les femmes, ça fait 200 000, les bébés, etc. C'est vrai que et puis les religieux surtout, donc ça fait très peu.
10: Même finalement. Les rabbinis mettent des chapeaux, donc ça, la plupart ils se couvrent la tête.
7: Donc c'est vrai que le sujet finalement est minime, on peut très bien laisser sa kippa à la synagogue, etc. Mais c'est vrai que c'est une liberté qui viendrait se retirer à la vie quotidienne des Juifs de France. Fabrice.
8: Non. Et puis concernant le voile, on peut se poser la question, est-ce que ça aurait pas une loi de ce type l'effet totalement inverse? C'est-à-dire que par provocation, des filles qui ne s'étaient jamais voilées, c'est un peu ce qui s'était passé à l'époque quand le voile est devenu interdit à l'école. Il y a des filles qui venaient voilées alors que la semaine d'avant elles n'étaient pas. Donc on peut aussi.
9: Mon cher Fabrice, il y a dans un pays digne de ce nom une police et il y a une justice. Si la police fonctionne et la justice fonctionne, la loi doit être respectée. Enfin, une loi c'est fait pour être respectée.
8: Si c'est juste un effet d'annonce,
9: je suis d'accord avec toi, Fabrice, que si c'est juste un effet d'annonce, en effet, ça n'a aucun intérêt. Et là, on parle pour rien.
10: Après, c'est vrai que pour se rappeler quand ils ont interdit le voile à l'école, ils ont rencontré des soucis parce qu'il y a de plus en plus de filles qui arrivaient voilées alors qu'ils n'étaient pas la semaine d'avant pour provoquer. Et ça va être compliqué de mettre en place. Attention.
7: Ouais, mais bon.
9: Non, il faut des sanctions.
7: Ça prendra un peu de temps, mais ça finira par s'installer. Bon, c'est sûr.
9: En France aujourd'hui, ou même en Israël, mais en France en tout cas. Je peux vous dire que si vous faites un excès de vitesse, vous recevez dans votre boîte aux lettres, en chronopost, votre PV. Et si vous payez pas votre PV, je peux vous dire que l'administration ne vous lâche pas les basques. Eh bien,
8: c'est plus facile, Élie, pour un excès de vitesse.
9: Un excès de zèle religieux ne pourrait pas être sanctionné de la même manière.
10: Il n'y a pas de confrontation directe. C'est un appareil qui te flash.
9: On utilise des caméras de surveillance qui sont censées être soi-disant des caméras de surveillance et qui donnent des PV à mettre des PV aussi pour ça.
7: Ça viendra peut-être avec l'intelligence artificielle.
10: Encore faudra-t-il les reconnaître avec leur voile.
7: Ah oui. Bon, alors juste pour faire une transition, les amis, pour Israël justement, un pays d'apartheid, tout ça. Mohamed finit termine en tête des prénoms chez les garçons qui rentrent au CP en Israël. Donc ça prouve bien quand même qu'on est loin de tout ce qui est dit dans le monde, parce que franchement, pour en arriver à avoir Mohamed comme premier prénom, c'est que évidemment il y a une très forte communauté musulmane et qui peut aller à l'école sans problème, qui vit, qui choisit le prénom qu'il veut, etc.
9: Alors là, je suis presque d'accord avec l'amour que vient de faire Fabrice Alphon. Vas-y, Fabrice.
8: Non, c'est que on peut aussi se dire, on peut interpréter ça différemment, Fabrice. Ah. On peut considérer que chez les Juifs, on a une multitude de prénoms.
7: Bien sûr, oui. Ça joue aussi,
8: etc. Et que chez les musulmans, ils s'appellent tous Mohamed. Donc ils arrivent en tête. Ça ne veut pas dire qu'il y a une majorité de musulmans qui rentrent au CP.
7: Bien sûr.
9: Moi, je me méfie comme de la peste de ce genre
7: de statistiques.
9: Comment dire, je sais pas ce que c'est, de statistiques. Franchement, c'est pour faire la une des journaux, ça.
15: Moi, je vais aller dans le sens de Fabrice Alphon et je vais reprendre un argument à lui. Il y a un apartheid en Israël, mais dans l'autre sens, parce que eux, ils ont des aides pour entrer dans les universités, et alors que les Juifs n'ont pas. Et donc, il y a un apartheid, mais dans l'autre sens. Hein, Fabrice, tu vas me prendre.
9: Alors, justement, en parlant de ça, oui.
7: C'est la discrimination
9: positive. En parlant de ça, de la discrimination positive, ça va être quand même assez au cœur des prochaines élections. Hein. Là aujourd'hui, il y a les élections. C'est un vrai sujet. Aujourd'hui, il y a une colère qui monte de cette discrimination positive à l'égard des Arabes israéliens qui rentrent sur le marché du travail de manière totalement déséquilibrée très tôt, alors que les Juifs sont censés aller à l'armée et les Arabes israéliens trustent la majorité des postes, notamment on les voit dans les hôpitaux, donc des métiers médicaux, pharmaceutiques.
8: C'est pas lié qu'à l'armée, c'est qu'ils ont aussi, quand on demande à un gamin israélien d'avoir, je dis n'importe quoi, 600 à l'examen des psychométriques pour entrer en médecine, on demandera 450 à un arabe israélien, et quand on demandera 30 000 shekels pour une année de fac à un israélien, on en demandera 15 000 à un arabe israélien. C'est un véritable scandale.
9: Mais j'attire votre attention sur le fait que l'apartheid, là c'est là où il y a une petite confusion de votre part. L'apartheid qui est étiqueté comme ça sur Israël depuis des années, à tort. C'est pas pour pointer le déséquilibre entre les Arabes israéliens et les Juifs, mais c'est pour dire que les Palestiniens qui sont en Judée-Samarie ou à Gaza n'ont pas les mêmes droits que les Israéliens. Mais en même temps, ils n'ont pas la nationalité israélienne. Ils n'ont pas de nationalité. Mais ce que je veux dire, c'est qu'on ne peut pas reprocher à Israël de ne pas, d'un côté, leur donner la nationalité israélienne et de l'autre côté, de ne pas leur donner des droits comme les autres. Je veux dire, nous ne sommes pas les administrateurs des Palestiniens.
7: Bon, les amis, alors, vu que l'émission va quasiment se terminer, je voulais quand même aborder le sujet Bruel, un petit mot rapidement, l'annulation de sa tournée. Est-ce que vous pensez que c'est une bonne chose? Est-ce qu'il y a toujours cette présomption d'innocence en France, ou est-ce que finalement c'est les médias qui font la justice? Fabrice, le mot de la fin, rapidement.
8: Ouais, très rapidement. Je pense que la présomption d'innocence, elle n'existe plus depuis qu'il existe les réseaux sociaux et le tribunal populaire. Aujourd'hui, n'importe qui est MeToo aussi. Ouais, exactement, ça va avec. Alors est-ce qu'il aurait dû l'annuler ou pas? J'en sais rien, moi j'aurais tendance à dire laissons le public choisir, mais si c'est pour avoir des manifs tous les jours avec des espèces d'excités qui montraient sur scène et machin, c'est peut-être la décision la plus sage.
7: Ce qui est incroyable, c'est qu'ils attendaient 150 000 personnes dans les concerts, et je pense pas qu'il y aurait eu 150 000 personnes dans les manifestations.
8: C'est sûr. Mais comme disait Ellie tout à l'heure, dans un état de droit avec une police forte, on aurait maintenu les concerts et puis on aurait tapé sur ceux qui venaient les perturber. Sauf que malheureusement, on sait qu'aujourd'hui, on est dans un état faible et que le poids de la foule pèse plus que le poids de la police.
7: Alors, après, le mot de la fin.
9: De la foule gauchiste. De la foule gauchiste, oui. Fabrice.
15: Non, mais après, juste pour se rappeler, il y a deux ans, c'est Coé qui avait été inquiété et il avait une émission sur Énergie entre 16h et 19h et Énergie l'a directement déprogrammé l'émission de Coé qu'il avait tous les jours. Donc, bon, c'est pas que Bruel, ça arrive à plein d'artistes, juifs ou pas juifs. Et, bon, après maintenant, laissons la justice faire son travail.
8: J'espère je parlais pas du fond de l'affaire. Le fond de l'affaire, s'il est coupable, qu'il aille en prison, s'il n'est pas coupable, qu'il soit blanchi,
15: mais on parle de l'émission de sa tournée. Non, mais pour te dire que Énergie l'a déprogrammé. Tout ça pour te dire que Énergie l'a directement déprogrammé. Donc, c'est un peu ce qui s'est passé comme là, il a pris la décision de déprogrammer ses concerts. Donc c'est pas la première fois que ça arrive.
7: Je vous coupe, je suis désolé, c'est déjà l'heure de la fin. On se retrouvera donc dans quelques semaines, vous l'avez compris, avec les fêtes de Tichy. Les dimanches qui arrivent vont sauter. On se retrouvera en direct le 11 octobre, dimanche 11 octobre à 18h30. Élie, le mot de la fin de la fin.
9: Bah juste pour dire que en Israël, on dit pas Tichy mais Tichrei.
7: Bravo, merci. Merci. Vous pourrez retrouver Élie dans la cour d'hébreu si vous voulez faire votre alia ou même apprendre l'hébreu en vue d'un départ. Je vous souhaite à tous Shana Tova, plein de bonnes choses, de très bonnes fêtes et on se retrouve juste après en pleine forme, j'espère. Salut les amis, merci pour tout et merci pour votre fidélité. À bientôt.

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10: 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Il est 19h, passé de 2 minutes.
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13: Bonsoir à tous, un Proche-Orient toujours sous très haute tension. Les combats et les échanges de tirs restent au cœur de l'actualité régionale. Les développements concernant l'Iran, le Hezbollah et le front libanais constituent aujourd'hui les principaux dossiers sécuritaires pour Israël. Israël qui a frappé le Liban faisant 4 morts et au moins 20 blessés. Tsahal a lancé une série de frappes dans le sud du Liban après le lancement de 2 drones du Hezbollah contre des soldats israéliens. Israël se prépare-t-il au prochain choc? Tsahal déclenche un exercice surprise multifront. Le chef d'état-major, Eyal Zamir, a lancé ce matin un exercice surprise destiné à tester la capacité de l'armée israélienne à gérer une attaque soudaine et complexe sur plusieurs fronts simultanément. D'ailleurs, le bras de fer avec Washington s'intensifie. L'Iran affirme avoir frappé un navire américain dans le golfe d'Ormuz. Avec la reprise des hostilités, les États-Unis ont de leur côté mené des opérations contre des cibles iraniennes dans le détroit. Les soldats d'Allah, 3 hommes soupçonnés d'un projet d'attentat contre la communauté juive française, ont été mis en examen et écroués. Selon les informations du journal Le Monde, les 3 suspects arrêtés par la direction générale de sa sûreté intérieure projetaient également un départ en Afrique pour intégrer les rangs de l'organisation l'État islamique. Rosh Hashanah approche, Israël alerte les juifs du monde entier sur la menace terroriste avec un avertissement exceptionnel du Conseil de sécurité nationale, notamment concernant ses ressortissants à l'étranger. Le Conseil appelle les Israéliens à redoubler de vigilance et à réduire la présence de symboles israéliens et juifs. Jean-Luc Mélenchon demande la libération de Abou Safia. Houssam Abou Safia est un médecin palestinien, pédiatre, qui dirigeait l'hôpital Kamal Adwan dans le nord de la bande de Gaza. Il a été arrêté le 24 décembre 2024 par les forces israéliennes. Israël l'accuse d'être lié au Hamas, d'être même un officier du Hamas. Et puis l'inquiétude avant les fêtes juives est générale en Europe. Au Royaume-Uni, les autorités renforcent la protection des communautés juives à l'approche des grandes fêtes de Tishri. Le gouvernement britannique a notamment annoncé une réunion ministérielle consacrée à l'antisémitisme. On part tout de suite pour Jérusalem. On le retrouve, notre correspondante permanente, Cathy Bisraor. Bonsoir, Cathy.
14: Bonsoir, Bernard.
13: Cathy, je le disais en titre, 4 morts aujourd'hui au Liban. Les Israéliens affirment qu'ils ont réagi à un tir de drone sur leur territoire. Il faut savoir que les premiers tirs de drone, depuis de longs mois déjà, avaient recommencé vendredi dernier. Donc on est clairement dans une dans une escalade et dans le même temps, les Israéliens ont pris le contrôle de ce qu'ils présentent comme le QG, littéralement. Vraiment le commandement du Hezbollah au sud-Liban. Donc c'est gros, c'est ce qu'on appelle la crête Altaïr, avec des tunnels, comme savent faire les armes.

0: israélienne qui, depuis maintenant quelques jours, s'est liée à cette fameuse crête Alita Bernard. Parce que cette crête-là qui se trouve au-delà du Litani, et vous vous rappelez, Israël occupe jusqu'au Litani. Et tout d'un coup, on entend que Israël occupe ce site qui est un site très important pour le Hezbollah, non seulement un site stratégique, mais également une sorte, si vous voulez, de d'honneur. C'était le QG par excellence du Hezbollah, qui est aujourd'hui aux mains de Tsahal. Et parce que Tsahal était en train progressivement de prendre le contrôle d'Alita Air, on a vu progressivement cette dégradation de la situation que vous venez de décrire. Maintenant, comme vous l'avez dit, je pense que c'est exact, c'est pas seulement un succès tactique. C'est pas un nouveau centre de tunnel ou un centre névralgique du Hezbollah qui a été touché. C'est en fait le contrôle total du sud Liban qui a été pris par les Israéliens. Parce que Al-Tahrir, comme le dit le nom, la crête Al-Tahrir, c'est une sorte de mont très élevé qui contrôle en fait non seulement l'ensemble du sud Liban, mais une partie également de l'autre côté, en direction de Beyrouth, qui contrôle Al-Tahrir, contrôle en fait une grande partie du Liban. Et pour le Hezbollah, c'est une perte énorme, aussi bien au niveau militaire qu'au niveau également de leur image de marque, si vous voulez, à l'intérieur même d'ailleurs du Liban. Et je vous donne un exemple de quelque chose qui a été publié par la presse libanaise juste ce matin, qui disent, regardez ce qu'ils ont fait le Hezbollah. Nous, on voulait, l'armée libanaise, prendre le contrôle d'Alitaïr. Ils nous ont pas laissé. Ils nous ont dit non, on continue à contrôler Alitaïr. Et voilà le résultat, ce n'est pas l'armée libanaise, mais c'est Tsahal qui a pris le contrôle d'Alitaïr. Et donc, cette affaire d'Alitaïr va également en direction de critiques très violentes à l'intérieur du Liban contre le Hezbollah.
1: Mais on était d'ailleurs inquiet pour même des implications au niveau de l'Iran, au niveau de la guerre régionale, parce que les Iraniens affirmaient qu'ils avaient des hommes qui étaient sous terre à eux, des gens, des gardiens de la révolution. Israël dit c'est faux. Qu'en est-il de sous cet angle-là?
0: Alors, d'abord, le risque de dégradation en direction de l'Iran, c'est pas seulement une invention libanaise qui a été dit, en effet, par les médias libanais, c'est ce que l'on dit également en Israël. En Israël, il y a eu des précautions, niveau d'alerte qui a été élevé considérablement depuis quelques jours, depuis que Tsahal s'est approché du contrôle total de la crête d'Ali Tahrir, en raison du fait de risques, en effet, de représailles iraniennes. Pas sur l'histoire des soldats iraniens, parce que ce n'est pas sûr. Israël, d'ailleurs, Israël a démenti, les Libanais également ont démenti. Mais le fait, si vous voulez, que le Hezbollah soit touché, le Hezbollah qui est en fait qui est en fait l'Iran, c'est l'Iran qui est derrière le Hezbollah, était touché d'une manière tellement dure par Israël ces dernières heures, ces derniers jours, pourrait impliquer une réaction iranienne. Et d'ailleurs, regardez, et c'est très intéressant, Bernard, en général, vous savez, à chaque fois que Israël contrôle un nouveau site du Hezbollah ou du Hamas d'ailleurs, qu'est-ce que fait l'armée israélienne? Publie des photos du souterrain, on voit des photos des prisonniers qui ont été pris, etc. et tout ça. Et cette fois-ci, vous ne voyez rien. Pourquoi? Parce que c'est clair que c'est une volonté de la relation publique ou du porte-parole de Tsahal de ne pas faire monter les tensions, de laisser l'histoire le plus calme possible pour éviter justement une représailles, des représailles Hezbollah, mais surtout des représailles iraniennes. On est à la veille des fêtes de Tishri et on sait traditionnellement, on l'a vu cette année passée, que l'Iran en général souvent attaque justement au moment des fêtes juives israéliennes. Et donc en Israël, non seulement on a monté le niveau d'alerte, mais on estime que, on espère si vous voulez, que l'Iran ne profitera pas de cette occasion-là, entre guillemets, pour attaquer Israël.
1: Alors une dernière question, parce que ça peut sembler bizarre au milieu de tout ce qu'on vient de dire, mais il y a des négociations en ce moment entre Israël et le Liban, qui ont même été présentées il y a de cela quelques mois comme historiques. Le Liban en tant que tel, en tant que Liban, parle avec l'État d'Israël, c'est quelque chose qui n'avait pas été vu auparavant. Il y avait eu des discussions sur les tracés des frontières, mais ou sur du pétrole, mais rien de cet ordre-là. Alors ma question peut sembler presque dérisoire. On peut quand même imaginer une forme de, je sais pas, d'avancée au moins dans les pourparlers entre Israël et le Liban.
0: Écoutez, à mon avis, cette affaire de négociation, c'est tout simplement passionnant. C'est une affaire signée Trump. Il faut savoir, c'est Trump qui est derrière cette affaire. Et ces négociations doivent reprendre en principe dans quelques jours en Grèce, entre en principe ou dans un autre pays, entre le Liban et Israël.

0: Israël. Maintenant, pourquoi c'est passionnant? Parce que, en fin de compte, Trump est arrivé à comprendre que à l'intérieur du Liban, il y avait un petit peu une colère qui montait contre le Hezbollah. Il a exploité ça. Et aujourd'hui, pour la première fois de l'histoire israélo-libanaise, c'est une première. Le Liban, l'État libanais est prêt à négocier avec Israël, est prêt à dire non au Hezbollah depuis plus d'une vingtaine d'années où qu'existe le Hezbollah. Ça, c'est une révolution vraiment. Maintenant, ça, c'est le côté positif. Le côté négatif, c'est que cet accord, même si le gouvernement libanais le veut, et apparemment il le veut, est-ce qu'il a la capacité aujourd'hui de faire face au Hezbollah? Il faut se rappeler que la moitié de l'armée libanaise, c'est en fait du Hezbollah, ce sont des chiites, etc. Est-ce que la structure, si vous voulez, militaire et politique libanaise permet un succès vis-à-vis du Hezbollah? Ça, c'est beaucoup plus problématique.
1: Cathy Bisraor, je rappelle que vous êtes l'une des correspondantes permanentes de Radio Shalom à Jérusalem. Je vous remercie. Bonsoir à vous.
0: Bonsoir.
1: Et je posais la question dans les titres. On se demande si Israël se prépare déjà au prochain choc. Tsahal a déclenché un exercice surprise, multifront. Le chef d'état-major, Yael Zamir, a lancé ce matin un exercice surprise, donc destiné à tester la capacité de l'armée israélienne à gérer une attaque soudaine et complexe sur plusieurs fronts simultanément. Le bras de fer entre l'Iran et Washington s'intensifie. L'Iran affirme avoir frappé un navire américain dans le contexte de la reprise des hostilités. Les États-Unis ont de leur côté mené des opérations contre des cibles iraniennes. Cette confrontation pourrait avoir des conséquences directes sur la sécurité d'Israël, comme on vient de le dire à l'instant avec Cathy Bisra. Les soldats d'Allah, trois hommes soupçonnés d'un projet d'attentat contre la communauté juive française, ont été mis en examen et écroués. Selon les informations du journal Le Monde, les trois suspects arrêtés par la Direction générale de la sécurité intérieure projetaient également un départ en Afrique pour intégrer les rangs de l'organisation État islamique. Rosh Hashanah approche et Israël alerte les juifs du monde entier sur la menace terroriste. Avertissement exceptionnel du Conseil de sécurité nationale aux Israéliens qui se trouvent à l'étranger. Le Conseil appelle ses ressortissants à redoubler de vigilance et à réduire la présence de symboles israéliens et juifs. Parallèlement aux tentatives d'attentat de l'Iran, du Hezbollah et des organisations djihadistes, comme on vient de le voir à l'instant, le Conseil national constate une aggravation du discours anti-israélien et des campagnes d'incitation qui, selon lui, renforcent la motivation des éléments terroristes à attaquer des cibles israéliennes et juives. Jean-Luc Mélenchon demande la libération de Abou Safia. Roussam Abou Safia est un médecin palestinien pédiatre qui dirigeait l'hôpital Kamal Adwan dans le nord de la bande de Gaza. Le 27 décembre 2024, il a été arrêté par les forces israéliennes, Israël qui l'accuse notamment d'être lié au Hamas, même d'être membre de la direction du Hamas, ce qu'il nie.
2: Il faut que Netanyahou relâche Hisham Abou Safia, médecin qui est l'honneur de son métier, l'honneur de l'humanité, qui après avoir soigné ses pauvres enfants, lâchement bombardé, refusa de se replier.
1: Jean-Luc Mélenchon, l'inquiétude avant les fêtes juives est d'ailleurs générale en Europe. Au Royaume-Uni, les autorités renforcent la protection des communautés juives à l'approche des grandes fêtes de Tishri. Le gouvernement britannique a notamment annoncé une réunion ministérielle consacrée à l'antisémitisme. Et puis la lutte contre l'antisémitisme en ligne reste un enjeu majeur. Une étude du Congrès juif mondial publiée en août indique que 81% des contenus antisémites signalés par les communautés juives sur les réseaux sociaux restent en ligne, malgré le fait qu'elles ont été dénoncées. Nous sommes en ligne à présent avec le grand rabbin Moshe Levin. Bonsoir.
3: Bonsoir, mon cher Bernard.
1: Vous êtes vice-président de la Conférence des rabbins européens, les rabbins européens qui lancent un véritable cri d'alarme contre ce que décrit cette conférence comme une infrastructure de haine en Europe. Un communiqué signé donc par l'ensemble des rabbins européens qui demande notamment davantage de lutte contre la radicalisation, une meilleure surveillance des discours de haine en ligne. Et j'ai un chiffre sous les yeux à ce titre qui dit que 46%, qui dit d'abord que 553 actes antisémites ont été recensés en France au premier semestre 2026. On attend le rapport pour le second dans les mois qui viennent, 46%, c'est-à-dire près de 1 sur 2 de l'ensemble des actes anti-religieux ou anti-minoritaires recensés sur cette période concernent les juifs. Donc les chiffres sont effectivement très inquiétants. Qu'est-ce que vous appelez une infrastructure de haine?
3: Oui, effectivement, depuis le 7 octobre en particulier, on a vu cette explosion des actes antisémites et à travers ce manifeste qui a été publié par la Conférence des rabbins européens, on est venu dire déjà trois choses. C'est que la sécurité de juifs, des juifs, c'est une question européenne et pas seulement communautaire, j'ose dire même mondiale. Deux, qu'il faut s'attaquer aux réseaux sociaux, au financement, à la radicalisation et à l'incitation à la haine en ligne. Et pas uniquement mettre des policiers devant les synagogues. C'est vrai que c'est important de mettre des policiers devant les synagogues, mais on pourra pas mettre des policiers devant chaque juif. Et troisième chose qu'on a voulu dire, c'est attention, c'est de ne pas tomber dans l'amalgame, parce que le combat contre l'islamisme radical doit aller de pair contre l'antisémitisme d'extrême droite, néo-nazis, ultranationalistes, qui existent aussi, qui est moins, quelquefois, on porte moins, mais ça doit aller de pair. Et la réalité, c'est qu'aujourd'hui, on a cette infrastructure de haine qui est devenue quasiment une norme depuis le 7 octobre. Alors certes, on va nous dire que les actes antisémites ont baissé de 13%, sauf qu'ils étaient montés de manière exponentielle et que c'est une très maigre consolation, surtout que les actes illicites ont augmenté. Avant, on était sur des tags qui sont graves, mais les agressions physiques ont énormément augmenté. Et on vient dire aussi que face à cette haine, faut attaquer les financements de la haine, faut avoir un contrôle. C'est pas seulement un contrôle, c'est de la transparence. Encore une fois, on avait déjà publié il y a quelques années cette mise en garde au gouvernement. Dire tout simplement qu'aujourd'hui, on parle de structures qui existent. On le voit avec certains politiques aux extrêmes, de structures qui existent et qui utilisent dans une période qui va être fragile en France, mais dans d'autres pays, on a des élections de l'AfD cette année, c'est aujourd'hui en Allemagne, dans un des Landes.
1: Alors justement, Monsieur Grandmain, je voudrais vous poser une question à ce sujet. En Allemagne, donc, comme vous venez de le signaler à l'instant, l'extrême droite peut réaliser une première historique. Les électeurs de Saxe votent aujourd'hui l'AfD, qui est donc un parti issu de la mouvance néo-nazie, est crédité d'environ 41 à 42%, c'est-à-dire très loin devant le parti historique de la droite allemande, celui d'Helmut Kohl, celui que tout le monde connaît, qui s'appelle la CDU, qui lui fait à peine la moitié, 22% des intentions de vote. Et si elle obtenait une majorité absolue, ce serait la première fois depuis 1945, depuis la Seconde Guerre mondiale, qu'un parti d'extrême droite pourrait gouverner seul tout un land. Un land, en fait, c'est ce qu'on pourrait appeler en France une région. Et donc, effectivement, oui. Quelle est votre réaction? Et j'imagine que vous allez exprimer votre inquiétude.
3: Est beaucoup plus qu'une région française, parce qu'un land, un land en Allemagne, ils ont un gouvernement, ils ont un parlement par région, et ils ont une autonomie même sur l'éducation. Donc c'est beaucoup plus qu'une région où l'Allemagne est un État beaucoup moins centralisé que n'est la France. Et de ce fait, aujourd'hui, il faut quand même rappeler qui est l'AfD. Et puis rappeler que c'est un parti antisémite, avec mais que aujourd'hui la capacité aujourd'hui c'est surtout à cause de l'immigration. En fait, ils surfent sur une vague qui est celle de l'immigration. Il faut rappeler qu'après la lutte contre Daesh, etc., l'Allemagne avait besoin de main d'œuvre, une population extrêmement vieillissante. A fait venir beaucoup
1: beaucoup de
3: notamment de Syrie, etc., qui l'ont vu comme une opportunité économique, et c'est vrai qu'il y avait un problème de main d'œuvre. Et aujourd'hui, l'AFD va surfer sur cette vague de rejet de l'immigration pour être populaire, et c'est pas l'argument antisémite qui les a rendus. On n'est pas en 39. Pour autant, l'AFD n'a pas purgé son discours, qui est un discours antisémite, ouvertement, et c'est un vrai danger pour l'Europe, parce que ça sera la première fois, et on sait ce que représente l'Allemagne dans notre conscience, et les dangers que cela peut occasionner. Et dans une dynamique d'antisémitisme, où les réseaux sociaux pullulent aujourd'hui, c'est pas pour rien qu'on a demandé une plus grande surveillance des réseaux sociaux, parce qu'un jeune aujourd'hui peut être exposé en quelques minutes à des contenus qui glorifient le terrorisme, diffusent des théories antisémites, présentent la violence contre les juifs comme quelque chose de légitime. Et Internet ne peut pas devenir une zone de non-droit, ce qu'il est aujourd'hui. Et donc, c'est aux plateformes, conformément à ce qui avait été voté, il y a une loi européenne qui interdit, qui rend responsable les plateformes de retirer les paroles de haine. Mais pour ça, il faut de la modération. Et on sait combien, sur certaines plateformes comme X, cela laisse à désirer. Donc, la liberté d'expression, elle est fondamentale, mais la liberté d'expression, ça signifie pas la liberté d'inciter au meurtre, et je le dis au meurtre, parce qu'on sait combien, pour des esprits fragiles, eh bien, ça commence au départ par des propos antisémites, ça peut se terminer, malheureusement, en France, on sait de quoi on parle comme ailleurs, on a eu des meurtres par antisémitisme.
1: Monsieur le grand rabbin Moshe Levin, vice-président de la Conférence des rabbins européens, je vous remercie. Bonsoir à vous.
3: Merci à vous.
1: Et puis, à Hollywood, donc aux États-Unis, plus de 170 personnalités juives, des acteurs, des artistes, mais aussi des rabbins ou des intellectuels, ont signé une lettre pour défendre Mark Ruffalo. Après les accusations d'antisémitisme visant certaines de ses déclarations, dans le conflit autour de la Paramount Warner. En fait, cet homme important à Hollywood, Mark Ruffalo, s'est opposé au projet de fusion entre Paramount et Warner Bros. Et il a notamment mis en cause la famille Ellison, en particulier Larry Ellison, qui est fondateur d'Oracle, en faisant le lien entre Oracle, son entreprise, ses technologies fournies à Israël et la guerre à Gaza. Il a qualifié les actions israéliennes de génocide et d'apartheid. C'est cette manière de lier une entreprise, ses dirigeants, leur identité juive et la politique israélienne qui a déclenché les accusations d'antisémitisme. Paramount, notamment, a estimé que Ruffalo recourait à des tropes antisémites. Le Centre Simon Wiesenthal et l'ADL ont également vivement critiqué ses propos. Pourquoi certains parlent-ils d'antisémitisme ? On peut critiquer Israël, bien sûr, mais la critique d'un gouvernement est encore plus légitime, pourquoi pas. Mais ses détracteurs affirment qu'il a franchi une ligne rouge lorsqu'il associe une famille, donc la famille des Ellison, leur fortune et leur entreprise, leur judaïté, à la politique israélienne. On se retrouve dans un instant pour la suite de notre édition.
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1: Chaque semaine sur Radio Shalom, Catherine Garçon nous raconte notre histoire, mais notre histoire en prenant un chemin bien particulier, puisqu'en fait elle nous raconte l'histoire de nos tables. Ce que nous mangeons à travers les siècles. On apprend énormément de choses grâce à ce travail que Catherine effectue à Jérusalem. Catherine Garçon, bonsoir.
15: Bonsoir.
1: Alors, l'actualité religieuse juive nous oblige ce soir à parler des pommes. Les pommes, puisque Rosh Hashanah approchant, nous allons nous intéresser à ce qui constitue quand même le fruit central de nos sédères de Rosh Hashanah.
15: Alors, en hébreu moderne, le mot tapouar, sans adjonction, c'est-à-dire pas par exemple tapouar adama qui est une pomme de terre, donc le mot tapouar est utilisé pour nommer la pomme. Bien que ce terme donc soit utilisé dans le texte biblique, les experts pensent qu'il renvoyait à d'autres fruits comme le coing ou l'un des agrumes. La raison en est simple, à l'époque de la Bible, il n'existait en Eretz Israël que des pommiers sauvages. Il allait se passer plusieurs siècles jusqu'à ce que les pommes se retrouvent cultivées dans des vergers locaux.
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0: Bonjour, bonjour, bonjour à tous et bonjour à toutes. Bienvenue. Bienvenue sur votre fréquence, la fréquence de la communauté juive de Marseille, essentielle à la vie de chacune et de chacun d'entre nous. On n'en mesure pas toujours la portée, mais comme disait le grand rabbin Jacques Wachnin, Zechrono Evracha, Marseille sans la voix de la radio, la communauté est seule. Je voulais pas dire un mot malheureux. La communauté est seule, donc nous avons besoin de la communauté pour que vive Radio JM et que pendant cette période des fêtes de Tishri, eh bien, nous puissions donner et prendre l'essentiel de ce que la Torah nous a commandé. Il y en avait 10, mais pour les fêtes de Tishri, ils s'appliquent tous, et en particulier le respect du père et de la mère, entre autres. Il est 10h06, on remercie notre ami MacGyver, Joseph Kadosh, et Sacha qui est là, qui est bien là. Bonjour Sacha.
1: Bonjour, bonjour.
0: Et moi, quel effet ça fait d'avoir des enfants qui t'empêchent de dormir quand tu as fait la fête toute la soirée?
1: C'est un peu compliqué.
0: Un peu ou un peu beaucoup?
1: Un peu beaucoup.
0: Bravo à ta charmante épouse parce que elle prend le relais et toi tu es là pour satisfaire nos éditeurs. Tu connais Joseph Kadosh?
1: Bien sûr.
0: Je crois qu'il m'aime plus. Je suis sûr qu'il m'aime plus parce que j'ai essayé de le joindre, de l'appeler. Jo, s'il te plaît, rappelle-moi. J'ai eu des problèmes pour envoyer le programme à Sacha. Mais le fait qu'il m'ait pas appelé m'a obligé à me dépasser et à arriver à trouver la solution pour t'envoyer le programme. Merci à toi, Jo, mais tu peux m'appeler quand tu veux, sauf pendant l'émission. Que allons-nous faire aujourd'hui? Eh bien, nous allons parler de ce 10e anniversaire où le grand maître est parti. Rav Yosef Haïm Sitruk, Zichrono Livracha, de son nom totem dans les scouts, Taureau Assis. C'est un livre d'ailleurs qui sort. Et des choses sont envisagées pour la Hiloula de ce 10e anniversaire de son départ. Nous allons évoquer aussi l'attitude de certains de nos invités aujourd'hui. Il y en aura deux en direct. Il y aura quelqu'un que je n'ai pas besoin de vous présenter, pour ceux qui ont le souvenir et qui n'oublient pas ce qu'il a fait pour eux, pour nous, parce que Jacques était un responsable d'une grosse entreprise de voitures. Allez, on va faire un peu de la pub pour Volkswagen, c'est pas grave. Et quand on avait besoin d'une voiture, eh ben, il était là. Il ouvrait son cœur, il ouvrait son portefeuille souvent. Et il aidait tout le monde. Alors pour lui rendre hommage et pour le remercier, eh bien, il est de voyage à Marseille et il est avec moi ce matin et avec Jacques. Nous allons parler de lui, de sa vie, mais surtout de sa vie en Israël, post-Aliyah. Il a fait l'Aliyah avec sa femme, son fils. Maintenant, il est grand-père. D'ailleurs, j'ai toujours la kippa de la bar mitzvah de son fils. Et

Daniel Guggenheim, docteur en économie dans les facultés israéliennes, dans les universités israéliennes en particulier. Et aujourd'hui, Daniel va nous parler de la période des courses et des dépenses juste après la rentrée scolaire et les vacances, et une étude sur les nouveaux consommateurs israéliens qui consomment comme ils gèrent leurs économies. À midi moins le quart, peut-être qu'on le fera vers 11h15 aujourd'hui. Nous irons à la rencontre de Rav Yitzhak Attali. Rav Yitzhak Attali qui, comme chaque semaine, vient dire son petit mot, puisque c'est lui que Hachem a mis sur mon chemin pour remplacer le Rav Jacques Wachnin, qui était le titulaire de ce poste, après Jossi Truc, qui fut au tout début le titulaire de ce poste. Et puis, bien sûr, midi, l'irremplaçable, l'inénarrable Cathy Bisraor pour les informations en direct d'Israël. Voilà, nous sommes à l'heure tunisienne de Tunisienne, il est 10h10, on ne risque plus rien, nos amis constantinois sont là, nous les honorons comme chaque fois, et plus particulièrement aujourd'hui, à l'occasion des prières du mois de sa maman, nous allons offrir cette chanson à toute la famille de notre ami Jean-Charles Zerbib. Alors, à la mémoire de cette irremplaçable maman, mamie, amie, et à la mémoire du papa, bien sûr, c'est Cher Raymond. Cher Raymond va interpréter le classique des classiques de Constantine. Allez, Huguette, c'est pour toi aussi. C'est pour vous. Yves Lévy, oh là là, j'ai oublié Yves Lévy. Et Lucien Gage, si j'oublie Lucien Gage, que ma main encaisse les millions de dollars si je t'oublie, oh Lucien Gage de Mazel Tov. Et je vous embrasse et je vous remercie. Mais la Habibi Melo.

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0: 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C'est une chanson impressionnante parce que j'étais impressionné cette nuit. J'ai rêvé de notre ami Francis Aouizrat. Et il était dans mes rêves cette nuit. J'étais avec lui, avec ses enfants, avec son épouse. Ça me donne l'occasion de dire à René combien ce souvenir persiste. Et si elle nous écoute, j'ai passé une très bonne nuit avec Francis. Vraiment, je l'ai retrouvé tel qu'il était, chaleureux, accueillant, souriant. Même quand il était en colère, il arrivait à sourire. En tout cas, voilà, c'est une belle pensée que j'ai pour lui et qui me laisse dans cet esprit constantinois si important dans la culture du judaïsme d'Algérie. Alors, en parlant de Constantine, c'est un Constantinois que je reçois. Il s'appelle pas Gaston, mais il s'appelle Jacques. Il s'appelle pas Enrico, mais il s'appelle Jacques Renacia. Bonjour Jacques, approche-toi du micro.
1: Bonjour Claude.
0: Baruch haba.
1: Merci.
0: Ça fait longtemps. Hassa. Et puis moi, j'ai toujours le souvenir de l'époque où tu nous accueillais. Tu accueillais puisque tu étais le fournisseur de voitures de presque toute la communauté. C'était la grande vogue des Volkswagen et tu étais là et tu arrangeais tout le monde. Tu savais comment faire avec celui qui pouvait pas, comment arranger les reprises, les six. Et ça, on peut pas l'oublier.
1: Merci.
0: Et puis un jour, tu as décidé de faire ton alia. Alors, parle-nous de ton alia avant de parler de ton entreprise.
1: Oui, bien sûr. Tout d'abord, merci Claude de me recevoir. C'est toujours un plaisir de te voir et de passer des moments avec toi. Et je suis bien sûr très heureux aussi d'être là parce que, comme tu l'as dit très justement, c'est vrai que pour moi, c'est toujours agréable de venir à Marseille parce que tu sais que bien sûr on a fait beaucoup de choses à Marseille, bah au Prochem avec beaucoup de avec la communauté de juifs de Marseille en général. Donc c'est vrai que à travers mon activité automobile, j'ai pu faire beaucoup de choses à Marseille et c'est vrai que ce sont des souvenirs énormes et que j'oublierai pas. Et puis en effet, donc nous sommes montés en Israël depuis maintenant on va dire 14 ans, donc ça fait en 2012 on a fait l'Alia. Et puis donc bien écoute, une nouvelle vie, une nouvelle histoire, on va dire.
0: Qu'est-ce qui t'a poussé à faire l'alia? Les enfants, la situation, l'économie, le travail?
1: Plusieurs choses à la fois, on va dire, plusieurs choses à la fois. Sur le plan professionnel, j'avais besoin aussi peut-être de faire autre chose que ce que je pense que j'avais réalisé, je pense ce que je devais réaliser dans l'automobile. Et j'avais deux possibilités, ou de créer une activité par moi-même, et si c'était le cas, et c'est ce que je voulais faire, mais en définitive, ça s'est pas fait, c'était rester en France encore plusieurs années. Donc, à un moment donné, donc ça c'était la partie professionnelle. Et puis, bien sûr, avec les enfants, donc les enfants étaient encore jeunes, l'aîné avait 16 ans. Je me suis dit avec mon épouse, écoute, si on part pas maintenant avec les cinq enfants, ça va être compliqué après. Et puis aussi pour tout te dire, Claude, j'ai senti aussi que pour réaliser, on va dire notre judaïsme, si je peux dire à part entière, je me suis dit que il fallait aller en Israël. Voilà, donc c'est ce que j'ai senti à cette époque-là.
0: Et ta femme était d'accord?
1: Ma femme m'a pas dit oui, elle m'a pas dit non. Elle était, tu vois,
0: elle suivait.
1: Elle m'a fait confiance parce que c'est vrai que c'était pas facile parce que je suis parti avec cinq enfants, donc j'avais 46 ans, donc il fallait quand même des forces, on va dire, et c'est vrai que il y avait une grande part d'innocence aussi, hein, dans parce que c'est vrai, c'est le rêve aussi de monter en Israël, donc on sait jamais à l'avance ce qui peut se passer. Et puis voilà, on est arrivé en Israël et puis on est arrivé à Jérusalem, donc parce que on avait besoin donc de scolariser nos enfants dans des écoles françaises. Et puis après voilà, donc une nouvelle vie a démarré en ce qui nous concerne. Et bon, Hachem, voilà, ça fait maintenant 14 ans qu'on est en Eretz Israël. Et je dis merci Hachem de nous avoir donné la possibilité.
0: Il faut du courage pour le faire. Tu as dit le mot qu'il fallait utiliser. Il faut beaucoup d'innocence. On n'imagine pas ce que l'on va trouver. On sait comme c'est difficile dans ce pays où tout est difficile, mais où le travail arrive à récompenser celui qui l'entreprend.
1: Et je t'interromps par rapport à cela, Claude. faut savoir que nous, les Français, on a vraiment beaucoup de choses à montrer en Eretz Israël, parce qu'on a on a vraiment un savoir-faire. Et donc, je veux dire, on apporte énormément de choses au pays, et ça, c'est un plus. C'est-à-dire, il faut le prendre comme une force. Et souvent, quand on monte en Israël, et c'est vrai que beaucoup pensent des fois que c'est vrai que on a des faiblesses forcément, mais on a cette force. On a cette force quand même parce que la France nous a apporté aussi beaucoup de choses. Et quand on monte en Israël, les Israéliens nous voient aussi avec aussi beaucoup de choses. Et ça, c'est important.
0: Positive.
1: Et c'est important de prendre en compte cela. Ah, cela.
0: Donc c'est là que tu es arrivé et puis tu as fait un certain nombre de choses et puis un jour tu as décidé de créer JR Estate. Alors Shkonada.
1: Écoute, en fait quand je suis arrivé en effet, je savais pas trop vers quoi m'orienter et puis j'ai eu la chance de pouvoir on va dire m'orienter dans l'immobilier à Jérusalem et puis j'ai créé donc on va dire mon activité 2 ans après et j'ai ouvert donc mon agence immobilière et puis donc voilà donc on a évolué petit à petit parce que c'est vrai que ça demande du temps Claude tu penses bien pour se faire connaître d'une part avec les Israéliens parce que ben oui ils nous connaissent pas donc quand on arrive donc il faut leur montrer aussi de quoi on est capable. Et puis, petit à petit, ça nous a permis de faire évoluer les choses. Et aujourd'hui, Claude, je dirais que ça va bien, tu vois. Baruch HaShem, ça va bien. Et en effet, on est reconnu. Écoute, moi, tu sais que c'est, je dirais, si je peux dire ça comme ça, c'est ma marque de fabrique de donner beaucoup de choses, je dirais, aux gens avec qui, en général, c'est ma manière de vivre. Et en Israël, je dirais que c'est un plus, comme je te disais tout à l'heure, parce que les Israéliens sont comme ça aussi. Ce sont des gens où ils donnent, mais voilà, c'est un pays où il faut donner. Et quand tu donnes, eh bien, tu reçois. Et en Israël, c'est ça, c'est le secret. Si tu donnes, tu reçois.
0: Et quand tu dis donner, on parle pas que financièrement.
1: Non.
0: On donne de soi, on donne de sa famille, on donne de ses enfants, on donne de sa culture.
1: Tout à fait. On donne en fait de sa vie en général, de son investissement personnel, je veux dire. Et c'est vrai que c'est important. Et ça, c'est vraiment une démarche à avoir. Ça veut dire, tu vois, vraiment rentrer en lien, on va dire, avec la communauté, avec la communauté. Je pense toujours à la communauté juive de Marseille, mais on est tous les mêmes en définitive, avec nos frères juifs, que ce soit ici ou en Israël. Mais c'est vrai que les Israéliens ils sont très attachés à cela. Et donc bon, j'ai compris ça tout de suite qu'il fallait, tu vois, c'est pas comme ici. Bon, bien sûr, on n'a pas les mêmes codes entre la France et Israël. Mais à partir du moment où ils ont compris comment tu fonctionnais et ce que tu veux leur apporter, eh bien ça fonctionne, ça marche. Donc et puis comme je te disais tout à l'heure aussi, bien sûr, ça demande du temps parce que les gens, il faut qu'ils te connaissent, il faut aussi leur montrer ton sérieux, tes compétences. Alors c'est vrai que c'est pas facile Claude au début parce qu'on n'a pas les mêmes tu comprends déjà la langue, c'est vrai que c'est quand même très important.
0: C'est le premier handicap,
1: c'est forcément quand tu dois parler avec les Israéliens, il suffit pas de parler, il suffit aussi de les convaincre parce
0: que moi je parle couramment hébreu. Je dis même Anilo Metaberivrit, c'est la seule phrase que je connaisse. Jacques, on va faire une pause musicale
1: oui.
0: Avant de parler du détail de JR Estate.
1: Merci,
0: à Jérusalem. Donc nous allons... C'est que j'ai une affection particulière pour le président argentin, parce que, j'allais dire, il est des nôtres par l'esprit, tellement il est proche d'Israël, comme de nombreux pays aujourd'hui qui commencent à comprendre et qui viennent. Et c'est un groupe argentin qui s'appelle Imperio Argentina, qui va nous chanter une chanson donc de ta jeunesse, de ma jeunesse, bon, tu es beaucoup plus jeune que moi, hein, de nos jeunesses, celle de nos parents aussi, Los Piconeros. C'est parti.

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1: 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Donc, on parle toujours d'amour dans cette langue espagnole qui ne ressemble pas, Dieu merci, au premier ministre espagnol. Un rachat de la qualité de Aman. Chaque fois qu'on dit Aman, vous savez ce qu'on fait? On tape. Hein, rachat Aman. Eh ben, j'avais promis que l'on parle maintenant avec notre ami Jacques Renacia de l'essentiel de l'activité. Alors l'activité de JR Estate, c'est de la gestion de patrimoine et tout ce qui en découle. Alors je suis à travers le monde, j'ai une propriété, j'ai un bien en Israël, je sais pas trop comment le gérer, mais grâce à Radio JM, je peux avoir le numéro de téléphone de Jacques Renacia. Alors qu'est-ce qu'il va faire pour nous, Jacques Renacia, dans ces cas-là?
2: Merci Claude. Et alors oui, en effet, c'est un peu cela. C'est en fait, si tu possèdes aujourd'hui un bien, par exemple en Israël, et que tu n'as pas la possibilité toi-même de t'en occuper, eh bien nous, on est là, bien sûr, pour gérer, on va dire, ton bien du début jusqu'à la fin, je dirais. Et toi,
1: de l'achat jusqu'à la prise en propriété et après l'exploitation.
2: Bien sûr. Alors, tout à fait. Alors pour celui qui veut investir en Israël, bien sûr, et qui a besoin d'acheter un appartement, bien sûr, nous on est là pour les conseiller et leur vendre bien sûr un appartement qui leur convient. Et puis après, en effet, pour en matière d'investissement, donc ils désirent donc le louer. Et là aussi, on intervient. C'est important aussi de savoir qu'on intervient d'une manière, je dirais, très sécurisée. C'est ça le but, en fait, de faire appel, si tu veux, à nos services. Pourquoi? Donc parce qu'on est bien sûr, on est là pour, je dirais, sécuriser notre propriétaire. Et de quelle manière? Donc est-ce qu'on fait? Donc bien sûr, on est là pour trouver un client, un nouveau locataire, et puis après, bien sûr, avec l'aide de on a un service juridique, un service avec un avocat avec lequel nous travaillons au sein de l'agence, qui valide bien sûr toute la partie juridique, la partie administrative du dossier, jusqu'à après bien sûr donc la remise des clés et puis après lorsque l'appartement est loué durant la période, si tu veux, de location, nous sommes là si bien sûr le client, le locataire a besoin de quoi que ce soit, et donc on est là pour bien sûr, si tu veux, traiter s'il y a des problèmes, bien sûr c'est pas le cas, souvent ça se passe bien, mais bon, s'il y avait des choses à gérer, nous sommes là pour les gérer,
1: des problèmes du niveau du syndic, voilà, d'une panne électrique.
2: Tout à fait, Claude. C'est problème courant, on va dire.
1: Et ceci, quel que soit le lieu en Israël?
2: Quel que soit le lieu en Israël. Et donc, l'avantage, vraiment, et les retours que j'ai, et je suis ravi parce que on a de plus en plus de propriétaires qui font appel à nos services aujourd'hui, parce qu'ils connaissent notre sérieux. Et je t'assure que, voilà, tu peux être tranquille, quoi, en fait. Tu
1: vois, donc, cette gestion de patrimoine,
2: oui,
1: elle emmène au reste aussi, donc un peu une position, j'allais dire, de Airbnb, c'est-à-dire pouvoir mettre à disposition de gens qui viennent payer une location pour une période des fêtes scolaires, de vacances.
2: Alors, le Airbnb, c'est encore une activité encore différente, Claude. C'est une activité différente parce que c'est la location, on va dire, courte durée, tu vois. Donc, nous, on n'est pas véritablement, je dirais,
1: pas les locations saisonnières,
2: spécialisés dans ce domaine-là.
1: Plutôt
2: on est spécialisé vraiment sur la location longue durée. Et si tu veux, voilà, donc c'est notre cœur de métier. D'accord. Mais en plus de cela, bien sûr, c'est lié, bien sûr, à toute l'activité essentiellement, mais sur la vente. N'oublions pas que notre métier, c'est de vendre en Israël. Et bon, prochainement, on vend des produits en deuxième main, eux aussi, auprès des promoteurs. Si tu désires acheter un appartement en Israël, nous sommes là aussi. D'accord. pour t'accompagner. Et voilà notre activité aujourd'hui à Jérusalem.
1: Alors, quelqu'un qui a une propriété qui est à l'étranger, il peut être en France, en Angleterre, aux États-Unis, en Australie, en Afrique du Sud, n'importe où. Est-ce que la mise en location longue durée, comme tu dis, a les mêmes avantages que l'on trouve dans les pays d'Europe en particulier, c'est-à-dire est-ce qu'en Israël on peut disposer d'une assurance loyer non payé? Comment cela se passe-t-il?
2: Alors, il n'y a pas d'assurance comme ici en France pour les loyers impayés, on va dire. Par contre, ce qu'il faut savoir, c'est que aujourd'hui, on demande des conditions très particulières et très dures des fois avec les locataires pour éviter, si tu veux,
1: donc, voilà, c'est la question,
2: pour éviter tout problème. Et donc, c'est vrai que les contrats sont des contrats aujourd'hui quand même qui sont, je dirais, assez rigides, si je peux dire ça ainsi. Et c'est pour ça que là, nous, on intervient dans ce domaine-là. Et c'est important, Claude, ce que tu es en train de me dire, parce que c'est vrai que c'est le souci en fait des propriétaires de louer à des gens qui soient corrects. Et donc, nous, on a donc au sein du bureau, on a donc une avocate qui travaille avec nous. Et qui vérifie avant de donner notre accord, qui vérifie si bien sûr le client est solvable en fait.
1: Toujours le rôle de l'assureur avant de donner son accord.
2: Tout à fait. Et moi je suis responsable de cela, et pour moi j'attache une grande importance. Des fois je dis non, malheureusement c'est comme ça, on peut pas toujours dire oui.
1: Est-ce qu'en Israël l'expulsion est plus facile qu'en France?
2: Oui.
1: Voilà,
2: oui.
1: C'est important.
2: Oui,
1: c'est
2: oui, oui, oui. Contractuellement parlant, oui, oui. C'est notifié dans le contrat. Et si la personne ne paye pas, je dirais il y a un délai qui est notifié sur le contrat. Et au bout d'un certain nombre de jours, alors peut-être, on va dire un mois, la personne est dans l'obligation de quitter les lieux. Donc je veux dire, Claude, c'est vrai que ce que tu dis c'est important, parce que malheureusement il y a des gens qui se sont fait, je dirais, qui ont eu des difficultés, on va dire, dans le passé. Mais je peux t'assurer que globalement et en général, aujourd'hui en tout cas, sur ce que je vois, ça se passe globalement bien.
1: Tu nous confirmes que, oui, contrairement à la France, en Israël il y a un État.
2: Oui.
1: Il y a un gouvernement,
2: oui,
1: il y a,
2: oui,
1: des lois et elles s'appliquent.
2: Tout à fait.
1: Hazak, c'est la force d'Israël. Dernier volet, parce que le temps passe.
2: Et oui.
1: Et dernier volet, tu réalises aussi la vente. Alors, tu as parlé de vente en seconde main, mais il y a aussi la vente sur plan. Il y a la vente première main, compte tenu surtout de l'évolution de plus en plus haute des prix en Israël. Comment peut-on faire si on a ce qu'il faut ici en France et qu'on veut s'acheter un bien en Israël?
2: Alors, c'est vrai que, pour être honnête, Claude, aujourd'hui, c'est vrai que les prix, vous savez bien qu'en Israël, sont très élevés.
1: Mais pour tout le monde, hein. C'est le problème du pays, en fait.
2: C'est
1: le problème, ou
2: oui,
1: la chance.
2: On va dire les grandes villes en général en Israël. C'est vrai qu'on, quand on parle de Jérusalem, quand on parle d'Ashdod, quand on parle de Tel Aviv, et le prix du marché est élevé aujourd'hui pour les Français, qui aujourd'hui, ici, c'est vrai que si on devait comparer aujourd'hui l'achat,
1: la faiblesse de l'euro,
2: la
1: force du shekel, en fait,
2: la force du shekel d'une part, et
1: huitième économie mondiale, hein.
2: Bien sûr, et oui, et ça, c'est ce que tu dis, c'est, on comprend pas, mais bon, c'est la force d'Israël. Et d'autre part, la valeur des biens ici en France, qui n'a pas la même valeur en Israël. Donc c'est vrai que ça pose un problème pour ceux qui veulent acheter en Israël. Ça pose des difficultés financières pour ceux qui n'ont pas la possibilité, on va dire, de faire l'effort. Mais ce que je veux dire aussi, c'est que aujourd'hui, quand on investit en Israël, vous savez aussi que donc ça évolue fortement, et il y a une demande qui est très très forte. Et donc, je veux dire, si vous avez la possibilité d'acheter en Israël, il faut le faire. Je peux comprendre que des fois c'est pas toujours facile, mais il faut se donner les moyens, Claude, d'y arriver. Alors il y a bien sûr des possibilités financières pour cela, mais il faut tout faire pour acheter en Israël aujourd'hui. Avec, bon, puis on connaît la situation malheureusement aujourd'hui en France, donc il faut. Je vous invite à faire l'effort de pouvoir acheter en Israël, et vite. Parce qu'on ne sait pas comment l'avenir, ce que va nous donner, ce que
1: l'avenir
2: nous réserve l'avenir. Mais indépendamment de cela, n'oublions pas que c'est tellement important d'acheter un bien, tu sais, en Israël, en Eretz Israël. On sait que c'est une grande mitzvah, et donc je vous y invite.
1: Merci Rav Renassia. Donne-nous le numéro où l'on peut te joindre en Israël. 00972.
2: Le numéro de téléphone.
1: Donne-moi en israélien, je vais le casser.
2: Alors, 05. Alors 052-274-5610. C'est mon numéro portable, et je te donnerai, si tu veux, peut-être, Claude, le numéro de téléphone.
1: Bien sûr.
2: Ici, en France.
1: Oui.
2: Je te donne maintenant. Alors, okay,
1: vas-y. Alors, il faudrait que je donc, je donne le numéro israélien pendant que Jacques cherche le numéro français qui porte le relais. 00 972 52 27 45 610. Je répète, 00 972 52 27 45 610.
2: Ok, oui.
1: Good, very good. Bon. Et le numéro français?
2: Alors, le numéro français, c'est le 07 57.
1: 07 57.
2: 990.
1: 990.
2: 762.
1: 752. 762.
2: 62.
1: C'est-à-dire, moi, c'est le 52, c'est 26 et 26, donc c'est ce problème de fois le nom de HM. 07 57 99 07 62, si vous voulez être simplement renseigné. On n'a pas besoin d'appeler pour acheter ou pour vendre. Pour vous renseigner, Jacques sera là pour vous accueillir. Jacques, merci beaucoup.
2: Merci, Claude.
1: Bon séjour.
2: Merci beaucoup.
1: Mazel tov pour la bat mitzvah de ce soir.
2: Ah ben
1: soir.
2: Oui, c'est vrai, j'en profite
1: ben
2: aussi
1: voilà.
2: pour féliciter mon beau frère Yuval et ma belle sœur Nancy Mimouni, qui fête la bat mitzvah de leur fille ce soir. Donc voilà, on est venu aussi pour cet événement. Donc et je veux dire aussi à toute la communauté, bien sûr, et tous mes amis et toute la famille ici à Marseille, je vous souhaite bien sûr une fête de Shana Tova. Claude, une bonne santé à toi. Et je suis toujours heureux de te voir. Et je sais que le travail que tu mènes à travers la radio, et que Dieu te donne la santé jusqu'à 120 ans.
1: Amen, t'es gentil. Et puis à très bientôt, à un prochain passage, mais même de temps en temps, tu peux appeler de Aroma et on fait un peu la même chose, moins long, moins long. Il est 10h42 minutes. Yerushalayim shel Zahav, oui. Elle était belle, elle était magnifique, elle s'appelait Ofra Chaza, et c'est pour vous, et pour remercier notre ami Jacques d'avoir pris le temps pendant ses vacances de venir s'adresser à vous, que nous le disons. C'est parti.

Il est 10h48, nous allons retrouver pour un moment le rythme musical et vous savez que à l'écoute de Radio JM, il y a de tout, de la force du Ham Israël. Ils peuvent être originaires du Maroc, d'Algérie, de Tunisie, de Marseille, parce qu'il y a des anciens Marocains de Marseille. Vous connaissez, ils ont une agence de voyage. Ouais, Siboni, ça vous dit quelque chose? Eh ben oui, il m'envoie un message, il me dit. Alors, il y en a que pour les Tunisiens. Je t'assure, j'ai pas mis une chanson tunisienne depuis 3 semaines. Que pour les Constantinois et jamais les Marocains. Mais il y a toujours eu les Marocains. Demande à Victor Abou, il va te dire. Lui, il est honnête au moins. En tout cas, c'est la façon de nous dire combien nous aimons, nous tous, quelles que soient les origines. Et puis, dans les origines, il y avait un immense Marocain, immense par la clarté, immense par la conviction, immense par les miracles. Et dernièrement, c'était Saïloula. Et que de voyages de certains gens au Maroc pour honorer Rabbi Haïm Pinto. Alors, pour faire plaisir à notre ami Monsieur Maurice Siboni et sa très charmante épouse, heureusement qu'il y a Nicole, eh bien, et pour bien entendu Charlie et Rachel, que je n'oublierai jamais, que je n'oublie jamais, leurs enfants respectifs, c'est Benjamin Bouzaglou. Et Benjamin Bouzaglou va chanter un extrait de la Hiloula du Rav Haïm Pinto, l'Irvod Haïm Pinto. Écoutons.

0: Haïm Pinto, c'est voilà le plaisir que l'on donne à notre ami le très très très charmant Monsieur Maurice Siboni. Salut Momo. Je voulais aussi profiter de l'occasion aujourd'hui pour dire Mazel Tov, Siman Tov à nos amis de la famille Sekhnazi. Et oui, il y a une bat mitzvah aujourd'hui, c'est celle de Romy. Romy, une étoile est née, dit son grand-père. Alors on dit à la famille Cohen, à Madame Sonia Cohen, à la famille Sekhnazi, Paul et Michel, leurs enfants, Jimmy et Sarah, qui ont l'honneur de célébrer la bat mitzvah de leur fille et petite-fille, Romy Sekhnazi. Mazel Tov, Siman Tov, passez un excellent moment pour cette majorité religieuse que l'on veut pleine d'amour, pleine de lumière, pleine d'étoiles, pleine de feux d'artifice. Et quand on sait l'amour que portent Paul et Michel ainsi que Sonia Cohen à leurs petits-enfants, il n'y a rien d'égalable. 10h59 minutes. Aujourd'hui, c'est la journée d'Israël, puisque je ne reçois que des Israéliens, en fait, des anciens Olim, qui reviennent pour des raisons familiales, pour des raisons de fête, pour des raisons de joie, de bar mitzvah ou de bat mitzvah ou de brit milot ou de mariage. En tout cas, la joie entraîne la joie, comme disait Laura. Et là, ma joie aujourd'hui, c'est d'accueillir Hélène Beroun. Bonjour Hélène. Hélène Beroun, qui n'est autre que la fille de nos amis Daniel et Nicole, et la sœur du Tchapaka, qui s'appelle Franck, l'ami de Johan, de Malade Manteau. Mais on les aime tellement, et puis je demande à Céline de ne pas me vouloir si je traite son mari comme ça, mais on se venge comme on peut. Hélène, je suis content de te recevoir. Je suis content de te recevoir parce que vous êtes une famille particulière, une famille de l'ombre, une famille qui ne crie pas ce qu'elle fait, mais qui fait ce qu'elle dit et qui dit ce qu'elle fait. Et pour cela, j'ai beaucoup de reconnaissance envers Daniel, Nicole, Franck et tous ceux qui gravitent autour, bien sûr. Tu as fait ton alia il y a quelques années. Tu habites une ville que l'on aime tous beaucoup, c'est Ashdod. Et à Ashdod, tu t'es trouvé au contact d'une petite association qui s'appelle ou qui s'appelait les Mamans d'Israël. Alors, raconte-nous ce qui s'est passé pour les Mamans d'Israël après le 23 octobre, après le 7 octobre.
1: Ben, comme tout le monde le sait, le 7 octobre, on s'est tous rassemblés, que ça soit Ashdod, Netanya, Tel Aviv et tout ça. Et on a tous été très touchés et très peinés de la situation et on s'est demandé comment faire. Alors c'est vrai que nous, on s'est toutes reliées parce qu'on n'était que des mamans qui avaient des enfants à l'armée. Donc on a appelé ça les mamans d'Israël. Au départ, on a fait comme tout le monde. On a aidé comme on a pu par acheter les gilets pare-balles, les casques, donner à manger, des sandwichs, des shabbats, comme tout le monde connaît. Et au bout d'un moment, comme on a vu que ça a traîné, bah, bien entendu, il faut qu'on soit structuré. Donc, on a fait appel à une association qui s'appelle ADIR, que Jean-Claude Benhamou dirigeait à l'époque.
0: Les compagnons de
1: Et
0: Sion?
1: non,
0: Non.
1: ADIR.
0: Azir.
1: Et donc, cette personne, elle nous a tout de suite aidés, elle nous a mis à disposition tout ce qu'on a pu, comme ça, on a pu automatiquement recevoir des dons. On a pu donner des CERFA et tout parce que c'était compliqué pour tout le monde, de France, de voilà. Et cette personne, donc Jean-Claude Benhamou, a eu le souhait en fait de s'arrêter parce qu'il était assez âgé. D'ailleurs, il est décédé il y a un mois. Et il nous a légué l'association. Donc au départ, on s'est demandé qu'est-ce qu'on allait faire de ça, quoi, parce que
0: N'était
1: on
0: pas
1: se
0: habitué.
1: retrouvait pas dans ça. La guerre, elle.
0: Tu parles de comment se structurer, comment
1: Oui.
0: s'organiser, comment fonctionner, en fait.
1: Ça, il nous avait expliqué. Mais le truc, c'est qu'on se retrouvait pas. C'était une personne âgée, donc qui régentait que des personnes âgées. Alors, c'était très compliqué. On savait pas trop où on devait aller. Et au fur et à mesure, on s'est rendu compte des carences en fait d'Israël, d'Ashdod. C'est surtout la jeunesse. La jeunesse, on a un gros problème. Pourquoi ? Parce qu'on a eu 2 ans de corona, 1 an d'Afsaka et 3 ans de guerre. Ça fait que des enfants de 17-18 ans, eh ben, ça fait 5 ans qu'ils sont plus scolarisés, qu'ils sont par Zoom. Alors c'est bien, les enfants qui suivent, magnifique, Baruch Haba, ils ont repris le cursus normal. Mais il y en a énormément qui suivent pas. Voilà. Et donc, on s'est rendu compte que ces enfants-là...
0: Et ça, vous l'avez découvert en cours de route, en fait.
1: Complètement. Donc là, finalement, qu'est-ce qui se passe ? Eh ben, on a décidé de se diriger vers ces enfants-là. Alors, il faut savoir que, nous à dire, on n'est que des Marseillaises, presque. Il y a quelques-unes, les pauvres, elles sont parisiennes.
0: Les étrangères.
1: Mais
0: les pauvres des parisiennes.
1: C'est malheureux. Mais bon, ça arrive à des gens bien. Mais on est une majorité de Marseillaises.
0: Ouais.
1: Voilà. Que tout le monde doit connaître. Virginie, Ramias, qui était coiffeuse ici. Nathalie Kadosh, Céline Alouche. Donc voilà, c'est...
0: C'est bien de leur rendre hommage.
1: Bien sûr.
0: C'est bien.
1: Après, c'est des Parisiennes, bon, les pauvres. Villanite.
0: J'adore.
1: Mais donc voilà, donc du coup, qu'est-ce qui s'est passé ? On s'est retrouvés dans ça et on s'est dit, ben pourquoi pas ? Il n'y a pas vraiment d'association qui aide les jeunes. Et donc voilà, il est né donc les Compagnons de Sion.
0: Alors,
1: c'est le dérivé de New Adir.
0: Mais est-ce que ça existait ?
1: Non.
0: Les Compagnons. Donc c'est une naissance.
1: Oui.
0: Qui a été provoquée après les conséquences du 7 octobre.
1: Exactement.
0: Et puis. Vous avez fait, bon, bien entendu, un certain nombre de découvertes que tu viens de citer. Et puis, vous avez découvert qu'il y avait un gros problème avec les ados.
1: C'est ça. En fait, les jeunes, ils sont bien gérés en Israël. Tout le monde sait que c'est le pays des enfants. Bon.
0: Absolument.
1: Mais arrivé à 12 ans, c'est plus des enfants. Ils veulent leur...
0: C'est des ados.
1: C'est des ados. Mais c'est des ados qui savent aussi que dans 5 ans, ils vont aller à l'armée. Donc, ils ont quand même ce côté de se dire, je profite. Ils sont pas, ils savent pas trop où ils doivent se situer. Alors, tant que vous avez l'école qui maintient, c'est très bien. Mais là, 5 ans de décrochage total.
0: Plus de base.
1: Donc, les enfants qu'ils avaient 12 ans à l'époque, ils ont 17 ans aujourd'hui. Et sur 17 ans, quand vous n'êtes pas parti à l'école pendant 5 ans, c'est énorme. Alors, donc on s'est dit, pourquoi pas leur amener... Il y a plein d'enfants qui ne connaissent pas du tout ce que c'est les métiers manuels. Parce qu'en Israël, ils ne développent pas vraiment ça avant 18 ans. Il faut le savoir. Ils les développent après l'armée.
0: Et qu'est-ce qu'ils font dans l'intervalle ?
1: Ben, ils les gardent à l'école. Mais...
0: Alors, et pourquoi ces ados sont perdus ?
1: Maintenant ?
0: Oui.
1: Ben, je pense que le fait, déjà psychologiquement, au niveau de... La guerre, ça a beaucoup joué. Ils ont dû avoir peur. Ils ont eu peur, c'est normal. Nous,
0: oui,
1: on est des adultes, on a eu peur.
0: Les sirènes toutes les quarts d'heure.
1: Oui, c'est pas que ça. C'est de se dire, je vais rentrer à l'armée, qu'est-ce que je vais faire ? Je sais pas ce que je ferai plus tard. Comment ça, tu sais pas ? C'est là où tu rêves le plus.
0: Bien sûr, bien sûr.
1: C'est pas normal. Ben, comme si que l'armée, en fait, c'était un point final.
0: Donc après, vous leur redonnez un peu le rêve ?
1: Alors voilà, non, on leur montre surtout des métiers manuels. Nous, on n'est pas psychologue, hein, alors surtout pas. Je suis surtout pas ça. On leur montre des métiers qu'ils n'ont pas l'habitude de voir. Des métiers artisanaux, des métiers de rénovation. Puis bon, il faut dire aussi que ce téléphone, ça les bouffe. Ça, c'est terrible. Déjà, ça nous, à notre âge, ça nous bouffe. Mais eux... Ils vivent que comme ça. Et puis, vous savez, ils sont très rapides. Tac, tac, tac, tac, tac, tac, tac, tac. D'un coup, ils rentrent à l'école, la prof, elle est douce, donc ça va pas ensemble. Donc, les enfants qui décrochent, il faut leur donner, en fait...
0: Une raison.
1: Ouais. Donc là, c'est ce qu'on fait. On essaye de faire.
0: Bien sûr, bien sûr.
1: Voilà. Donc, on va faire
0: alors,
1: plein de choses.
0: Tu dis, on leur explique les métiers manuels, etc. Par exemple, s'il y a des gens qui vont faire leur alia et qui sont d'anciens professeurs ou des professeurs en cours, je parle aussi bien de maths que de sciences, que d'histoire, que de géo, etc. Quels sont les axes que vous recherchez ?
1: Voilà. Non. Pas tout ce qu'on trouve dans les écoles, on n'en a pas besoin. Ils sont déjà très bien servis dans les écoles, histoire, géo, maths, français, tout ça, enfin en hébreu. On veut des profs de professionnels.
0: Techniques.
1: Techniques.
0: De lycée technique et de formation professionnelle.
1: Voilà, électricité, plomberie,
0: d'accord.
1: Ça.
0: C'est-à-dire comment faire tourner un, oui. un faire marcher un tour dans une usine métallurgique, comment faire de l'oxycoupage. L'oxycoupage, c'est le laser et toutes les choses nouvelles. Et ça, c'est ce que vous voulez donner.
1: Oui, on veut les amener au métier que le IA ne va pas faire disparaître.
0: C'est ce que la France aurait dû faire pour avoir des Français qui travaillent en France.
1: Tout à fait.
0: Donc, c'est tous ces métiers qui ont été perdus et que vous voulez en fait éviter que ces gamins n'aient que dans l'objectif d'être dans un bureau et de donner des ordres.
1: Tout à fait. Il faut arrêter de penser que en Israël, vous savez que les métiers manuels gagnent beaucoup plus d'argent que
0: bien
1: les...
0: Bien sûr. Mais tant mieux.
1: Mais de loin.
0: Tant mieux.
1: Donc, je veux dire, par exemple, un plombier, il gagne beaucoup plus. Des fois qu'un avocat. Donc il faut un peu se réveiller.
0: Alors moi qui ai 25 ans, je peux me former.
1: Tout à fait.
0: Et Franck.
1: Et Franck. Et...
0: non, Franck, tu
1: là, on va les former à un métier de la déco. C'est pas des trucs où vous avez
0: bien
1: des...
0: Bien sûr.
1: Quand, par exemple, quand vous appelez un plombier,

0: Haï égale Golan. La joie entraîne la joie. Nous allons conclure avec la charmante Hélène Beroun. Beroun, c'est son nom de jeune fille. Hein.
1: Oui, c'est bien.
0: Tu t'appelles
1: Hélène.
0: Beroun. C'est la fille.
1: Hélène et le garçon.
0: La magnifique fille de nos amis Daniel et Nicole et la sœur de celui que j'adore. J'adore ton frère. J'adore. Il est vrai. Il est nickel. Il est chrome. Alors, pour joindre l'association Les Compagnons de Sion, donc merci à toutes les amis d'Hélène qui nous écoutent. Alors, pour ceux qui veulent nous écouter, parce que d'ailleurs, Sacha, on va demander à Joseph de nous envoyer le camembert de l'écoute ce matin. Parce que de temps en temps, Joe Kadosh, qui est le régisseur de la radio, m'envoie un camembert. Et on a l'écoute à travers le monde. Mais tu sais, on est impressionné d'être écouté en Amérique du Sud, en Russie, dans des pays auxquels on ne pense pas, et qui écoutent l'émission le dimanche matin en particulier. Peut-être qu'ils écoutent le reste, mais ce qui nous intéresse, c'est de savoir comment nous traversons le dimanche matin.

0: 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Le Radio JM, c'est très éclectique. Il y a tous les types d'émissions, les émissions sportives, des émissions de cuisine, des émissions de politique, des émissions d'information. 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On ne s'appelle pas France Inter, on ne s'appelle pas France Info, on ne s'appelle pas France Culture, on ne s'appelle pas LFI. Hein. Donc, on s'appelle Am Israël High. Mais... et le plus longtemps que HM veut, ça fait 6000 ans, Sparte a disparu, Athènes a disparu, Rome a disparu, les pharaons ont disparu, et Am Israël est toujours là. Baruch Hashem. Voilà, j'ai dit ce que j'avais envie de dire. Si, avant de conclure, je vais demander donc à Hélène de nous dire quel espoir elle porte dans ce petit passage qu'elle a fait sur Radio JM.
1: Ben, j'espère qu'il va y avoir des âmes sensibles qui voudront bien nous aider. Bon, des fois, nous, on fait des événements, c'est vraiment minime. On demande.
0: En fait, tout ce que vous faites, c'est pour les soldats.
1: Non, c'est pour les soldats.
0: Là, maintenant, c'est les enfants.
1: Nous, on a le social des familles en difficulté francophones. On a le social au niveau des soldats. Mais là, c'est pas des francophones, donc automatiquement, pour toucher tout le monde. Et là, c'est la nouvelle direction, c'est les compagnons de Sion.
0: Je dis à tes amis qui nous écoutent, vous avez vu, j'ai fait en sorte qu'elle prenne la main et elle a bien pris la main. Ce n'est plus l'intervieweur, c'est elle l'intervieweur. Elle a su freiner et argumenter. Alors, pour ceux qui veulent joindre cette association composée de dames extrêmement engagées, charmante au demeurant, des mères de famille d'enfants qui sont à l'armée et qui vont aller à l'armée, etc. Vous pouvez, je vais vous donner plus facilement un numéro français. Et puis avec Sandra, je vais m'arranger à récupérer un maximum d'éléments chez Hélène pour faire un spot qui passera dans les informations communautaires tous les jours pendant un certain temps. Alors si vous voulez faire quelque chose, agir, nous sommes dans la période d'avant les fêtes, c'est là que l'on fait les dons. Alors si vous donnez 100 euros à votre synagogue, donnez que 90 et donnez 10 aux compagnons de Sion, ce serait sympa. 01 80 83 59 74. Je répète, 01 83 59
1: 01 80 83 59.
0: Vous voyez que je lui donne la main et elle sait et elle est très attentive. C'est une béroune. Il n'y a rien à faire. C'est des cerveaux, les béroune. 01 80 83 59 74. Hélène, merci beaucoup.
1: Merci à vous.
0: Je te laisse la conclusion.
1: Merci. Am Israël Chai.
0: Am Israël Chai, c'est trop belle. Alors, nous allons faire la pause musicale avant d'aller à Jérusalem retrouver Rav Yitzhak Attali. Et là, pour faire plaisir à notre ami Yves Lévy, et je dis à Sylvie de continuer à bien s'occuper de lui. Et c'est Enrico Macias qui va nous parler des 25 kilos qu'a perdu notre ami Yves Lévy.
2: J'ai perdu 25 kilos, oui madame, et j'en ai la preuve. Tout à l'heure, quelqu'un m'a dit, tu ressembles à Françoise Hardy.

0: Dalahem, Toda Lahem, en ce jour particulier, en ce jour exceptionnel, c'est les 10 ans de la disparition du maître, notre Rabbi Yosef Haïm Sitruk. Et aujourd'hui, ce soir, à Paris, au Dôme de Paris, une grande manifestation pour lui rendre hommage. Avec Moshe Luk, Avraham Fried, Moti Steinmetz et Amir Dadon. Un orchestre dirigé par Yuval Stupel au Dôme de Paris. Nous aurons l'occasion de vous en parler, mais 10 ans déjà. Un hommage à celui qui a marqué toute une génération, Rav Yosef Haïm Sitruk, Zichrono Levracha. Je dis ça pour, en parlant d'un Rav, du maître, pour accueillir un autre Rav. Notre Rav du dimanche matin, j'ai nommé Rav Yitzhak Atali Shlita, et qui est en direct maintenant avec nous depuis Yerushalayim. Boker Tov, Rabbi. Allô? Allô, Rav Yitzhak Atali, es-tu là? Nous n'avons pas le retour, nous allons recommencer. C'est toujours ces problèmes qui lient la technique au direct. Quand c'est des émissions enregistrées, tout est malléable. Et quand c'est du direct, c'est compliqué. Alors là, nous sommes arrivés à retrouver Rav Atali. Sinon, nous emploierons la technique du dépannage automatique. Alors la technique du dépannage automatique va-t-elle marcher? On essaye.
1: Oui, mon cher Koto.
0: Boker Tov, Rabbi. Enfin. Baruch Hashem.
1: Baruch Hashem.
0: Comment vas-tu, Rabbi, d'abord?
1: Écoute, très bien. Grâce à Dieu, déjà de parler avec vous, je suis heureux.
0: Merci. Voilà. Merci. Moi, j'ai commencé l'émission avec toi en rendant hommage à notre Rav Zichrono Levracha, Rabbi Haïm Yosef Haïm Sitruk, dont aujourd'hui c'est la 10e année du départ et qui pour Radio JM a été un élément décisif quand il était à la maîtrise du grand rabbinat de Marseille.
1: Oui, ça a été une bénédiction pour Marseille. Ça a été une bénédiction pour la radio, pour l'émission du dimanche matin avec toi, Ken, qui l'a honoré. C'était un des premiers rabbins qui a parlé. Et exemple pour les Juifs de France et même du Juif du monde. Voilà. C'était quelqu'un qui avait une aura extraordinaire, un sourire, du miel dans sa bouche. On était heureux de le rencontrer. Et je me rappelle, moi, parce que j'étais dans ces années-là, à 70, Ken, quand il est arrivé, où Marseille était une ville de communauté juive importante, mais il n'y avait pas beaucoup de judaïsme. Il a fait refleurir Marseille. Voilà. Que Dieu... Qu'il le prie pour nous tous.
0: Amen.
1: D'accord, et on remercie Dieu de le renvoyer.
0: Amen. Et puis, là, on célèbre, disons-le, Saïloula, un peu partout. D'ailleurs, je demande à tous nos auditeurs qui écoutent Radio JM de penser ce soir à allumer une veilleuse à sa mémoire, parce que sa mémoire est toujours présente à Marseille, comme celle de Rav Jacques Wachnin. Et c'est des gens qui ont marqué notre communauté. Je ne néglige pas ceux qui étaient avant et ceux qui étaient après, bien sûr. Mais ils étaient particuliers pour Radio JM. Et moi, je me souviens, Joseph Sitruk, qui était un ami, je peux pas dire d'enfance, nous sommes de la même génération, mais nous avons beaucoup d'affinités, nous étions originaires du même endroit en Tunisie, et quand il venait à Radio JM et qu'il était avec moi, il me disait, l'essentiel, c'est de mettre la Torah de façon pratique et simple à la disposition des gens. Et oh, combien il avait raison. Alors on peut et on ne peut que le remercier. Et c'est un peu grâce à ces initiatives que un certain nombre de rabbanim sont ici. Nous avons ouvert la radio à la Torah depuis 1998 avec Jean-Jacques Zenou qui a mis de tout son poids là-dedans, en m'aidant, nous étions les deux à le faire. Nous avons des émissions avec les rabbinim, le grand rabbin intervient, chaque fois qu'il le demande, chaque fois que c'est nécessaire, il peut pas être là tout le temps compte tenu de ses obligations, mais nous avons des émissions, l'émission qu'avait inventé Thierry Ben Samoun, un jour un chiour, et qui est toujours là. Chaque jour, il y a un rabbin qui fait un petit Dvar Torah. Et puis, il y a ces interventions. Il y a eu l'époque où je faisais une émission qui durait 2 heures avec Rav Menachem Beros, et nous combattions le vendredi après-midi pour que chacun ou chacune, chaque semaine, fasse un petit pas vers la Torah. Et puis, il y a cette activité du dimanche matin dont tu as pris le relais après le voyage du grand rabbin Jacques Wachnin pour venir dire les choses qu'il faut à la radio. Alors, les choses qu'il faut à la radio cette semaine, c'est quoi? Eh ben, c'est Rosh Hashanah. Je te laisse la parole, Rabbi.
1: Eh ben, Rosh Hashanah, ça veut dire le début de l'année. D'accord? Nous, c'est le nouvel an du peuple d'Israël. C'est le premier Tishri. C'est aussi la création du monde. Dieu a créé le monde juste maintenant, avant Rosh Hashanah. Dieu a créé l'homme à Rosh Hashanah. Donc, la création de l'homme. Ça veut dire qu'en même temps, la Torah nous dit qu'on est jugé le premier jour de l'année. Donc, d'un côté, on doit se préparer à ce jugement-là, pour montrer qu'en fin de compte, on se perfectionne, qu'on veut changer. D'accord? Donc, c'est le jour du jugement. C'est ce jour-là où Dieu va décider qui c'est qui va vivre. Qui c'est qui est la parnassa de l'homme, la guérison de l'homme, la santé de l'homme. Tout se décide, la santé de la vie juive de Marseille, la communauté juive de Marseille, du peuple d'Israël. Tout se décide à Rosh Hashanah, donc c'est décisif. Mais regardez ce qui est extraordinaire. Autant on devrait avoir peur et trembler de peur, d'accord? Et de l'autre côté, nos sages nous disent non, il faut écouter le chauffard, la Torah, il faut écouter le chauffard, mitzvah d'écouter le chauffard. C'est quoi écouter le chauffard? C'est apprendre à se réveiller. Je fais la mitzvah d'écouter le chauffard à Rosh Hashanah. Et alors? Et dans ce qu'on nous dit la veille, avant le jugement, connaît des dates, d'accord? Connaît une pomme douce dans le miel pour dire qu'en fin de compte, que cette année elle soit bonne. Sur deux côtés, on a le jugement. Il y a des gens qui pleurent ce mois à la synagogue. Et de l'autre côté, on est confiant de gagner le jugement. C'est important parce que la tête de l'année, c'est la tête de l'homme. La tête de l'homme, elle décide pour tout l'homme. Si maintenant je vous parle, c'est parce que ma tête a décidé. Si je lève mon bras, c'est ma tête. Donc, la tête de l'année, tout va dépendre de l'année, ça va dépendre de la tête. Donc, c'est pour ça aussi de penser positive. Alors, on va manger des grenades pour qu'on soit rempli de mitzvot comme les grenades. On va manger en prendre du miel. Toutes sortes de bonnes choses pour dire qu'on va gagner nos ennemis et on va réussir cette année. Donc, cette année, pour nous, c'est important. Pourquoi? Parce que, premièrement, je tiens à souhaiter une Shana Tova, une bonne année à la communauté juive de Marseille.
0: Amen.
1: À la radio JM.
0: Merci. Merci.
1: Et savoir que nous, on peut se transformer. Comme Dieu a créé l'homme à Rosh Hashanah, donc on peut se recréer, on peut arranger nos défauts et se transformer. Hachem, il veut nous transformer, mais seulement il faut qu'on le veuille. Si on le veut, on peut arriver à se transformer. Donc alors, de bonnes décisions, de bonnes choses pour vous, une bonne écoute du chauffard, d'accord? Et des bonnes nouvelles pour tout le peuple d'Israël. Et je pense que voilà, on ne doit pas rester sur un message de peur, de jugement. Oui, on doit se réveiller, on va être jugé, mais on doit être positif aussi. On doit se dire, Hachem, il para, on t'aime, on te veut à toi, et on revient vers toi, et on pense qu'on aura une bonne année, si Dieu veut. Voilà.
0: Hazak, merci de l'éloquence de ce discours, et surtout de la pondération. Parce que quand tu dis écouter le chauffard, c'est apprendre à se réveiller. Ça veut dire que, oui, quelle que soit la situation dans laquelle nous sommes, nous ne sommes pas encore réveillés. Parce que le Etzerara est là, parce que la Lachonara est là, parce que on court après le Shalom Bayit, et puis ce sont des paroles comme celle-là qui nous poussent à une introspection personnelle pour chacun et chacune d'entre nous.
1: Bien sûr. C'est que se réveiller, c'est pas seulement du sommeil. Se réveiller de nos défauts. On croit qu'on a raison, alors le chauffard, il vient nous sonner d'un son. Le plus beau discours de l'histoire, c'est un son qui vient du fin fond de l'âme. Pour nous dire, non, reprends ta route, reprends la route vers Dieu, reprends dans le bon. Non, non, voilà, écoute, écoute, écoute le fervent de ton âme, n'écoute pas seulement ton oreille. Voilà.
0: Hazak, Rabbi.
1: On est heureux.
0: Hazak.
1: Alors, si tu veux, ben, dimanche prochain, ça sera Rosh Hashanah, donc il n'y a pas d'émission.
0: Non, c'est Yom Tov.
1: Vendredi soir, c'est Rosh Hashanah, vous vous rendez compte?
0: Dimanche,
1: donc,
0: c'est Yom Tov.
1: Après, c'est Kippour. Et... c'est des moments forts, des moments extraordinaires. Hein.
0: Mais on va se retrouver la veille de Kippour, Rabbi. Hein.
1: Oui, à la veille de Kippour, bien sûr, obligé.
0: Donc, tu as intérêt à te préparer, à nous donner les bons conseils.
1: Amen, amen. Je vais essayer de me préparer.
0: Et puis,
1: je vais faire tes jouvas, à repentir.
0: Amen.
1: Rosh Hashanah, c'est apprendre à remettre les pendules à l'heure. Voilà, c'est ça. Donc, on ne peut pas passer Rosh Hashanah. Il y a un besoin de se repentir, de faire une teshuva, de revenir, arranger nos défauts. Et si on ne mangeait pas kasher, eh bien maintenant on mange kasher.
0: Hazak.
1: Voilà.
0: Merci Rabbi. Alors, moi je vais te charger d'une mission.
1: Oui.
0: J'aimerais qu'au nom de toute la radio, tu dises Shana Tova et Metuka à tous les élèves de tes écoles.
1: Aïe, aïe, aïe. Alors écoute-moi, mon cher Coco.
0: Merci.
1: Là, je vais raccrocher et je vais faire les sirkot avec 600 élèves.
0: Baruch Hashem.
1: Alors, tous ensemble dans une grande synagogue. Je penserai à bénir à tout. On va parler en télépathie comme ça.
0: Hazak, Ravi. Alors, on peut dire Adonai Selichot.
1: Ah, oui.
0: Hein, donc, tu vas le faire pour nous, hein.
1: Je vais le faire pour vous, je vais l'enregistrer et te l'envoyer.
0: Merci Rabbi, merci.
1: Au revoir.
0: Shavua Tov.
1: Allez,
0: et
1: bonne nouvelle.
0: Et Shana Tova, toi, ta petite famille.
1: Voilà.
0: Merci Rabbi.
1: La fête de Shana, c'est contre le désespoir.
0: À bientôt. Merci. Merci Rabbi.
1: On peut changer. Amen.
0: Merci beaucoup. Les Traot, c'était en direct depuis Jérusalem, Rav Yitzhak Katali. Il est 11h35. Avant d'aller rejoindre notre ami Daniel, le professeur, le docteur Daniel Guggenheim, nous allons faire une pause musicale, mais auparavant, rappeler la cérémonie des vœux de 2026, organisée par le Consistoire israélite de Marseille, qui nous convie tous, mercredi 16 septembre à 18h30, tous ensemble pour Demain sera le thème. Avec la présence exceptionnelle de Shannon Seban, directrice exécutive des affaires européennes, Combat Antisémitisme Movement, auteur de Française, Juive et alors ? Ça vous va pas ? Eh ben, je suis Française, Juive et alors ? 119 rue Breteuil, donc un cocktail dînatoire clôturera la cérémonie. L'entrée est libre, mais l'inscription est obligatoire. Donc, inscrivez-vous auprès du consistoire. Nous parlerons après l'intervention de Daniel Guggenheim du voyage de Sukkot, de voyage paradis et comme disait Roger, toujours imité, jamais, jamais, jamais, jamais égalé. Alors, un voyage est organisé du 25 septembre au 5 octobre avec un forfait de demi-pension sous la souka, des boissons légères comprises à tous les repas de fête, les transferts aéroports, hôtel aéroport, les excursions à Jérusalem, à Méron, et la soirée de la Mimouna, bien sûr. Hein. Alors, nous en parlerons tout à l'heure, mais une adresse, un téléphone, 04 91 37 58 00, Voyage Paradis, toujours imité, jamais égalé, et c'est notre ami Émile Abécassis qui attend et qui vous répondra et qui répondra à toutes vos questions. La pause musicale qui s'impose, Melech Malech Amlachim.

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1: C'est toujours comme ça, la veille des fêtes, on a toujours du retard et le retard se cumule. Alors on essaye de s'organiser, de s'arranger. C'est l'inconvénient et le bonheur du direct aussi. Il est 11h42, nous voilà retournés revenus à Jérusalem pour y retrouver notre ami, le docteur Daniel Guggenheim. Bonjour Daniel.
2: Bonjour.
1: Boker Tov et Shavua Tov, et j'espère que les fêtes de Tichri, en particulier celle de Rosh Hashanah qui s'annonce, se préparent et se passent bien pour toi et pour toute ta petite famille, avec toute notre affection, Shana Tova, Umetuka, et on rajoute tous les termes et adjectifs qui conviennent, ok?
2: Bien sûr, et je voudrais en profiter alors pour faire la même chose à la Radio Juif Marseille. On est comme une famille, et donc les souhaits que tu as si bien dit, je les transmets à nos auditeurs, et c'est vraiment, j'espère que nous ferons de nombreuses années et que je pourrai toujours vous annoncer des bonnes nouvelles.
1: Amen. Alors nous allons évoquer cette analyse que tu as faite pour nous, pour nos auditeurs, bien sûr, et elle concerne la période des courses et des dépenses juste pour les fêtes, bien sûr, juste après la rentrée scolaire, après les vacances, et une étude faite sur le nouveau consommateur israélien. Comment consomme-t-il? Est-ce qu'il consomme comme il gère ses économies ou autrement?
2: Oui, effectivement, ça n'aura pas échappé à nos auditeurs que cette année de calendrier fait que les fêtes de Tichri sont début septembre, et l'année prochaine on aura un mois en plus, je suppose qu'on en a déjà parlé à la radio, et donc ça sera en octobre, et donc ça sera pas tout ensemble. Et là effectivement la presse financière israélienne a mis le doigt sur le fait que, exactement comme tu as dit, qu'il y a eu trois choses qui étaient problématiques. D'abord un mois de juillet août assez onéreux, d'abord parce que certains ont voulu partir pour un peu se retirer après la guerre, pour un peu se détendre, que ça soit dans le pays ou en dehors du pays, et ils ont beaucoup consommé en juillet et août comme d'habitude. Et tout d'un coup vient le mois de septembre, qui est le mois d'abord au début septembre, il y a la rentrée scolaire, et après, comme on a dit maintenant, les fêtes de Tichri avec Rosh Hashanah et Sukkot qui viendra après, et donc tout ça fait des dépenses en plus. Alors d'abord, un chiffre qui a été donné par la presse israélienne en moyenne pour un ménage, bien sûr toujours une moyenne, c'est une dépense en plus d'un budget normal pour le mois de septembre de 9000 shekels. Donc c'est assez important pour une famille, pour un ménage. Comment ils sont arrivés? Ils disent d'abord qu'en ce qui concerne la rentrée scolaire, il faut savoir qu'en Israël, il y a ce qu'on appelle l'école gratuite. On peut choisir le privé, mais comme il existe un réseau national, que ce soit dans le laïque ou dans les religieux, où il y a donc quelque chose qui est ce qu'on appelle en hébreu mamlakhti, c'est-à-dire national, et donc qui est pratiquement gratuit. Cependant, si je dis pratiquement gratuit, d'abord, comprend pas les achats des fournitures scolaires comme les cahiers et tout ça. Et ils ont vu que ces achats directs représentent pour une famille à peu près par enfant 1000 shekels. Donc, puisque j'ai parlé d'un chiffre 9 shekels avec les fêtes, alors d'abord pour la rentrée scolaire, au moins par enfant 1000 shekels. Et quand on pense que généralement une famille israélienne a 3 enfants, donc ça fait tout de suite 3000 shekels. Bien entendu, ça ne comporte pas quand même, il y a des petits frais qu'on doit de quelques centaines de shekels que les parents doivent donner en dehors, bien que ça soit gratuit en généralement, le reste. Là, il s'agit pour que l'école puisse organiser des balades ou des choses qui sont extrascolaires, et c'est prévu par la loi, et donc ça aussi, c'est à prendre en compte. Donc ça, c'est une première chose. Une deuxième chose, pour les fêtes, ils ont par exemple pour les repas des fêtes, ils ont dit qu'à peu près un repas ça coûtera 3000 shekels. Ils ont dit que ça si on achète et si on fait un catering par personne, alors on a entre 100 et 150 shekels par repas. Et comme pour Rosh Hashanah il y en a au moins 4, et Shabbat cette année il y en a qui font 3, et donc ça fait beaucoup de petits sous à dépenser. Et donc, ils ajoutent aussi à ça, bien entendu, les cadeaux qu'on veut acheter quand on est invité, ou bien les cadeaux qu'on veut donner aux autres, ou bien encore également les ce qu'on appelle les habits qu'on voudrait s'acheter à ce moment-là, des choses comme ça. Tout ça, c'est fait partie donc de ces extras-là, et c'est pour ça qu'ils arrivent à un chiffre de 9000 shekels. Ils donnent bien sûr des conseils pour faire le pour dépenser moins, c'est-à-dire ne pas aller trop sur les marques, même si pour les enfants, ils veulent les marques qui marchent, et également acheter en groupe, en quantité, ça bien entendu c'est de la bonne consommation, et également acheter le plus longtemps, pour les fêtes en tout cas, le plus longtemps avant, dans ce cas pour le scolaire, ça a été moins cher à la fin, mais ils disent pour les fêtes, il vaut mieux acheter avant parce que la dernière semaine, ça augmente beaucoup les prix et il y a aussi beaucoup de queues à faire. Donc ça c'est au niveau de la première partie dont tu as parlé, c'est-à-dire donc ce budget qui est un peu spécial pour le mois de septembre pour les Israéliens et je suppose pour l'ensemble des communautés juives dans le monde. Très intéressant, en même temps, la presse israélienne s'est fait écho d'une étude très poussée qui a été faite au mois d'août sur le consommateur israélien. Cette étude a été faite par Nielsen, qui est un très grand un centre d'études de marketing dans le monde entier qui est connu, et ils ont voulu voir comment est le consommateur israélien. Et c'est intéressant parce que le titre du journal a été « Ce que les commerçants, les vendeurs, ne voudraient pas que vous sachiez de cette étude ». En fait, en un mot, elle dit que les consommateurs israéliens, maintenant, ils gèrent leurs courses comme ils gèrent leurs économies. Qu'est-ce qu'ils veulent dire par là ? Avant, on disait qu'il y avait un consommateur israélien qui était, par exemple, Rami Levy, qui était super sale, qui était, je sais pas quoi, comme marque de super. Et maintenant, c'est pas comme ça. Maintenant, les gens ne sont pas obligatoirement attachés à une chaîne commerciale, mais il y a d'autres choses qui vont les attirer. D'abord, en Israël, quelque chose qui est très connu, c'est ce qu'on appelle miftsa. Ça veut dire une solde. Ça peut être sur un article ou sur plusieurs articles, et ils font une campagne publicitaire. Et alors, ce fait l'Israélien, maintenant, il va pour acheter ça, mais il va pas acheter d'autres choses dans le même magasin. Donc, pour le vendeur, c'est un épée dans l'eau, puisque si lui, il accepte de faire des prix bas sur quelque chose qu'il pense que ça va attirer les clients, comme par exemple le miel ou je sais pas quoi en ce moment, alors c'est pas peut-être l'Israélien va venir, il va acheter ça et il va ressortir. Maintenant, il y a aussi pourquoi je parle de gérer ses économies. Parce que il y a la grande théorie dans la finance, c'est que l'investisseur, le placeur, dans le monde entier, c'est comme ça depuis des dizaines d'années et autres, ce qui compte, c'est le risque. La façon dont la personne appréhende le risque, il va faire tel ou tel investissement. Eh bien, ils disent que c'est exactement la même chose pour le consommateur, même si des fois, ça lui revient plus cher. Qu'est-ce que je veux donner un exemple? Une dame, elle va avec son petit enfant acheter au super. Et elle sait qu'il aime cette friandise. En hébreu, khatif. Ce petit morceau de chocolat, cette petite barre, etc. C'est une marque qu'elle connaît. Et elle sait que il aime ça. Même sur le même rayon du magasin, juste à côté, il y aura une marque moins connue, avec une baisse de même jusqu'à 50% du prix, elle va même pas le regarder, parce que le risque pour elle que son enfant soit déçu est plus fort que le fait de pouvoir gagner quelques shekels sur cet achat-là. Maintenant, ça peut être, donc on a donné un exemple d'un enfant, mais c'est égal, ils ont vu que c'est la même chose pour les personnes adultes. Je donne un exemple. Il y a des gens, ceux qui sont du café, il y a des gens qui aiment leur marque de café. Et même s'il y a à côté une marque de café qui est, qu'elle ne connaît pas, et qui a un prix moins cher, elle sera prêt. Elle ne regarderait même pas le prix, le qu'est-ce qu'on lui propose. Elle va directement, quel que soit son prix, sur la marque qu'elle connaît. Là où les gens sont prêts à prendre des risques, comme pour les investissements peut-être, c'est par exemple, ils ont dit, pour les tomates, pour les papiers de toilette, alors ça, les gens sont pas obligatoirement attachés à une marque, mais s'ils voient qu'il y a une promotion pour une autre, pour un article différent, alors ils seront prêts à y aller. Donc c'est important. En fait, c'est quelque chose qui est des fois rationnel, des fois pas rationnel, mais il y a quelque chose qui est quand même là-dessous dans ces façons d'achat. Une dernière chose très très intéressante aussi, c'est ce qu'ils appellent la confortabilité. Qu'est-ce que ça veut dire? Il y a des gens qui savent que acheter en ligne va leur coûter plus cher et que même peut-être la qualité qu'ils vont recevoir sera moins bon qu'ils pourraient avoir s'ils se déplacent. De la même façon, quelqu'un peut avoir fait la majorité de ses courses jeudi, et tout d'un coup, il voit que vendredi, à la veille de Shabbat ou à la veille des fêtes, il voit que tout d'un coup, il manque 3-4 articles. Eh ben, il n'ira pas au super où il sait que dans la marque, dans la chaîne commerciale, où il sait que ça sera moins cher, il ira en bas de chez lui, même si, pour là, il va payer beaucoup plus cher qu'il aurait payé à un autre endroit, et peut-être de cette façon-là aussi les économies qu'il aurait fait la veille dans l'autre magasin. Encore une fois, c'est là son envie de confortabilité qui existe d'ailleurs comme lorsque on gère ses propres économies.
1: C'est parfait, mon cher Daniel. Vraiment, merci pour la précision, l'exactitude et puis l'engagement de ce travail que tu fais pour nos auditeurs à travers Radio JM. Ce qui nous donne l'occasion de réitérer pour toi, pour ta petite famille, pour tous ceux qui t'entourent, pour tous ceux avec lesquels tu travailles aussi, tous nos bons vœux de Shana Tova et avec, comment dirais-je, l'arrivée enfin d'une paix tellement, tellement désirée par ce Ham Israël pour lequel la vie est plus importante que tout le reste, alors que certains vénèrent la mort et tu le sais très bien.
2: Oui. Je voudrais dire d'ailleurs que on va faire une pause parce que j'ai regardé dans le calendrier cette année tous les Shabbat dimanche, donc on ne reprendra qu'après les fêtes, n'est-ce pas?
1: Nous reprendrons le dimanche avant Kippour.
2: Parce que dimanche avant quoi? Oui. La veille de Kippour.
1: La veille de Kippour, c'est pas Yom Tov.
2: Ah, je pourrais pas moi, parce que bon. La veille de Kippour, on est très en Israël, c'est tôt et on est occupé à autre chose.
1: Alors,
2: je pourrais pas la veille de Kippour.
1: On t'excuse de tout notre cœur.
2: Après les fêtes, on est avec... pour Kippour.
1: Allez, voilà. Avec. Alors on se verra après tous les Yom Tov consécutifs de Rosh Hashanah, de Kippour et de Sukkot, bien sûr. Nous nous retrouverons après les fêtes et
2: le dimanche qui suivra Simchat Torah, une semaine après.
1: Merci Daniel, voilà. Merci mille fois et Shana Tova mon ami, à très bientôt. C'était en direct depuis Jérusalem, l'excellent ami, notre ami Daniel Guggenheim. Nous allons maintenant faire une pause musicale avant d'essayer de retrouver ou de trouver plutôt Jean-Jacques Zenou qui va venir dire ses vœux de Shana Tova à la communauté si nous arrivons à le joindre, bien sûr. La pause musicale, eh bien, c'est la numéro 11 du programme d'aujourd'hui. C'est l'une des chansons en hébreu que je préfère. Anahnu lo mefachadim. C'est parti, il y a de l'ambiance, il y a du sens et il y a de l'air. Anahnu lo mefachadim.

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